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3: À Villebois-Lavalette, il suffit de lever les yeux pour comprendre que ces halles ne sont pas ordinaires. Sous cette charpente de 350 ans, des générations de marchands et d'habitants se sont retrouvées, faisant de ce lieu le cœur battant du village. Les halles de Villebois-Lavalette ont été construites au XVIIe siècle, probablement autour de 1665. Elles auraient été édifiées par les mêmes ouvriers que ceux qui travaillent, à la même époque, sur la partie princière du château voisin. Et d'ailleurs, qui mériterait lui aussi une chronique, hein, d'ailleurs. Mais le site des halles est plus ancien encore, hein, puisque les halles d'aujourd'hui reposent de toute évidence sur un soubassement du XIIe siècle, ce qui montre, ce qui traduit que le commerce s'organise ici depuis le Moyen-Âge. Au XVIIIe siècle, un certain Daubé d'Aubeuf de Villers, qui était seigneur de Blanzaguet et capitaine du château auquel les halles appartenaient, eh bien, il entreprend d'importants travaux. Les bases des piliers en bois, qui étaient d'ailleurs vermoulus, sont renforcées par des dés de pierre et la charpente est consolidée. Puis, en 1806, sous le Premier Empire, les halles deviennent propriété communale en même temps que le champ de foire. Et pendant un temps, hein, elles vont même accueillir la mairie et la justice de paix, une sorte de tribunal de proximité. En 1855, le maire décide de reculer la façade qui longe la route, hein, pour faciliter la circulation. C'est à ce moment-là qu'on remplace 11 piliers en bois par 7 colonnes toscanes en pierre. On aménage aussi des escaliers et on modifie une partie de la toiture. En fait, c'est en grande partie l'aspect que nous connaissons aujourd'hui. Après la Seconde Guerre mondiale, l'entretien des halles coûte cher, trop cher pour la commune. Un projet de démolition est même envisagé en 1946. Mais finalement, les halles sont classées monument historique le 10 mai 1948. Et ce classement, eh bien, il est décisif. Parce qu'il faut imaginer, hein, qu'à cette époque, en France, beaucoup de halles des 16e, 17e siècles sont détruites. Suite à cet épisode, le monument va connaître plusieurs phases de travaux. La toiture est restaurée en 1976, le pavage est refait quelques années plus tard, et puis l'ensemble va être rénové au début des années 2010. Aujourd'hui, hein, chaque samedi matin, eh bien, le marché anime toujours les halles. La preuve que ce monument n'est pas seulement un superbe patrimoine, c'est aussi un véritable lieu de vie.
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4: Vous avez peut-être du mal à trouver l'amour malgré de nombreuses tentatives, notamment sur les sites de rencontres. Il y a peut-être des raisons à ça.
5: Je m'appelle Hélène Bethams. Je suis fonctionnaire, mais aussi autrice et psychosexologue, hypnothérapeute.
4: Ça fait beaucoup de fonctions. Qu'est-ce que vous avez écrit ?
5: J'ai écrit un livre qui s'intitule « Les sites de rencontres et l'estime de soi, psychologie amoureuse à l'ère du numérique ».
4: Mais comment passe-t-on de fonctionnaire à autrice et psychosexologue ?
5: Je suis d'abord restée en couple pendant 23 ans et je me suis séparée. Au moment de la séparation, j'ai attendu 2 ans avant de m'inscrire sur un site de rencontre. Et là, ce que j'ai découvert, ça m'a paru trop compliqué. Alors, comme tout le monde, j'ai navigué entre des eaux troubles, on va dire. Et puis, j'ai décidé de me former en psychosexologie, puisque la psycho m'intéressait depuis toujours. Et la sexualité aussi. J'avais lu Freud, j'étais très très jeune. Comment rencontrer l'amour quand on a perdu les codes à une époque, en fait, où tout est sur le numérique et où dans la vraie vie, on ne sait pas qui est célibataire ou pas et où on ne va pas aborder quelqu'un en lui disant « Ben voilà, moi je suis seule ». Est-ce que ça te dit de faire connaissance ? Parce que c'est ce qu'on fait sur un site de rencontre. On écrit à quelqu'un et on lui demande en fait s'il a envie de faire connaissance.
4: Comment avez-vous vécu cette expérience particulière sur les sites de rencontre ?
5: Je ressentais des choses un peu complexes qui peuvent s'apparenter à de l'adrénaline quand on fait du cardio par exemple, une espèce d'excitation dès qu'on a un like, dès qu'on a un crush.

0: match. Pendant ma formation, je me suis dirigée vers des études et des recherches un peu plus scientifiques. Et ça a plein d'effets, en fait, les sites de rencontre. On s'en rend pas compte, mais on crée des hormones, de la dopamine, de l'adrénaline. Et en fait, c'est les conditions de l'addiction.
1: Et c'est ce que vous expliquez dans le livre.
0: Je parle aussi de toutes les difficultés d'attachement qu'on peut avoir. Parce que parfois, aimer ou être aimé, ça peut être une grande peur. Je parle aussi de nos schémas. Parce que dans la rencontre amoureuse, on va souvent reproduire les mêmes schémas, on va être attiré par les mêmes personnes. Bah, c'est un petit peu comme dans la vie, tous les jours on prend le même chemin pour aller travailler et rarement on va essayer une nouvelle route. Alors moi c'est ici et aujourd'hui que je vous propose de commencer un travail pour vous aider dans vos rencontres.
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3: Je rêvais d'avoir une maison à la campagne. Cette maison, c'est comme si j'y étais née. C'est ma maison de famille.
4: Ma maison s'appelle l'Ostao de la Mar.
5: C'est une maison un peu envoûtante.
6: Eh bien, vous voyez, des livres et trois fenêtres qui me donnent le paysage du pays, comme si c'était trois tableaux.
7: Ils ont vécu ici.
8: Thibaut Gaudry.
9: Elle m'a dit d'aller siffler là-haut sur la colline.
10: En juillet 1968, Huguette Carin, présidente du comité des fêtes du charmant village de Cotignac, écoute son transistor quand elle entend Joe Dassin chanter « Siffler sur la colline ». Et c'est là que germe une idée un peu folle.
11: J'ai demandé donc au maire, je lui ai dit « Qu'est-ce que vous pensez si nous donnions un terrain de Cotignac, si toutefois la mairie est d'accord, pour que Joe vienne chanter ?» Et il me dit « Bon, ben d'accord, fais-moi une lettre, je vais le proposer. » Ce qui a été fait et accepté. Donc, il est venu chanter une vingtaine de jours après. Et dès qu'il avait un gala sur la côte, il venait coucher chez nous. Et voilà comment ça s'est passé.
10: Joe Dassin donne un concert mémorable le 12 août 1968 dans la cour de l'école. Après sa prestation, Huguette l'accompagne visiter le terrain proposé. Un bel emplacement que le chanteur estime néanmoins trop proche du village. On lui en propose alors un autre, dans le quartier Saint-Joseph, sur les hauteurs, près d'un monastère. Enthousiaste, il l'accepte illico. Séduit autant par le lieu que par son nom. Il faut dire qu'il s'appelle Joseph Dassin.

0: Jaune fera construire une maison sur le terrain que 10 ans plus tard. Mais il revient souvent à Cotignac et loge au Loucalen, l'hôtel-restaurant créé par Huguette en plein cœur du village. Il y prend toujours la chambre 6. Loucalen, où l'on peut croiser les Pink Floyd ou Yvonne de Gaulle. Et la chambre 6, où Jo dormira le 14 janvier 1978, mais pas seul.
1: Jo Dassin va chanter dans un instant. Jo Dassin a vécu hier un moment important dans sa vie, puisqu'il s'est... un moment troublant. Il avait sans doute plus le trac hier à Cotignac dans le Var que sur scène, devant Monsieur Martin, le maire de la localité, qui a uni Christine et Jo pour le meilleur et pour le pire.
0: Après avoir hésité avec Tahiti, c'est finalement à Cotignac que Christine dit oui à Jo. Ce jour-là, ce n'est pas vraiment l'été indien, mais un déluge, qui cependant ne gâchera pas la fête pour les 500 invités conviés par le couple. On chantera une partie de la nuit, un concert improvisé qui se terminera en duo avec l'ami Serge Lama.
2: Samedi 14 janvier, contrairement à l'habitude, il pleuvait sur Cotignac. Étaient-ce les larmes des admiratrices de Jo Dassin qui, ce jour-là, épousaient dans la mairie du village la ravissante Christine Delvaux? Enfin, malgré le mauvais temps, tout Cotignac était là, dans les rues, aux abords de la mairie, pour saluer celui qu'il considère maintenant comme un enfant du pays, puisque Jo Dassin y possède une fort belle maison. C'est Monsieur le maire en personne qui, vers 15h30, procédait à la cérémonie, ponctuée par le crépitement des appareils photo, tandis que la musique des sapeurs-pompiers de Brignoles interprétait les succès de Jo Dassin.
3: On ira où tu voudras, quand tu voudras.
0: Pour le dessert, un pâtissier a créé un gâteau géant, reproduisant la maison que Jo vient de faire construire, dans la Pinède, en haut de la colline. Si un jour, vous allez visiter Cotignac, labellisé plus beau village de France, et que vous souhaitez dormir au Loucalen, demandez la chambre 6.

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2: Dans la famille Moquet, je demande la fille, Pauline. Effectivement, chez Daniel Moquet, il travaille en famille, mais vraiment.
3: Donc au départ, c'était mon père qui a créé sa société. Donc ma mère a rapidement rejoint l'aventure de l'entreprise. Et puis donc moi, en 2004, et ma sœur, Camille, parce qu'on est deux filles. Et puis enfin nos maris, qui eux gèrent les entreprises. Donc mon beau-frère à Laval et mon mari à Parigny-sur-Bray.
2: L'entreprise Daniel Moquet est purement mayonnaise, fondée par le papa Daniel Moquet en 1977, originaire de Parigny-sur-Bray.
3: Et on aménage, on embellit les extérieurs des particuliers qui veulent avoir un beau jardin.
2: Un beau jardin avec des petits oiseaux, du vent et même la mare aux canards. Quant à l'entreprise Daniel Moquet, elle a semé des graines dans tout le département et dans toute la France.
3: Alors en tout, on a 450 entreprises qui sont réparties sur 4 marques, puisque notre métier historique, c'est entrepreneur paysagiste. Au départ, on ne faisait uniquement les allées chez les particuliers. Et puis on a rajouté à notre activité toute la partie clôture, portail et pergola. En 2022, on fait les jardins. Et puis enfin, là, le dernier réseau, on propose aussi à nos clients de réaliser les piscines des spas.
2: Et leur point fort, c'est de s'adapter au projet du client et rapidement.
3: C'est-à-dire que quand un client nous appelle, rapidement, sous 8 jours, on se déplace à son domicile pour faire une étude de son projet.
2: Je voudrais une petite île végétale au milieu de ma grande fontaine, si c'est possible. D'ailleurs, c'est quoi la mode? Parce que l'entreprise suit les envies des clients et le climat qui évolue.
3: On est de plus en plus à des jardins naturels et sans entretien. Donc en fait, c'est un peu ça, c'est-à-dire qu'on s'y sente bien et qu'on n'y passe pas un temps fou à entretenir son jardin. Des massifs qui sont autonomes, qui ont moins besoin d'eau. En fait, on fait attention au choix des végétaux qu'on utilise.
2: Aujourd'hui, il y a plus de 2500 personnes à travailler sous l'enseigne Daniel Moquet et l'un des principes, c'est celui-ci.
3: On s'attache en fait à utiliser la végétation locale. C'est vrai que quand on nous demande des palmiers ou des oliviers, c'est moins les végétaux de notre région.
2: Oups ! Est-ce que vous pouvez me déplanter l'olivier et mettre un châtaignier à la place ? Comme le précise Pauline, la Mayenne reste la terre de cœur.
3: On est très attachés à notre région et on travaille avec des entreprises mayennaises.
2: Daniel Moquet, une entreprise qui participe à la bonne santé économique de notre département et qui se déploie toujours plus. Ah, si c'est possible d'ajouter des nénuphars dans mon spa, s'il vous plaît.
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4: Ah, quel enfant n'a pas rêvé un jour de devenir pompier. Enfant adolescente, Gaëlle Hérault est adjudante, légende ici.
5: Bonjour, je suis l'adjudante Gaëlle Hérault, je suis pompier professionnel depuis 23 ans et j'occupe le poste de chef de salle opérationnelle adjointe au CODIS de la Sarthe. Mon histoire, j'ai découvert l'univers pompier en classe de 4e lors du stage de découverte et donc j'ai dû intégrer la section des jeunes sapeurs-pompiers au centre de la Ferté-Bernard. Par la suite, donc rentrée pompier volontaire. Après le bac, je suis rentrée militaire technicienne de l'air en tant que pompier. Donc le déclic et puis l'ambiance caserne, alliée du sport, travail d'équipe et puis de passer les différentes formations, ça a concrétisé et aujourd'hui voilà, je regrette pas et je continue dans ce métier avec passion. Alors la fameuse question, quand on est femme, est-ce facile de progresser ou d'être pompier? Comme tout métier, lorsqu'on l'exerce avec passion, conviction et beaucoup de sérieux, je pense que tout le monde a sa place. Et la Sarthe représente bien ce corps-là, féminisé au maximum. Chaque pompier se doit de répondre à ses missions. Et là, il n'est plus question de femme ou d'homme. Au moment de partir en intervention, il y a toujours cette phase de gestion du stress, l'adrénaline. On aime cette phase-là, en fait, qui nous porte et puis qui nous galvanise pour la mission à venir. Voilà, au fur et à mesure des années, l'expérience font que ce stress, on le dompte, on le familiarise et puis grâce aux formations, mais on on en fait une clé de réussite en fait. Mmh. Et on a tous besoin de ce stress-là et de cette adrénaline pour continuer à exercer ce métier. Et toujours cette fameuse question, est-ce que la tenue de pompier peut faire fantasmer? Je suis désolée, alors soit parce que je la vois depuis trop longtemps, pour moi elle s'apparente à mon métier, ma passion, et forcément certains la portent tout de même mieux que d'autres, faut être honnête. Mais après voilà, je suis pas du tout dans le mythe de l'uniforme, peut-être parce que ça fait trop d'années que je le porte. Mais c'est valable aussi pour les autres corporations, hein, gendarmes ou autres. Donc voilà, désolée de mon côté, je rentre pas dans le mythe du pompier en tenue.
0: Un pompier doit toujours être prêt à intervenir.
5: Voilà, c'était l'adjudante Gaëlle Hérault. Merci de m'avoir écouté et gardez en tête, toujours réserver un meilleur accueil possible pour les pompiers qui, sachez-le, au téléphone ou en mission, font le maximum pour vous aider.
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6: Nous sommes avec une des dernières et la plus ancienne fabrique de pâtes de fruits en Auvergne. Avec Anthony Vallat, qui est le directeur général. Merci de nous recevoir, Anthony. Nous sommes face à une vieille photo qui montre, je pense, le tout début de cette maison Cruzy, c'est ça?
7: C'est pas le début historique, hein, puisque la maison Cruzy a été fondée en 1880, mais c'est effectivement une photo du site de fabrication ici, sur la zone du Brézé, telle qu'il était en 1956, au moment où la maison Cruzy a déménagé du centre de Clermont pour venir s'installer sur la zone du Brézé.
6: Construction de l'usine Goffredi, avenue Jean-Mermoz, sur le champ d'Angélique. Et on aperçoit des angéliques, oui, sur ce champ.
7: Et l'angélique étant un des produits un petit peu signature des confiseurs et de la confiserie. Et donc c'est un beau clin d'œil de l'histoire que de penser que voilà, notre site de fabrication ici est basé sur un ancien, oui, champ d'angélique. Voilà.
6: L'angélique, ces petits bâtonnets de couleur verte, hein, c'est
7: exactement
6: ça, je ne dis pas de bêtises.
7: Il y a beaucoup de particuliers qui ont aussi de l'angélique à la maison.
6: Voilà. C'est la tige.
7: On confie la tige, tout à fait.
6: D'accord, oui. Ok. Et aujourd'hui, vous en faites toujours. Vous avez toujours des producteurs d'angélique qui bossent avec vous.
7: Oui, tout à fait. C'est un agriculteur qui vient nous livrer en tracteur chaque année. Tout à fait. C'est au mois d'août, quand la récolte est prête. On se met d'accord avec lui l'année d'avant sur les quantités dont on aura besoin. Et puis, il vient nous livrer. On la travaille, on la prépare. Et puis après, on va la faire confire. Donc, c'est un produit auquel on tient beaucoup.
6: Il y a toujours une grosse tradition autour de ça. Enfin, en Auvergne, on offrait des pâtes de fruits. C'était un incontournable.
7: Effectivement, la création de la pâte de fruits a été faite en Auvergne. Hein, à la base, la pâte de fruits s'appelait la pâte d'Auvergne. Et c'était vraiment une spécialité, on va dire, régionale. Ce qui a fait que l'Auvergne était une terre de fruits confits, c'est que, on va dire que la noblesse venait, descendait de Paris dans le 16e, 17e siècle et venait dans les cures, à Roya ou autre. Ils découvraient, ils dégustaient les fruits d'Auvergne. Et la méthode de conservation à l'époque, hein, puisqu'on n'avait pas toute la pasteurisation, etc., c'était de confire les fruits. Ce qui faisait que, du coup, les confiseurs auvergnats ont prospéré sur la base des gens qui venaient en cure et qui ramenaient leurs fruits à Paris en général. C'est comme ça que la confiserie et le métier de confiseur a démarré en Auvergne.
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1: Le bâtiment Rambouillard au toit de chaume de l'ancien Courtepaille à Cussy-les-Forges a pourtant bien failli disparaître. Ce restaurant grill, dont le néon rouge a éclairé pendant des années l'entrée de ce village de la Vallonnée, a accueilli pendant plusieurs décennies les vacanciers en voiture qui descendaient dans le sud ou rentraient chez eux par l'ancienne Nationale 6.
2: Pas moyen d'avancer. Qu'est-ce qu'ils font devant aussi? Et l'autre Thierry, il n'y a vraiment pas de quoi. Ah, ils sont en panne par-dessus le marché. C'était bien la peine de nous doubler tout à l'heure. Ah, si j'avais su, je serais jamais parti en vacances.
1: Le Courtepaille de Cussy-les-Forges a même une histoire particulière. Construit en 1964, c'était le deuxième établissement de la célèbre chaîne, devenu au fil du temps le plus ancien encore debout en France. Dans une archive de 2020, André Leroy, qui en a été le directeur pendant 30 ans, se souvient d'une salle de resto restée dans son jus.
3: Elle est d'origine avec ses rideaux verts, ses banquettes, tout est resté dans son jus comme elle a été faite en 64. C'est magnifique avec ses vieilles tables, ses vieilles chaises, ses briques, la cheminée qui n'est pas la même, les banquettes vertes, des lanternes, c'est vraiment joli.
1: Ce décor authentique a même vu défiler des vedettes des années 70 sur la route de leur tournée, comme Michel Thor ou Claude François. Puis le rideau est tombé en 2020, le restaurant a fermé et le bâtiment est resté 5 ans à l'abandon. La belle histoire, c'est qu'il a été repris il y a un peu plus d'un an par Christopher Bertrand, un ancien serveur de la chaîne.
4: J'ai démarré chez Courtepaille, j'avais 16 ans. Je travaillais à Courtepaille de la Poignée, donc en faisant des études pour exercer le métier de tailleur de pierre. Donc ouais, rien à voir du tout. Et je suis revenu chez Courtepaille à Cussy-les-Forges. Les choses, parfois, vous savez, vous avez des opportunités dans la vie, il y a des petits clins d'œil, des petites choses.
1: Sous son impulsion, Courtepaille est devenu Courtepatte, un magasin spécialisé pour animaux. Une nouvelle enseigne qui vient de fêter ses 1 an d'existence. Le lieu a changé d'activité, mais il n'a pas perdu son âme. La preuve, toutes les semaines, des automobilistes s'arrêtent encore. Pensant venir manger, ils grimpent le petit escalier jusqu'à la porte avant de réaliser que les grillades ont laissé place aux croquettes pour chiens.
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5: 22 juin 1896, à Montpellier, plusieurs journaux annoncent la mort d'un archimillionnaire, Emmanuel Fontenay. Monsieur Fontenay avait hérité, très jeune, de plus de 10 millions de francs et avait investi et fait fructifier cet argent. Il avait aussi bien radiné. Oui. Monsieur Fontenay était très très avare. Il était surnommé l'Harpagon du Clapas. Il portait des vêtements râpés, choisissait des chapeaux pas du tout à la mode en espérant ainsi les payer moins cher, habitait dans une maison très modeste tout en étant propriétaire de plusieurs immeubles à Montpellier. Monsieur Fontenay avait aussi plusieurs fermiers. Quand il voulait les faire venir à Montpellier pour les voir, il avait trouvé une petite combine pour économiser les 15 centimes que lui aurait coûté ce courrier. Il envoyait une lettre non affranchie, qui aurait donc dû être payée par le destinataire, le fermier, qui refusait de payer, mais comprenait que M. Fontenay l'attendait à Montpellier. À sa mort, on ne trouve pas tout de suite de testament. Mais je vous rassure, hein, les gens ont cherché, et ils en ont trouvé. Plusieurs. Chacun d'entre eux désignant un légataire universel différent. Le 4 juillet, par exemple, un journal raconte qu'un dénommé Fraîche a été désigné légataire universel. Monsieur Fraîche est refait, il se précipite à Montpellier et fait ouvrir le coffre personnel de Monsieur Fontenay. Et là, surprise, surprise, dans ce coffre, il y a un autre testament qui annule celui sur lequel Monsieur Fraîche figure. Ah bah oui, c'est décevant. Le 24 juillet 96, un mois après le décès, on en est déjà au 5e testament. Mais lui, il date de 3 jours avant le décès, donc on est à peu près sûr que c'est le dernier. Sauf que les héritiers dénoncent un faux. Une bataille juridique commence alors entre les différents héritiers putatifs, 10 en tout, c'est quand même un bon score. L'affaire est tranchée, le testament qu'on estime être valable, c'est celui de juillet 1894. L'héritier est un jeune étudiant en médecine, Emmanuel Laurent. L'un des journaux se demande s'il va se réinscrire et continuer ses études de médecine. Spoiler alerte, non. Emmanuel Laurent va voyager, entamer une collection d'art et se faire construire à Agde une maison mirifique, complètement délirante. Hop, un petit peu d'art nouveau par-ci, un petit peu de néo-grec par-là, de l'égyptomanie, de l'orientalisme. Le tout à deux pas de la gare pour que ses invités puissent descendre du train et arriver directement chez lui pour participer à une soirée si possible somptueuse. Cette merveilleuse maison, c'est la Villa Laurent, ou Château Laurent, à Agde, qui, après avoir été laissée à l'abandon pendant la deuxième partie du XXe siècle, a été restaurée et ouverte au public en 2023.
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6: Oh ben écoutez, j'ai quand même 89 ans, alors je ne sais pas si je pourrais aller longtemps encore, hein. Et puis qu'en Ligue 1, et puis surtout qu'ils y restent quand ils seront en Ligue 2. Mais je vous le souhaite à tous, allez les petits.
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8: À 89 ans, Pierrette est bien plus qu'une simple fan du FC Sochaux-Montbéliard. Elle est l'âme du club et dans son salon, entièrement décoré en jaune et bleu, elle se remémore ses premiers pas au stade. Pierrette, d'où vient cet amour inconditionnel pour le FC Sochaux-Montbéliard ?
6: Oh ben ça, c'est vieux, hein. C'est quand je peux plus vous dire la date parce que je perds la mémoire, hein. Mais ça fait un bon moment et puis c'était des bons souvenirs. On était content, surtout quand il y avait la victoire.
8: D'ailleurs, vous êtes comment vous, en plein match? Est-ce que vous êtes calme? Est-ce que vous chantez?
6: Mais je chante, je dis « Allez Sochaux, tous ensemble pour vous ». Et puis, il y a aussi les autres supporters, Jean-François Bonnet, Mireille, Jean-Guy, et puis d'autres, ma foi.
8: Et quelle émotion ça vous procure d'arriver au stade avant un match et de vous poser à votre place?
6: J'y vais de bon cœur en espérant avoir une belle victoire, que tout le monde sera content.
8: Depuis que vous venez au stade, est-ce qu'il y a des moments qui vont rester à jamais gravés, des joueurs, des personnalités que vous ne pourrez jamais oublier?
6: Oh ben je garderai surtout quand c'était la Ligue 1. Avec Teddy Richet, Michel Isabé, puis tous les autres dont je n'arrive plus à me souvenir de leurs prénoms.
8: Et dites-moi Pierrette, est-ce qu'il y a quelque chose que vous souhaitez aux joueurs, à l'ensemble du staff pour cette année 2026?
6: Oh ben écoutez, j'ai quand même 89 ans, alors je ne sais pas si je pourrais aller longtemps encore, hein. Et puis qu'en Ligue 1, et puis surtout qu'ils y restent quand ils seront en Ligue 2. Mais je vous le souhaite à tous, allez les petits, bon courage, vous pouvez le faire.
8: Vous êtes un visage incontournable des tribunes de Bonal, je sais que les gens s'arrêtent vers vous aussi. Qu'est-ce qu'ils vous disent ?
6: Ben, y en a qui me disent bonjour, il y en a qui viennent prendre des photos, qui me disent on peut faire une photo, ben, je dis si vous voulez, je réponds ben, c'est gratuit, profitez-en. Et puis quand il y a des enfants, mais j'ai dit je veux que les enfants soient sûrs, que c'est eux qui veulent bien. Hein.
8: Vous avez transformé votre habitation en un véritable musée dédié au FC Sochaux-Montbéliard. Qu'est-ce que vous avez comme objet spécifique, Pierrette ?
6: J'ai beaucoup de gobelets, ma foi, j'ai donné beaucoup de choses à des gens. Parce qu'un jour, je ne sais pas ce que ça va devenir, tout ça.
8: Et dans ces objets, est-ce que vous en avez certains qui sont vos préférés?
6: Ben, c'est la Coupe de France, les écharpes qu'il y a à la Coupe de France. Ça, c'est beau. Je les ai, ils sont rangés. Là, je les ai ressortis l'autre fois. Mais voilà. Moi, ce que je veux, c'est que Sochaux reste en Ligue et puis qu'ils montent, surtout. C'est pour eux. Pour leur avenir, pour l'avenir du club et puis pour l'emblème bébatique du club.
8: Une véritable leçon de fidélité, signée Pierrette. Son portrait, les photos de son incroyable collection sont à retrouver sur notre site internet ici.fr. Et bien sûr, allez Sochaux !
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9: Mes chers parents, je pars. 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

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S'éloigner un peu plus. 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
1: Être de mauvaise humeur, ça arrive, mais savoir le dire en breton, c'est pas simple. Eh bien, je vais vous l'apprendre. Et puis, les Botorels, coucou, ça va être votre tour aujourd'hui.
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1: Alors, pour les râleurs du matin ou les râleurs de toute la journée, bah ouais, il y en a, on en connaît, hein, ceux qui ne sont jamais satisfaits et aboient au lieu de parler, eh bien, c'est gualimor, le mot à employer. Gualimor et d'out, armintiement. Tu es de mauvaise humeur ce matin. Gualimor et d'out, armintiement. C'est un mot composé, donc, avec gual en premier, qui signifie mauvais, le mal ou le malheur. Employé devant un mot, gual sert à insister sur le côté néfaste, mauvais d'une chose. Par exemple, gualvrudet, c'est une personne de très mauvaise réputation. Donc, gual et immor, gualimor, hein, ça veut dire de mauvaise humeur, de très mauvaise humeur même d'ailleurs. À dire à votre ado, à votre conjoint ou collègue, ou pas en fait, hein, sinon ça va créer la dispute. Mais maintenant, vous saurez dire, gualimor et des irio, ceci est de mauvaise humeur aujourd'hui, gualimor et des irio. Retenez donc pour aujourd'hui que gual signifie mauvais en breton, immor, l'humeur, gualimor, la mauvaise humeur.
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1: Et maintenant, nos Botorels. Nom de famille assez répandu, alors, Botorel, ça sonne fortement breton, hein? Ouais? Eh ben non. C'est une version bretonnisée d'un nom de famille qui vient de l'ancien français. Il n'y en a pas beaucoup en breton, mais il y en a quelques-uns, comme celui-là. Botorel, ça vient de Boterel, qui avait perduré dans la langue galaise, en Haute-Bretagne, un nom attesté au XVe siècle. On le trouve aussi chez nos voisins de Cornouailles britanniques, d'ailleurs. Mais Botorel, Boterel ou encore Botrel, comme Théodore, le célèbre chanteur de la Papolaise, eh bien tous ces noms viennent d'une ancienne forme française, Boterel, qui signifie le petit crapaud. Mais alors, c'est pas un petit crapaud, ça servait surtout de surnom péjoratif, donné à une personne n'ayant pas des traits de visage des plus beaux, ou d'une personne méprisable, pas agréable du tout. Donc, même si ça semble breton, eh bien l'origine, pour le coup, vient de la partie non bretonnante de la Bretagne, et ça a été mis ensuite à la sauce armoricaine, langue bretonne par nos anciens. Voilà, quelques mots de plus et des explications sur notre belle langue bretonne. Je vous dis à demain pour d'autres surprises. Canvarhoas.
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3: Direction Bourges aujourd'hui, et lorsqu'on se trouve place Malus, eh bien on peut descendre le long du boulevard Laïtol pour sortir de Bourges justement, et longer ainsi le campus qui porte le même nom. Mais alors, c'était quoi avant? Eh bien vous allez le savoir tout de suite.
2: 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C'était
3: quoi avant? David Ledrich, guide conférencier, est avec nous. Bonjour David.
4: Bonjour Margot et bonjour à tous les auditeurs.
3: Bon alors, qu'est-ce que c'était avant que ces établissements militaires?
4: Alors là, c'est une page importante de l'histoire de Bourges. C'est l'histoire de la fonderie de canons de Bourges. En 1860, l'empereur Napoléon III crée la fonderie impériale de canons. Alors pourquoi Bourges? Parce que Bourges est au cœur du pays, loin des frontières, et la ville est reliée par le chemin de fer, et fait non négligeable, elle dispose d'un champ de tir. Le champ de tir, il existe toujours aujourd'hui, c'est ce qu'on appelle le polygone de tir, qui va de Bourges à Flavigny. Il représente 10 000 hectares sur une longueur de 30 km. Après la guerre de 1870, l'école d'artillerie qui est à Metz s'installe à Bourges. Et donc, imaginons que nous partons de la place Malus. Nous allons découvrir les monuments tels qu'ils étaient à l'époque. Sur notre droite, on pourra voir tour à tour l'école d'artillerie, qui forme donc les militaires à l'utilisation du canon, la fonderie de canon, l'arsenal, et enfin, au bout, le dépôt de matériel.
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4: Et là, on arrive entre la rue de Pignoux et la chaussée de Chape. Cette zone, vraiment, elle employait énormément de gens. Ça concerne 8000 ouvriers en 1918. Et à l'époque, on ne rigolait pas avec les cadences de travail, puisqu'on fabriquait 40 canons de 75 mm chaque jour.
3: Oui.
4: Le site est pillé par les Allemands pendant la Seconde Guerre mondiale. En 1967 est créé l'établissement de fabrication d'armement de Bourges, les FAB, c'est un nom qu'on utilise parfois encore, puis qui devient GIAT, et aujourd'hui Nexter. C'est à cet endroit qu'ont été fabriqués les canons des chars Leclerc. Aujourd'hui, c'est un campus universitaire qui porte toujours le nom de Laïtol. C'est un officier polytechnicien, vétéran de la campagne du Mexique, blessé à la bataille de Reichshoffen, qui a dirigé les établissements militaires de 1875 à 1879. Et c'est un endroit de Bourges qui mérite aussi d'être connu.
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5: Alicia Maglio a 33 ans, elle est employée dans les ressources humaines au Luxembourg. Elle a remporté en octobre dernier un concours qui vise à valoriser des femmes aux formes généreuses, le concours de Miss Curvry. Bonjour Alicia.
6: Bonjour Bérémy.
5: Que vous a apporté cette participation finalement à ce concours de Miss Curvy?
6: Cette participation était très importante pour moi. J'ai longtemps eu du mal à accepter mes formes. Pendant des années, je voulais absolument perdre du poids pour m'accepter, être plus heureuse. Et cette aventure a vraiment permis de changer mon regard et d'oser m'accepter telle que je suis aujourd'hui.
5: S'accepter et faire de ces complexes une force, c'est vraiment le but de cette participation?
6: Exactement. C'est bien plus qu'un concours de beauté finalement. C'est vraiment une aventure humaine à travers laquelle on évolue, on se développe. Il y a beaucoup d'ateliers de développement personnel qui sont mis en place par les bénévoles de l'association, puisque je tiens aussi à souligner que c'est une association qui met tout ceci en place, et tout ça permet de faire un vrai travail sur le regard qu'on porte sur soi.
5: Vous parlez beaucoup d'acceptation de soi. À quel moment de votre vie le sujet est devenu un peu central?
6: Je pense qu'après être devenue maman, ça a été central, puisque c'était aussi l'exemple que je voulais montrer à mon fils, de pouvoir s'accepter tel qu'on est, et qu'importe les diversités qu'on peut avoir, s'accepter tous les jours à différents niveaux de sa vie, c'est vraiment quelque chose d'important, et c'est vraiment quelque chose que je voulais montrer en exemple à mon fils. Et je pense que la maternité a été un peu un déclic pour moi.
5: De nombreuses personnes sont victimes de grossophobie sur les réseaux sociaux. Ça touche aussi bien les anonymes que les célébrités. Pour vous, c'est un facteur de pression, ces réseaux sociaux, ou plutôt un allié pour participer à ce concours?
6: Je pense que les réseaux sociaux, aujourd'hui, on y trouve beaucoup de choses, mais on y trouve aussi une façon et une forme de visibilité. Ça permet de porter ces messages un peu plus haut, un peu plus fort, et de toucher des gens qui peut-être aussi ont du mal à s'accepter. Et donc pour moi, c'est vraiment un vecteur de partager des messages d'acceptation de soi et de confiance.
5: Quel message vous aimeriez justement transmettre aux femmes qui n'osent pas encore s'assumer pleinement?
6: J'aimerais vraiment qu'on puisse en tout cas se voir tel qu'on est, vraiment au-delà d'un chiffre, d'une taille. On est tellement beaucoup de choses, on a énormément de valeurs, et c'est vraiment de se regarder avec beaucoup plus de douceur et de bienveillance, et qu'on mérite toutes, chacune, toutes et tous aussi, puisque ça peut toucher aussi plus largement, de se voir autrement et de porter un regard vraiment bienveillant et respectueux envers son corps.
5: La finale de Miss Curvy France se déroule dans les Landes le 11 avril prochain. Vous y allez avec l'envie de remporter le titre. Quelles sont les différences finalement avec un concours classique comme Miss France?
6: Les différences, c'est vraiment un concours qui va porter sur la beauté des cours. Donc déjà, on se retrouve ici sur une différence. Mais c'est aussi vraiment, comme je le disais, un chemin d'acceptation, et donc c'est un peu la concrétisation de pouvoir aller porter ces belles valeurs sur une scène nationale, et aussi de pouvoir faire briller la région par la même occasion. Et c'est en tout cas avec tout ça que je vais porter les couleurs de la Lorraine en France, avec l'envie de pouvoir faire évoluer les regards justement sur les courbes et sur l'acceptation de soi d'une façon générale.
5: Merci Alicia, à bientôt.
6: Avec plaisir, merci beaucoup Bérémy.
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7: Ai-je encore besoin de le présenter? Arnaud Fromage est avec nous. Bonjour Arnaud.
8: Bonjour, bonjour.
7: Pour votre nécessaire minute comtoise, Arnaud, il y a quelques temps, vous nous avez expliqué pourquoi l'emblème de la Franche-Comté était un lion.
8: Mais je ne suis pas allé au bout du raisonnement. Pour rappel, la Franche-Comté adopte le lion vers 1278-79 quand le comte de Bourgogne, Othon IV, décide de se rapprocher du royaume de France. Il décide pour cela d'adopter le lion, le roi des animaux et symbole de la monarchie française. La Franche-Comté n'est d'ailleurs pas la seule région à arborer cet animal, que l'on retrouve aussi sur les armoiries de la Normandie ou en Aquitaine, et qui est tout autant le symbole de Belfort que de la ville de Lyon, parce que oui, il y a une logique là-dedans. Mais voilà, maintenant qu'on a dit ça, reste une question. Pourquoi le lion, qui n'est pas le plus imposant des animaux et qui, soit dit en passant, est une sacrée grosse feignasse, a-t-il pu devenir le roi des animaux et pas la baleine bleue ou le chinchilla?
7: Bon, déjà, ce n'est pas le cas partout, hein.
8: C'est vrai. En Asie, c'est plus souvent l'éléphant ou le tigre qui sont considérés comme les rois des animaux. En Amérique, c'est l'aigle qui règne aux côtés de l'ours, du jaguar ou du puma. En Afrique, le rhinocéros et le léopard sont aussi dans la place aux côtés, c'est vrai, du roi lion. Et en Europe, eh bien, avant le lion, c'était l'ours qui était considéré comme le roi des animaux, mais tout va changer au Moyen-Âge. En gros, ce sont des histoires de symboles. Au Moyen-Âge, on se passionne pour la mythologie grecque, dans laquelle Hercule, qui était méga fort, a tué le lion de Némée, dont la peau était pourtant censée être impénétrable. Et puis, la crinière du lion est vue comme une sorte de couronne, ce qui fait bien plaisir aux souverains du continent, d'autant que, bon, l'Afrique, c'est méga loin et que personne n'ira vérifier.
7: Et bon, un roi, c'est très humain, alors comment un animal peut-il être le roi de quoi que ce soit, quelque part, Arnaud?
8: Là encore, vous marquez un point, mais ce qualificatif de roi des animaux, depuis qu'il s'est débarrassé de sa symbolique royale, est plutôt là pour qualifier ce qu'en zoologie, on appelle les super-prédateurs. Ces animaux qui sont tout en haut de la chaîne alimentaire et qui sont relativement imprenables à la baston contre les autres espèces du coin. Et même dans ces cas-là, on devrait dire que ce sont les lionnes qui sont les reines, parce que ce sont elles qui chassent, mais seulement les reines de la savane. Bah oui, si on va par là, chaque type de terrain a son roi. Celui de la jungle amazonienne, ce serait plutôt le jaguar, et celui de nos forêts à nous, eh ben ce serait plutôt le cerf. Mais au fond, une grosse feignasse qui laisse les autres combattre à sa place, qui se fait nourrir et qui prend la lumière, est-ce que ce serait pas ça, la définition d'un roi? Bon bah, je retire tout ce que j'ai dit, alors.
7: Voilà, retirez tout, retirez tout. Merci beaucoup, Arnaud.
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9: S'il y a un endroit qui résume bien les Vosges pour moi, c'est Saint-Maurice-sur-Moselle. C'est un condensé, un résumé, l'endroit que je montre quand on me demande à la fois de raconter l'histoire des Vosges, d'en décrire les paysages et même de parler des gens. La montagne au-dessus, jamais loin, j'allais dire au sortir de la boulangerie carrément. Hein. Et quelle montagne ! Le vallon d'Alsace qui prend racine ici, dont c'est le plus beau versant. 1247 mètres pour le sommet et une vue incroyable. On voit loin, on voit très loin, on voit même parfois trop loin si on ne prend pas le temps aussi de voir le tout près. Mais oui, ce petit brin bélier qu'on croise en juillet, ces arbres, tous les mêmes de loin, tous différents de près. Saint-Maurice, c'est la montagne, c'est l'eau des Vosges, puisque sur Moselle, ben oui, et il suffit de grimper un peu pour comprendre que la Moselle, c'est le fleuve qui nous dit que l'union fait la force, puisqu'il a, il est né en fait d'avoir reçu l'apport de plein de gouttes de rue, comme on dit dans les Vosges, qui à force de d'être nombreux à couler, forment cette auguste rivière qu'est la Moselle. L'histoire de Saint-Maurice, c'est l'histoire des Vosgiens, de cette capacité qu'ils ont d'aller là où d'autres ne seraient pas allés, dans la montagne, si belle, c'est vrai, mais pas facile à vivre, hein, surtout au Moyen-Âge, pour les premiers habitants, les premières années où on a vu écrit Saint-Maurice sur quelques parchemins. Les Vosgiens et leur capacité de travail, bien mal récompensée d'ailleurs dans les années 80, hein, mais qui continue à faire des merveilles et qui est un trésor. Je vais vous dire, le travail des Vosgiens, c'est un trésor que la France redécouvrira quand elle comprendra enfin qu'elle peut faire beaucoup mieux et beaucoup plus solide quand elle veut faire elle-même. Et puis, Saint-Maurice, c'est la capacité d'engagement des Vosgiens. Et la montagne, qui a vu le maquis, s'en souvient. Elle qui a été si dure à prendre pour les alliés au sortir de l'occupation. Il y a cette capacité vosgienne à voir passer l'histoire, à en souffrir bien souvent, bombardements, assauts, frontières même, il n'y a pas si longtemps, quand les voisins alsaciens ne pouvaient plus être français. Au-delà donc d'une marche vers les hauteurs ou même de l'effort physique, un voyage à Saint-Maurice-sur-Moselle, c'est finalement un voyage dans l'âme des Vosges, dans l'esprit de ceux qui y vivent et même de ceux qui y ont vécu. Et c'est fin bien. L'âme...
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10: Bonjour.
11: Alors on est où ici Philippe?
10: On est sur mon exploitation, dans la miellerie.
11: Ici à Boulternère.
10: À Boulternère.
11: Et Philippe, vous avez donc une miellerie, vous avez aussi des vergers.
10: Beaucoup de produits différents, on fait des pommes, des amandes, des abricots, du jus de pomme, du nectar.
11: Il me semble que j'ai vu aussi des pieds d'avocat.
10: C'est pas en production.
11: C'est un essai.
10: C'est un essai, on verra si la météo devient un peu plus clémente dans les années à venir.
11: Et là, vous avez donc la mise en pot ici, dans votre miellerie de Boulternère.
10: même vous faire goûter, si vous
11: voulez. Ben, je veux bien, oui.
10: Je suis déjà très fier de mes abeilles, surtout.
11: Et alors, quel est le miel que vous préférez, vous ?
10: Moi, je les aime tous. Après, je ne sais pas si vous connaissez peut-être des miels un peu particuliers, comme la bruyère calune.
11: Eh bien, allons-y. Très subtil, hein, comme parfum.
10: Oui, c'est un miel qui est très particulier, peu récolté, parce qu'il est très difficile à extraire, et par contre très prisé dans l'Europe du Nord. Celui-là, il vient de la réserve naturelle de Pie.
11: Donc, ça sent très très bon, le miel dans la miellerie. On va aller peut-être du côté des pommes. Donc là, Philippe, on se dirige vers votre verger. À notre droite, tous les pommiers.
10: Oui, voilà, différentes variétés. Gold Rush, un petit peu de Fuji aussi. En fait, si vous voulez, on a mis des pommes qui ne pouvaient pas aller à la montagne. Ici, on a gardé des pommes qui se récoltent tard, comme la Fuji ou la Gold Rush. Et après, celle qu'on a vue la première, c'est une primeur, une Gala, qui elle aussi, elle est mieux ici qu'à Savoie.
11: Oh là, monsieur, vous avez fait provision, là ?
12: Ah oui, monsieur Torrent est reconnu dans le coin.
11: Alors, combien vous en avez acheté de pommes ? Combien de kilos ?
12: Oh, j'en sais rien, il y en a 3, 4, 5 caisses.
11: Ah ouais, quand même, c'est pour
12: plus
11: tout l'hiver.
12: Plus les noix.
11: Bonne dégustation.
12: Merci.
11: Ça sent bon, la pomme. Et alors, est-ce que vous pouvez, s'il vous plaît, Philippe, me montrer la variété endémique du Roussillon, la coquette?

0: des noix. Ça, c'est pas votre production, c'est un copain à vous?
1: Voilà, c'est Monsieur Retch à Boule Ternaire. Pareil, pour faire face un peu à la disparition des pêchers, tout le monde s'est diversifié, à mettre des olives, des grenades, des noix. On a cherché des cultures alternatives.
0: Et dites-moi, Philippe, vous avez les pommes et vous avez le jus de pomme.
1: On a un petit atelier, on se fait nous-mêmes le jus de pomme, voilà.
0: Et ça, c'est pour ça que vous avez plein de clients aussi, parce que vous avez plein de bons produits.
1: Ça fait 43 ans qu'on fait du jus de pomme.

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1: Salut à toutes, salut à tous et bienvenue dans Décibel. C'est parti pour une heure en direct autour de l'actualité musicale. Et sachez que l'anniversaire de Gérard Jugnot, qui fête aujourd'hui ses 75 ans, fait partie de l'actualité musicale. Il fallait juste un peu tirer le fil des bandes originales des films du Splendide. Vous pouvez compter sur moi, j'ai bien tiré. Ce sera à la fin de l'émission. La découverte du jour, ce sera la nouvelle chanson de Vernis Rouge. Ses origines libanaises font que, évidemment, elle est très sensible à l'actualité en ce moment. Et à la guerre et aux bombes qui frappent son pays. Alors Vernis Rouge en a fait une chanson, vous la découvrirez tout à l'heure. Le thème du blind test, eh bien les reines, puisque Bilal Hassani, notre invité, chante roi, les reines sont à l'honneur dans le blind test. Si vous avez envie de jouer avec nous, vous pouvez nous appeler dès maintenant, 0810 055 056. C'est Alexandra qui vous attend au standard, 0810 055 056. Et c'est le dernier album en date de Bilal Hassani, en attendant le prochain, qui sera à gagner ce soir au blind test. Bilal Hassani, bonsoir.
2: Bonsoir Émilie Mazoyer.
1: Comment vas-tu Bilal?
2: Ça va super, et toi?
1: Moi ça va très bien, ravie de te voir en pleine forme.
2: Oui.
1: Avec plein de projets. Ça c'est important. La nouvelle chanson s'appelle Beaucoup, mais avant, pour savoir d'où on part, j'aimerais qu'on écoute ensemble la dernière chanson qu'on a écoutée quand t'étais là dans ce studio tous les deux. Elle s'appelle La Question.

En fait, t'avais prévenu dans cette chanson-là que t'allais sortir de la cage, sortir et casser les cases. Et donc, on est sur un gros changement d'ambiance puisque ta nouvelle chanson, beaucoup, c'est plutôt comme ça.

0: 10 ans ne séparent pas les deux extraits précédents, mais simplement quelques mois. Raconte-nous ce changement d'ambiance, même si encore dans la question, sur un mode très doux de piano, voix et cordes, tu disais que de toute façon, tu n'allais pas rester sage.
1: C'est ça, moi je suis jamais sage, mais... Je pense qu'après La Freuse, qui était une création pour l'Hyper Weekend Festival, ici même à la Maison de la Radio, j'avais fini un petit peu ce trajet-là.
0: Ouais. Que je voulais, parce que la question, c'était pas juste une chanson,
1: oui.
0: C'était dans le cadre de tout un spectacle.
1: C'est ça.
0: Qui était très posé, très piano-voix.
1: Exactement, ouais. Piano-voix, où je voulais m'essayer à l'exercice de la chanson. Et après, je me suis posée, je me suis dit, tu sais quoi, attends un peu et on verra si ça revient. Et donc, les idées ne me venaient pas tout de suite. Parce que la priorité, je pense, avant d'arriver à beaucoup, avant d'arriver à faire un album, c'était de me reconnecter avec moi-même et aussi avec mon public et mon audience. Et c'est là où la première étape a eu lieu, qui était celle de reprendre un peu contact avec mon public de manière un peu plus directe.
0: C'est intéressant, t'as dit public et après t'as dit audience. Alors même si in English audience, c'est public, en vrai, dans la vie, et notamment dans ta vie, c'est pas le cas de tous les artistes, mais en fait, t'as deux publics. C'est-à-dire, t'as ton public de musique, des gens qui vont aller à tes concerts, qui vont écouter ta musique, etc. Mais t'as aussi quand même 3 millions d'abonnés, je crois, sur Instagram, etc. Et ça, est-ce que c'est les mêmes? Pas forcément. Donc, quand tu parles de la reconnexion avec le public, tu parles de ceux qui suivaient ta musique?
1: Je parlais non plutôt de ceux qui me suivaient au quotidien.
0: Ah oui.
1: Parce que ceux qui me suivent au quotidien, ça faisait des années que je les avais un petit peu mis de côté.
0: Oui, d'accord.
1: Pour prioriser du coup de la création artistique, les albums, les films que j'ai pu faire, toutes ces choses-là. Et donc du coup, j'étais en train de me dire, bon, je m'ennuie un peu, je suis à la maison, je vais bien, je vais discuter avec eux, on va voir ce qui va en découler. Et en fait, de là, je me suis à la fois réconcilié avec cette partie de moi que j'avais un peu mis de côté. Et ensuite, des idées me sont revenues un peu pour écrire de la musique.
0: Et oui, et alors, tu t'étais déconnecté de ça, pourquoi? Parce que tu t'étais dit que pour être un vrai artiste, tamponné, artiste, chanteur, il fallait pas faire des vidéos, il fallait pas être trop marrant, en fait.
1: C'est ça. En fait, c'est le côté drôle, c'est le côté internet aussi qui est assez neuf. Et le fait que le métier demande un petit peu il y a cette quête de légitimité qui vient parfois même pas de nous, mais qui nous a un peu imposé. Et en fait, je me suis rendu compte que je m'en foutais un peu.
0: Bah oui.
1: Parce que de toute façon, ce

0: que je fais, c'est assez inconventionnel. Et que les personnes qui m'ont permis aujourd'hui d'être là et de pouvoir produire de la musique, un peu comme bon me semble, c'est toutes les personnes qui me suivent au quotidien et qui sont tombées un peu sur ma chaîne YouTube au début, sur mes reprises.
1: C'est vrai que toi, t'avais commencé sur YouTube avec des reprises.
0: Voilà.
1: Plutôt des chanteuses qu'on adore d'ailleurs.
0: Ouais.
1: Tu reprenais qui
0: Ariana Grande, Lady Gaga, c'est toutes les choses comme ça.
1: C'est ça. Et c'est vrai qu'après, quand t'as commencé à sortir ta musique à toi, tu t'es dit, mince, entre les reprises sur YouTube et l'Eurovision, si je veux être considérée comme un artiste,
0: il faut un pivot.
1: Ouais,
0: voilà.
1: Faut un pivot.
0: C'est
1: et là, maintenant, tu peux concilier les deux.
0: Ouais, parce que, en plus, je vois toutes mes idoles qui sont maintenant des Instagrammeuses, des TikTokers. Et donc, du coup, je me suis dit, bon, si tout le monde y est, moi, c'est un outil que j'utilise depuis toujours et que j'aime bien pratiquer. Donc, j'ai commencé juste par refaire des petites vidéos, des choses comme ça. Et en fait, par l'humeur de tout ça, des chansons me sont venues, un concept et puis un disque. Et je me suis dit, ok, bon, bah, alors on va faire un disque maintenant. Peut-être que c'est tôt, mais j'y vais.
1: Ok, donc décomplexé,
0: voilà,
1: pour nous dire, et détaché de ce que les uns ou les autres peuvent penser. Donc ça, c'est plutôt une bonne chose, je pense, quand on écrit de la musique. Donc tu dis, des idées me sont venues. Donc une de ces idées concrétisées, c'est beaucoup, qu'on va écouter évidemment dans quelques secondes. Mais alors avant, prépare ton audience ici radio à ce qu'ils vont entendre.
0: Beaucoup, c'est une chanson de dance music, c'est de la musique dansante, de la pop électronique qui est très inspirée de la musique avec laquelle j'ai grandi. Ça peut être la French Touch, tous ces courants-là avec Daft Punk, Justice, mais aussi Bob Sinclair, Martin Solveig, David Guetta, et aussi le Madonna des années 90.
1: Mais oui, j'allais dire, moi ça m'a rappelé, moi qui étais vivante, contrairement à toi à l'époque, ça m'a rappelé pas mal les années 90.
0: C'est ça, c'est très 90, très house 90, parce que c'est des courants que j'aime beaucoup, c'est la musique que j'écoute énormément, et j'avais envie de créer vraiment la musique, la BO de mes soirées, la BO des bonnes soirées que je passe avec mes amis. Et vu que je suis le musicien du groupe, bah c'est pratique. Je peux faire de la musique pour nos ambiances. Et là, on avait une ambiance que j'ai vécue et je me suis dit, ah, ça peut faire un bon titre.
1: Et de quoi ça parle beaucoup?
0: Beaucoup, ça parle de plein de choses. Il y a plusieurs lectures. La première lecture, c'est une chanson qui parle d'amour, qui parle d'un amour un peu artificiel, un peu en surface, où on décide de s'amuser avec son amant sans trop réfléchir aux responsabilités que demande l'engagement. Mais il y avait cette autre lecture que je trouvais assez intéressante avec l'idée du mot beaucoup, parce que on peut souvent penser à Bilal Hassani, à ma personne, et se dire que j'en fais trop. On m'a beaucoup dit que j'en faisais trop. Et moi, j'aime bien répondre à ça en disant que j'en fais beaucoup et que ça part d'une générosité plutôt. Tout mon enthousiasme, que ce soit capillaire, vestimentaire, dans mon interprétation, ma musique, mes clips, mon esthétique, tout ce que je présente, c'est de la générosité. C'est vraiment juste parce que j'aime donner.
1: Bah
0: donc
1: oui.
0: C'est pas trop, c'est beaucoup.
1: Mais évidemment.
0: Et beaucoup, c'est bien.
1: Évidemment. Et non, et puis surtout trop peu, c'est chiant.
0: Exactement.
1: C'est là où la vie est intéressante, c'est quand c'est trop, quand on est trop amoureux ou trop en colère, ou enfin, on t'a reproché ça.
0: Hey, bon,
1: en même temps, toi, on aurait pu te reprocher à peu près tout à un moment. Non, mais c'est vrai, c'est quand même terrible. Eh bien, découvrez beaucoup.
0: Oui.
1: Bilal Hassani, ça vient de sortir et donc ça annonce ton 4e album.
0: Oui.
1: On a une date
0: déjà,
1: ou pas?
0: On a une date. Fin de l'été. Voilà.
1: Fin de l'été.
0: Voilà.
1: Ok, ça j'aime bien. Parce qu'il aurait pu dire la rentrée, mais non, il nous met dans l'ambiance de l'été.
0: Ouais, quand même.
1: Fin d'été. On adore Bilal Hassani. Il est ce soir là. Des décibels. Et il en fait beaucoup. C'est exact.

0: Et Bilal fait beaucoup. L'album arrivera, on n'a pas la date exacte, mais à la fin de l'été. Bilal, est-ce qu'on a le titre de l'album?
1: Oui, le nom de l'album, c'est « Bonsoir Paris
0: ». J'adore. Mais comment tu vas faire quand tu seras en tournée? Alors tu diras « Bonsoir Paris à Saint-Malo ».
1: Non, on va pas dire bonsoir Paris. On s'entraîne déjà parce que sur le titre, beaucoup, la première phrase c'est « La nuit s'allume dans Paris ». Et vu qu'en ce moment on est déjà en train de faire les premières dates avec Laurie, on dit bonsoir, on dit « La nuit s'allume à » et on dit la ville où on est. Et on va faire « Bonsoir Toulouse, bonsoir Lyon ». Et on passe partout en France avec le « Bonsoir Tour ». Mais donc voilà, on va adapter l'album à toutes les villes de France, mais l'album s'appelle « Bonsoir Paris ».
0: J'adore l'idée. Alors par contre, tu as dit « Laurie », c'est comme « Beetlejuice ». Si on dit « Laurie », on écoute « Laurie ».

Paris, qui donc t'emmène en tournée, c'est génial. Tu es du 1er au 24 mai, donc tu as commencé le 1er mai, c'est jusqu'au 24 mai, en tournée de Zénith avec Laurie. C'est pas la première fois qu'on t'entend près d'elle, hein. Vous aviez même fait un duo.

0: Jacob a 26 ans. Ça veut dire que quand Laurie était toute la journée à la radio, à la télé, à ses débuts, t'étais tout petit, t'avais 6-7 ans.
1: Exact.
0: Qu'est-ce qu'elle représente pour toi?
1: Laurie, c'est ma première idole. Donc, on a tous une première idole. Le premier poster qu'on affiche dans sa chambre, moi, c'était Laurie. J'adorais Laurie. Je pense que on peut comprendre mon blond platine, tout mon esthétique, il part quand même de cette première impulse-là. J'ai découvert plein d'artistes après, mais Laurie, c'est ma source initiale, quoi. Donc, le live 2006 de Laurie, qui était un concert que j'avais en DVD, c'était un DVD rayé, quoi. Je le regardais en boucle, en boucle, en boucle. Donc, vraiment, c'est ma... Je suis très très très content d'être avec elle sur scène.
0: Est-ce que tu te souviens de la première fois où ta carrière l'a mise sur ta route, où vous vous êtes croisés?
1: On s'est croisés pour la toute première fois à un concert de Angèle au Zénith. Donc c'est pour vous dire que ça remonte un petit peu autour du premier album. Et donc en fait on était tous les deux, je pense, invités à l'after show, ce qui était très neuf pour moi, mais où pour elle c'était tranquille. Et en fait elle est venue me voir et elle a dit: est-ce que tu sais où est-ce que c'est? Pour aller en coulisses, et j'ai vu Laurie et je me suis liquéfiée. J'ai dit vous êtes Laurie, voilà.
0: Tu lui as dit
1: une affirmation à quelqu'un qui sait très bien qui il est, et elle m'a regardée, elle a fait oui c'est moi, je m'appelle Bilal, je suis très fan de vous, et je lui serrais la main et voilà.
0: Oh, c'est beau.
1: Je m'en suis pas remis.
0: Donc quelques années plus tard, tu pars en tournée avec elle, tu joues devant 5000, 6000 personnes tous les soirs. T'as déjà joué à Paris et Bordeaux, c'est ça?
1: Non, j'ai fait Bordeaux, Toulouse et Nantes.
0: Ah oui.
1: On a joué devant 9000 personnes quand on était à Nantes, il me semble.
0: Ouais.
1: C'est très impressionnant, c'est beaucoup beaucoup de monde. Donc voilà, c'est très le format Zénith, c'est un format que je ne connaissais pas. J'ai fait des plateaux avec des radios, des choses comme ça, mais un set comme ça et revenir aussi sur scène avec elle pour interpréter Play, qui est notre morceau, c'est très très spécial. Très particulier.
0: Et là, t'es en plein dedans.
1: Ouais.
0: Ça t'inspire, j'imagine, pour ta propre tournée, hein, puisque la sortie de l'album Bonsoir Paris à la fin de l'été, il va aussi y avoir une tournée qui suit ça. Tu joues par exemple à Rouen le 30 octobre, Paris La Cigale le 17 novembre. Tu seras à Aix-en-Provence ou encore Clermont-Ferrand au mois d'octobre, etc. Et tout ça jusqu'au mois de décembre. C'est pas ta première tournée, mais
1: c'est ma plus grosse tournée.
0: C'est ta plus grosse. Ouais.
1: J'ai jamais fait autant de dates de ma vie, donc venez, prenez vos places, ça va être trop bien, ça part très vite. On est très très contents parce que voilà, on s'est associé avec 3C qui est un super tourneur pour monter le Bonsoir Tour. Le but c'était d'aller rencontrer le maximum de personnes. Le spectacle qu'on est en train de monter, le show qu'on est en train de monter, il est évidemment à mon image, donc grandiloquent. On veut offrir quelque chose de en fait on veut donner un espace aux gens pour se séparer un petit peu de leur vie quotidienne, qui peut être un peu morose. Je pense qu'on est dans une époque qui est très cynique, où il est difficile même d'aller chercher la culture pour s'évader.
0: Ouais.
1: Moi, je veux un petit peu prendre les gens avec le crochet comme ça, leur dire, venez, moi, je vous prends avec moi et on va aller s'amuser un petit temps. Et c'est vraiment la mission de ce show. Ouais.
0: Parce que par les temps qui courent, tu penses que prendre le temps de s'amuser, d'écouter ou de regarder du beau, du drôle, du doux, c'est presque un choix politique, quoi.
1: Je pense que c'est important. Il faut pas oublier la culture dans les époques. Dans l'époque, c'est très important de prendre la culture comme un échappatoire, et il faut pas se sentir mal de se faire du bien, quoi. Il faut savoir trouver.
0: Parce qu'on peut reprocher, c'est vrai, certains artistes, on dit ah mais ils ne s'engagent pas, on ne l'a pas entendu, il ou elle d'ailleurs, sur tel ou tel sujet, etc. Et en fait, offrir de la joie et ne pas forcément prendre la parole sur les sujets sans dire que ça t'intéresse pas, mais c'est aussi préserver finalement les gens qui viennent te voir, les sortir justement du marasme.
1: Peut-être, moi je pense que c'est important de s'engager quand on a l'impression que notre propos est légitime et pertinent surtout. Parce que si on est impertinent, ça sert à rien de parler. Aujourd'hui, je pense que beaucoup de gens parlent tout le temps.
0: Oui.
1: Donc ça, c'est bien. Il faut se rappeler de son rôle. Moi, évidemment, je suis artiste. Donc ma mission première, elle va être de divertir, d'offrir à travers de la musique, à travers des chansons, à travers du spectacle, de donner du bien aux gens. Et puis ensuite, dans ma place donc de personnalité publique, si je peux utiliser ma plateforme pour discuter de choses qui comptent pour moi et où j'ai l'impression que je suis pertinent d'en parler, je le fais. aussi. Je pense que tout ne s'annule, rien ne s'annule, tout peut exister ensemble.
0: Bien sûr.
1: Mais que c'est important de faire vivre la culture dans cette époque-là.
0: Tu l'as fait, notamment au travers de tes chansons, on parlait de sujets pas faciles. Par exemple, avec Gisèle Pélicot, on a entendu et son procès, et puis ensuite son livre, La soumission chimique. T'en as parlé dans une de tes chansons. Récemment, dans le podcast aussi de ton amie Léna Situation, t'as expliqué que t'avais été tentée par certains paradis artificiels qui auraient pu vraiment te faire du mal. Donc en plus, oui, on peut pas dire que tu refuses les sujets difficiles.
1: Non, je les refuse pas. Et puis surtout, là encore, j'essaye toujours de trouver la bonne place et le bon moment pour en parler avant d'arriver sur le déroulé de cet album de Bonsoir Paris, qui est vraiment genre une bulle d'air frais et de bonne humeur, et aussi un album de fête. Je voulais quand même parler à ma communauté qui est quand même encore relativement jeune, c'est des jeunes adultes.
0: C'est moi la plus vieille.
1: Mais voilà, leur dire que l'existence de ces paradis artificiels dans l'époque aussi et dans ces temps sont des échappatoires rapides mais pas efficaces et qui durent pas dans le temps. Donc voilà, quand on peut, il faut discuter, il faut parler avec les gens et aux gens aussi.
0: C'est important. Bilal, on le disait, ton Bonsoir Tour, c'est 25 concerts pour le moment. Mmh. En France, en Belgique, en Suisse, en cette fin d'année, à quoi ça va ressembler? Tu nous as déjà dit que ce serait évidemment du spectacle et qu'il y aurait de la couleur, etc. Mais je parlais en termes de cette liste parce que mine de rien, alors trois albums et puis ton EP aussi et puis les nouvelles chansons, etc. Est-ce que tu vas aller piocher dans toutes les périodes? Est-ce qu'il y aura des moments plus calmes comme sur l'Affreuse, des moments très dansants? Comment tu l'imagines tout ça?
1: Je pense que l'histoire du concert, je vais pas la révéler tout de suite, mais il va y avoir de la place.
0: Il y a une histoire, en tout cas. Tu dis histoire.
1: Toujours. Oui, on part de la narration. Moi, j'ai fait une école de comédie musicale. Oui. J'adore Broadway, j'adore Fosse, j'adore, quand on peut utiliser tous les médiums pour raconter des histoires, on le fait. Moi, tout part d'une histoire pour moi. Mais, je pense que du coup, avec les quatre albums, on a de quoi faire une jolie BO. À l'histoire qu'on va raconter, et c'est ce qu'on va faire. Donc il y aura des temps calmes, il y aura des temps plus excitants, il y a de la musique qui va venir de partout, il y aura le premier disque, il y aura les plus grandes chansons, on va aussi donner de la place à des morceaux qui sont peut-être un peu moins connus, on va peut-être aussi adapter un petit peu cette liste à l'endroit où on sera. Parce qu'aujourd'hui, les tournées, malgré le fait qu'elles existent en direct avec les gens, elles sont très digitalisées, donc on va aussi quand même essayer de proposer quelque chose qui évolue pendant qu'on va être sur scène, comme ça on n'offre pas exactement le même concert tous les soirs.
0: Voilà, ça j'adore. Il est ambitieux, Bilal Hassani, et il a envie de vous faire plaisir et de vous offrir un vrai moment à vous qui irez le voir en concert. On va écouter une chanson. Oh, je sais pas si elle est beaucoup passée à la radio celle-là, mais moi je l'aime beaucoup. Souvenir d'un été.
1: Oh, j'adore ce titre.
0: Tu vois ? Il est surpris. Ça veut dire qu'elle est peut-être pas assez passée à la radio, mais elle est très très belle. Bilal Hassani est en décibels.

0: avez eu les albums Kingdom, Contre Soirée et Théorème en 2022. Et puis en 2024, un super album que Bilal n'a jamais voulu appeler album. Il disait c'est une mixtape, Glitter Sleaze Utopia. Mmh. Tu maintiens, toujours c'est pas un album, c'est 10 titres. Hein.
1: Non, c'est 10 titres mais c'est une mixtape. Ouais.
0: Je l'adore.
1: C'est un autre, c'est une autre.
0: Mais qu'il est têtu, bon sang.
1: Je suis désolée.
0: Donc sur la mixtape Glitter Sleaze Utopia, il y avait cette chanson qui est magnifique, voilà, qui s'appelle Souvenir d'un été.
1: Que j'ai pas écouté depuis la date en fait que je suis venue ici, je
0: tu
1: crois.
0: Vois.
1: Donc merci de la faire vivre.
0: Il faut que tu reviennes. Le nouvel album de Bilal Hassani ne va pas tarder à sortir. Ça sera à la fin de l'été. La chanson Beaucoup, elle, est disponible. Et Bilal Hassani reste avec nous dans Décibel. À tout de suite.
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2: Une Ronette qui est partie en blind test avec des reines, la nouvelle chanson de Vernis Rouge et l'anniversaire de Gérard Jugnot. Oui, ça fait partie de l'actualité musicale. Et c'est ce soir, dans Décibels, en direct jusqu'à 21h, je file retrouver Bilal Hassani, mon invité. Je me souviens la première fois que je t'ai interviewé, Bilal, bah, t'étais pas bien vieux. T'es toujours très jeune, évidemment. Mais je me souviens de quelqu'un qui voulait vraiment bien faire, qui voulait être vraiment très très bon élève. Alors, ce qui est évidemment pas un défaut, mais qui peut-être t'a fait beaucoup de nœuds au ventre.
3: Oui.
2: Comment va le ventre ?
3: Le ventre va tellement bien maintenant.
2: Ah.
3: Oui. Alors, je suis toujours aussi perfectionniste, mais j'ai trouvé un meilleur endroit où aller puiser le parfait. Voilà. Donc j'avais des quêtes qui étaient un petit peu trop distancées et cumulées avant. Je me disais il fallait à la fois que je fasse ça et ça et ça bien pour ces personnes, ces personnes, ces personnes. Maintenant j'essaye de me faire plaisir à moi d'abord et j'essaye de faire des choses qui me font du bien parce que j'ai l'impression que ça se traduit mieux après quand j'en vois.
2: Et comme le pays a besoin de danser en ce moment, Bilal Hassani vous propose beaucoup.

0: soi de Bilal qui écrit de la musique, qui écrit les paroles. Cette chanson, par exemple, beaucoup. Comment tu les fabriques, tes chansons? T'es où? T'es tout seul? T'es comment?
1: Là, j'étais en before, en avant-fête, chez ma copine Marie-Victoire, à qui je fais des gros bisous. On était une quinzaine. Et en fait, j'ai reçu une ébauche de Sutus, qui est le producteur avec qui je travaille depuis Théorème, qui est aussi un très bon ami à moi. On a le même âge, on fait les mêmes trucs et tout. Et en fait, il m'a envoyé la maquette et le refrain était écrit. Donc, il avait une proposition de parole sur le refrain que j'ai maintenu, que j'ai gardé. Et en fait, j'ai habillé tout le reste, j'ai fait tous les couplets et tout, en regardant mes potes. Voilà. Je me suis mis au calme, j'ai mis mes écouteurs en réduction de bruit, je les ai regardés vivre. Et ça m'a inspiré les couplets, le pont et toute la thématique du coup de la chanson comme ça dans la vie.
0: Bon, et ça va, tes proches ils sont au courant qu'à certains moments tu vas prendre juste 3 mètres de recul, ouais, les regarder, savent. Écrire, ils savent,
1: ça arrive souvent. et après je leur dis voilà, c'est ça la chanson, ça c'était ce soir là, ça c'était quand on a fait cet après-midi là, c'est quand on est parti en week-end. Et ils sont là, c'est marrant, ils recollent un petit peu les morceaux, mais c'est très fun. Mais voilà, la vraie mission, je pense, dans mon écriture, surtout sur ce disque, c'est que pour moi la pop française, elle existe. On la met vraiment souvent sous le tapis. On dit qu'elle n'existe pas, on dit qu'on fait de la variété très bien, qu'on fait de la chanson très bien, mais on a fait de la très bonne pop. C'est ok d'écrire en français de la musique pop.
0: Ouais.
1: Ça, c'est possible, ça peut sonner bien, ça peut être de la très bonne musique, et on l'a montré, on a plein d'exemples. Moi, quand j'ai grandi, de mes 0 à mes 12 ans, il y avait une scène pop française qui...
0: Tu penses à qui, par exemple?
1: Tellement de gens. Je pense à Laurie, ouais. Je pense à Jennifer... Je pense à Chaim, oui. Que je pense était super pertinente. Je pense que même Étienne Dao, c'est de la pop.
0: Lio,
1: c'est de la pop, de la vraie, vraie pop. Et tous ces artistes-là, et en vrai, Guetta, tout ce qu'il a fait, Solveig, Sinclair, c'était de la pop. Et bon, c'était pas tout le temps en français, c'était pas en français. Mais la pop en français, elle existe, et on en a eu de la très bonne. Je pense qu'il y a juste eu un moment où on s'est assagi, où il y a eu, ou peut-être par humilité ou par sobriété, on a décidé, ouais, de baisser un petit peu toute l'exubérance. Mais moi, je suis là pour la ressusciter. Voilà, c'est ma mission.
0: Tu sais que si tu te présentais aux élections présidentielles, on vient de trouver ton slogan, ressusciter...
1: La pop française.
0: La pop française, ressusciter l'exubérance.
1: Oui!
0: J'adore ça.
1: C'est ça, c'est mon slogan.
0: Il est trop fort.
1: Votez pour moi.
0: Je voudrais te faire écouter quelques notes de la chanson de la jeune Monroe. Je le disais tout à l'heure, toi, quand t'as défendu la France à l'Eurovision, t'avais 19 ans. T'étais déjà pas bien vieux. Elle a 17 ans. Peut-être que tu l'as déjà entendue. C'est la chanson avec laquelle elle va défendre la France dans 10 jours.

0: C'est une chanteuse lyrique. Évidemment, il y a toute une partie qu'on ne pourra pas chanter sous la douche, mais c'est pas grave.
1: Ouais, très beau.
0: Qu'est-ce que tu pouvais, si tu pouvais aller la voir et lui dire un petit truc à l'oreille juste avant qu'elle monte sur scène, tu dirais quoi?
2: Reste concentré. Je pense que c'est un exercice qui est très particulier, l'Eurovision, parce qu'il y a beaucoup de forces parallèles qui rentrent en jeu de ce concours-là, mais je comprends sa mission, qui est la même que la mienne quand je le faisais en 2019. C'est, on a envie de chanter, on veut une scène. Elle est sur une très grande scène. Je lui dis d'essayer de s'imprégner. Je lui dirais de s'imprégner de ce qu'elle voit. Les câbles, ses écouteurs, son micro.
0: Des trucs très concrets.
2: Très, très concrets. Voilà. Qu'elle les regarde avec beaucoup d'attention pour se souvenir. Parce qu'on oublie vite les choses comme ça. Et que surtout quand il y a des résultats, quand il y a des votes, des choses comme ça, on a l'impression qu'il faut penser à après. C'est vraiment l'un des rares moments où j'ai l'impression que non, il faut toujours être dans l'instant présent, mais c'est très important de le faire aussi à ce moment-là.
0: Et toi, 7 ans après, si tu pouvais, par une magie quelconque, aller murmurer à l'oreille du Bilal de 19 ans qui est monté sur scène, tu lui dirais quoi?
2: Pas grand-chose, en réalité. Non, je pense que ça allait. J'étais très, très insouciant, même si concentré. Et j'étais surtout... Ma mission, en fait, en devenant pendant quelques mois le visage de mon pays, de la France, c'était de pouvoir ouvrir une grande porte avec mon identité, parce que je savais que ce que je proposais était assez neuf pour beaucoup des Français. Et je m'étais dit, ouais, tu y es là, c'est bon, voilà, t'as ouvert cette porte-là. Maintenant, tout ce que tu feras après, ce sera ce que ce sera. Mais c'était par ce début-là qu'il fallait que tu rentres, sinon on t'aurait pas ouvert la porte, quoi.
0: Et pourtant, Dieu sait que ça t'a coûté cher après, en insultes, en fait. T'as été maltraité, pas par tout le monde évidemment, mais par une partie de la population qui, alors je sais pas s'ils étaient prêts ou pas prêts, si c'était à eux d'être prêts ou pas prêts, mais qui en tout cas ont très mal réagi au fait de voir un garçon qui se maquille, qui met des perruques et qui est en robe et qui est canon. Et tu dis c'était important pour toi de le faire, ça t'a coûté cher après. 7 ans plus tard, on est dans le... On a bien fait? Ou alors, pouah, si j'avais su, je sais pas si je l'aurais fait.
2: Ah non, on a bien fait. Moi, je vais être la plus grande popstar de la planète. Donc du coup, il faut bien commencer quelque part. Et je m'en fiche d'essuyer. Je m'en fiche de devoir faire face à l'adversité quand il est de mon apparence et toutes ces choses-là. Parce que si ça peut faire bouger les choses, c'est très bien. Mais aussi, dans... le présent, j'essaie de pas trop me concentrer sur la réaction. On se souviendra pas de moi parce qu'on m'a insulté, ça je le sais. Je sais que j'ai beaucoup de choses à construire encore et que du coup, le biopic sera très, très agréable. Et en vrai, ils en feront partie. Ce serait une scène, un montage un peu dramatique.
0: Oh, Bilal, the biopic.
2: Ouais, bientôt.
0: J'ai tellement hâte.
2: Non, pas bientôt, pardon.
0: Pas bientôt.
2: Dans très longtemps.
0: Ah non, mais il y en aura un, c'est sûr.
2: Ouais, en 2112, on va dire comme ça. Imaginez,
0: 2012.
2: Juillet 2112, vous le sortez.
0: Ok.
2: Voilà, comme ça me fait vivre au moins 112 ans.
0: Moi j'aime bien.
2: Ouais.
0: J'aime bien, on peut faire ça,
2: ouais.
0: On peut faire ça. J'espère que je serai dedans.
2: Ah ouais, bah bien sûr, évidemment.
0: Avant le biopic de Bilal Hassani qui promet d'être absolument fascinant, il y a son nouvel album, le 4e, Bonsoir Paris, à la fin de l'année. Donc, dessus, il y aura beaucoup que vous avez découvert tout à l'heure. La tournée, ça sera à l'automne. Si vous allez voir Laurie ces jours-ci, vous verrez Bilal en première partie et aussi dans le concert. Hein, puisque Laurie et toi, voilà, vous partagez un duo. Et puis donc, on peut maintenant te suivre sur tes réseaux. Et tu refais des vlogs sur YouTube.
2: Oui, j'ai des vlogs. J'ai Bonsoir Beauty qui est une série où j'apprends à me maquiller tout seul. Où tu es la bienvenue d'ailleurs.
0: Oui, il va falloir. Hein.
2: Mais non, c'est moi qui apprends à me maquiller. J'invite des gens pour qui j'aime bien le maquillage.
0: Ah ouais, mais
2: moi, j'aime bien comment tu te maquilles.
0: C'est vrai.
2: Ouais.
0: Tu vas voir, c'est très simple. Mais d'accord, ok, si tu veux en faire.
2: Allez.
0: Bilal Hassani. Il ou elle?
2: Là, on va dire elle, parce que c'est très, très beau ce qui se passe.
0: Ok. Il ou elle, version elle. Merci d'être venu nous voir, Bilal. À bientôt.

0: Bilal Hassani était l'invité de Décibel. 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
0: Ah, les Ronettes, c'était Ronnie Bennett, Estelle Bennett et Nedra Tali. Ronnie Bennett qui allait devenir Romney Spector puisqu'elle s'est mariée avec le producteur des Ronettes, le très connu et on va dire personnage peu recommandable, Phil Spector. Alors, les Ronettes, c'est un des grands girl group, groupe de filles américains des années 60. Et la dernière Ronette vient de mourir. Ronnie Spector est morte assez récemment, hein, c'était en 2022. Et Nedra Tali, qui était la dernière encore en vie, elle vient de nous quitter. Elle est morte chez elle, en Virginie, aux États-Unis, à l'âge de 80 ans. Voilà, plus aucune des Ronettes n'est sur cette planète. Le producteur Phil Spector non plus. Alors heureusement, il nous reste de grandes chansons, et notamment celle-ci, Be My Baby, produite par Phil Spector en 1963. Une chanson qu'on retrouve aussi dans des films aussi différents que Les Affranchis et Dirty Dancing. C'est vous dire si ça parle à tout le monde. Be My Baby, les Ronettes.

0: les chansons des années 60, les Ronettes avec Be My Baby, mais attention, ne vous imaginez pas qu'il s'agissait de trois jeunes filles de bonne famille avec des chansons sucrées. Elles étaient par exemple très copines avec Jimi Hendrix. Je vous laisse imaginer les soirées.
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0: Oh, j'aurais payé cher pour être là, mais j'étais panée. Bon sang, bonsoir. Allez, il est 20h43, il est temps de jouer au Blind Test. Ce soir, c'est le dernier album de Bilal Hassani, hein, puisque le prochain sort à la fin de l'été. Donc, on va pas vous faire patienter jusque-là. Donc c'est Théorème, le dernier en date, qui est à gagner ce soir au Blind Test. Et pour jouer avec nous, il y a Caroline. Bonsoir Caroline.
2: Bonsoir.
0: Bienvenue dans Décibel. Comment ça va Caroline?
2: Ça va très bien.
0: Bon, face à Caroline, on retrouve Delphine. Bonsoir Delphine.
3: Bonsoir Émilie.
0: Comment ça va ce soir Delphine?
3: Ouais, ça va, c'est avec le temps, mais on met du soleil, on joue. Voilà.
0: Mais oui, mais moi aussi j'ai eu de la pluie toute la journée, j'avais un beau brushing et maintenant j'ai les cheveux tout frisés.
3: Bon, pareil.
0: Pareil, Caroline, aussi de la pluie aujourd'hui?
2: Oui.
0: En fait, il a plu partout, c'est pas possible.
3: Il y a
0: pas.
3: Oui, j'ai encore ça, moi, il n'y a pas de jaloux.
0: C'est ça. Bon, eh bien, la bise à tous les coiffeurs qui feront des brushings la semaine prochaine, hein, mais là, pour cette semaine, on va laisser tomber. Et donc, je vous accueille dans ce Blind Test pour jouer ce soir avec des chansons qui parlent de Rennes, puisque mon invité Bilal a représenté la France à l'Eurovision en 2019 avec la chanson Roi. Je me suis dit que les Rennes pouvaient aussi être représentées ce soir. Il va falloir reconnaître le plus rapidement possible, Delphine et Caroline, qui sont les artistes qui chantent les Rennes qui vont arriver. Et puis à la fin, tout le monde gagnera parce qu'il n'y a jamais de perdant dans Décibel. Ça vous va comme programme?
2: Oui. Yes.
0: Formidable. Alors une première chanson avec une reine à l'intérieur et en vrai une reine aussi qui la chante. Mais dites-moi, qui est-elle? Il ne faudra pas oublier de me donner votre prénom aussi avant de me donner votre réponse.
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0: Delphine.
3: Angèle,
0: Angèle. Oui, Angèle, bravo.

Premier point pour Delphine avec Angèle qui chantait Ta reine sur son premier album Borol. On continue avec les reines Delphine et Caroline. Voici une deuxième chanson.

0: s'agit d'un chanteur français, vendéen. Oui, Caroline. Ah, comment, Caroline?
1: Non, je n'ai pas dit.
0: Ah, c'est pas grave. Delphine. Alors, oui. C'est Delphine.
1: Philippe Catherine.
0: Mais oui, Philippe Catherine, évidemment. Qui dirait oh, qui d'autre? Qui d'autre? C'est notre bon Philippe Catherine, voilà, qui donc... s'imagine.
1: On n'a pas le costume, c'est dommage.
0: Oui, c'est vrai, mais je crois qu'il doit y avoir. Il doit exister des photos et bien, oh, sûrement des vidéos aussi hein, de Philippe Catherine déguisé en reine d'Angleterre. Je pense qu'il n'y a aucun problème. Il est tellement fou, Philippe Catherine. Il était nommé Victoire de la musique, c'est pas lui qui l'a eu, mais pour la tournée de l'année. Mais voilà, quand même. Disons qu'il l'aura la prochaine fois. Delphine et Caroline, un petit bilan d'étape. Delphine, ça se passe plutôt bien.
1: Mmh.
0: Oui, on peut le dire. Caroline, un petit peu moins. Est-ce qu'il y a une chanson royale que j'ai oubliée? Non? On essaye une dernière. Là, si vous n'avez pas le nom de l'interprète, vous pouvez me donner le nom du film. Caroline? Non, c'est pas Bilal Hassani.
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0: Dites-vous que ça parle aux parents qui nous écoutent, car c'est la musique d'un film Disney.
1: Le vent. C'est pas la Reine des Neiges quand même.
0: Oui.
1: Libérée.
0: Je sais, je suis désolée.
1: Merci,
0: tous les parents partent en burn-out.

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2: Je suis désolée, hein, mais depuis 2013, tous les parents, enfin en tout cas un bon nombre de parents, de plusieurs générations d'enfants connaissent cette chanson par cœur, libérée, délivrée. Alors il faut quand même donner le nom de l'interprète, elle s'appelle Anaïs Delva. Voilà, bravo à elle, parce que c'était un énorme tube quand même. Et alors, très bizarrement, elle n'a pas été réembauchée par Disney pour la Reine des Neiges numéro 2 pour chanter les chansons. Ils ont pris une fille qui chantait vraiment comme elle, mais qui n'était pas la même. Donc il y a eu un petit micmac, mais on n'a jamais tellement su les dessous de l'histoire. Pour être complet sur la question. Delphine et Caroline, merci beaucoup d'être venues jouer avec nous.
0: Merci, bonne soirée.
2: Merci, merci, je vous embrasse et je vous envoie l'album de Bilal Hassani. Donc, pas le nouveau, puisqu'il n'existe pas encore, mais celui d'avant, ça vous fera réviser. Allez, double dose de Rennes pour terminer le blind test, puisque le groupe s'appelle Queen et la chanson Killer Queen. Une des plus cool, je trouve, et elle passe jamais à la radio. Réparons ça immédiatement. 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

0: 1974 et Sheer Heart Attack, le troisième album de Queen. Tellement glam, et dessus il y a ce Killer Queen inoubliable.
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0: Bon allez, pendant qu'on danse et qu'on chante, parfois faux mais très fort sur du Queen, dans certains pays c'est la guerre et c'est le cas du Liban. La chanteuse Vernis Rouge, qui est née au Liban, qui était là-bas dans ses jeunes années avec sa famille, avec ses parents, a décidé de chanter une chanson pour le Liban, une chanson qui raconte son histoire à elle. On ne reviendrait plus jamais, c'est le nom de cette chanson. Et les droits de cette chanson sont reversés à la Croix-Rouge. Rouge libanaise. Voilà, c'est son histoire intime à elle, déjà marquée par la guerre à l'époque. La chanson parle toute seule, il suffit de l'écouter. Vernis Rouge, autrice, compositrice et interprète. On ne reviendrait plus jamais.

0: tous les bénéfices qui pourraient être faits, voilà, autour de cette chanson de Vernis Rouge, Je ne reviendrai plus jamais, seront reversés à la Croix-Rouge libanaise. Donc n'hésitez pas à faire vivre cette chanson, à la partager, à l'écouter, à la streamer, à l'envoyer sur YouTube, etc. C'est une cause importante.
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0: Alors, il est 20h55, ça veut dire que c'est l'heure de la dernière chanson de l'émission. Un anniversaire joyeux. Bah oui, on le disait tout à l'heure avec Bilal Hassani, hein, la joie c'est important. Il faut se préserver des moments de joie. Et s'il y a bien un acteur qui, moi, dès que je vois sa tête, me fait ressentir énormément de joie, c'est Gérard Jugnot. Il a 75 ans aujourd'hui. Joyeux anniversaire, Gérard Jugnot. Merci pour ses fous rires, ses heures passées à le regarder.

0: 1979, les bronzés font du ski. Bernard Morin, Gérard Jugnot, qui fête ses 75 ans aujourd'hui. Et j'ai oublié de vous parler d'un de ses films qui est moins une 100% comédie, mais qui est très drôle quand même et aussi dramatique. Une époque formidable, sortie en 91. Si vous l'avez pas vu, regardez-le absolument. Merci à l'équipe de l'émission, Iris Guitenier, Laurie Rossillon, Elodie Bianca Maria, Alexandra Sackberg et Franck Moillier.
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3: Bonjour la France, c'est lundi. J'espère que tu as passé un bon week-end, la France. Comment ça va, Éric Bastien ?
4: Ça va comme un week-end du pont du 1er mai. On est bien, on est en forme, on s'est reposé.
3: Ah bah on s'est reposé de rien. Vendredi, on travaillait, je te rappelle. Ah oui, il a déjà oublié, le gars. Oui. Bien, je vous rappelle que nouvelle semaine, nouveau cadeau. Alors cette semaine, mes petits chéris, on va vous faire plaisir. Et oui, direction la fosse au tigre.
4: On gagne un séjour dans le fort.
3: On gagne un séjour pour 4 personnes à Foura. Mais attention, hein, c'est, vous connaissez tous évidemment Fort Boyard, hein, c'est quand même le plus beau château de France. Alors.

0: Donc, comme il y a un appel aux dons qui est lancé sur fondationdupatrimoine.org pour retaper un peu notre petit Fort Boyard qui est un peu fragilisé à cause de la mer. Donc, du coup, à l'occasion de cette petite cagnotte, on gagne un super séjour pour 4 à Foura. Alors, vous allez dormir 2 nuits au camping 3 étoiles, le Cadoret. Vous allez faire une croisière autour du fort avec la compagnie Interil. Et puis, vous allez dîner tous ensemble au restaurant le 31 à Foura.
1: Du moment que c'est pas chez Willy Rovelli, ça va.
0: Eh ben non, c'est pas chez Willy Rovelli, Dieu merci, on va manger ailleurs. Voilà, ça c'est le premier prix. Si vous ne gagnez pas, vous gagnez quoi ?
1: Oh ben on part sur des énigmes cette semaine.
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0: Oh my god.
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0: Oh mon Dieu.
2: Avec moi, Valérie. Oh, oh, oh. 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Qui suis-je ?
0: Le café Malongo.
2: Joe Malongo,
0: allez,
2: bravo !
0: Allez, la cafetière, les 32 rosettes. Les 6 verres en verre, je demande pardon infiniment à mon chéri Père Fouras.
1: J'en fais une demain, je vous préviens.
0: Hein. Oh my god, prépare-toi chérie. Allez, on accueille tout de suite nos deux premiers candidats de la semaine, Laura et Mathieu. Bonjour les amis.
1: Bonjour.
3: Bonjour.
0: Ça va Laura ?
3: Oui, ça va très bien. Et vous Valérie ?
0: Bah, écoute mon chat, ça va. Alors tu vas jouer avec moi, donc autant te dire que t'es dans l'équipe de la win. Hein.
1: Oui.
3: Bah, bien sûr. Bah, merci Valérie.
0: Bah, je t'en prie mon chat. 18 mois d'émission, il a dû gagner une fois. Bon, comment te dire ?
1: Félindra, tête de tigre. Voilà. Amène-les-moi. Là.
0: Laisse Jacqueline tranquille. Alors, tu as 33 ans et tu habites à Tartas dans les Landes, c'est ça ?
3: Oui, c'est ça, tout à fait.
0: Moi, je veux savoir comment s'appellent les habitants de Tartas, tu penses ?
3: Les Tarusates.
0: Non, les Tarusates.
1: Ouais, rien à voir.
0: Oh, ma petite Tarusate. Oui. Oh, pop. Alors, tu vis avec Mathieu, qui est donc ton chéri, comme le candidat que tu as affronté. Mais
1: ils sont en couple ? Attendez, peut-être.
0: Hein. Non, c'est pas le même.
3: Non, c'est pas le même.
0: Non, c'est pas le même. Alors, tu as deux chiens. C'est quoi comme modèle de chien ?
3: C'est des Espagnols bretons.
0: Oh, comment ils s'appellent ?
3: Ice et Oreo.
0: Et noir et blanc, bien sûr, Oreo.
3: Et non, pas du tout. Des marrons et blancs.
0: Comme les Espagnols, en fait. T'as aussi un chat qui s'appelle Gabi.
3: Ouais, c'est ça.
0: Oh, Gabi. Yee. Alors, est-ce qu'il s'entend bien avec les chiens, Gabi ?
3: Eh oui, tout le monde s'entend bien. Ah,
0: oh,
3: ouais,
0: mais on est content. Nous, on aime.
3: Ça chamaille un peu, mais ça va.
0: Ah bah oui, mais ça c'est le principe. Hein, donc, mais c'est bien. J'aime bien que les animaux s'entendent bien. Alors, tu es secrétaire dans un service social. C'est quoi ? Comme service social.
3: C'est un service social pour les personnes de plus de 60 ans en perte d'autonomie.
0: Bon, moi j'ai plus de 60 ans, mais je suis encore un peu autonome.
1: C'est ce que vous croyez. Hein.
0: Voilà, j'étais sûre que le petit là à côté...
1: Elle me connaît tellement.
0: Oh là là là là. Et alors, rien à voir, petite, tu voulais être coiffeuse ?
3: Oui. Et alors, comme toutes les petites filles, en fait. Et puis, non, en fait.
0: Bah, en fait, non. Allez, hop, on est mieux avec les vieux. Allez, soyons...
3: Ouais, c'est ça.
0: Voilà. Bien. On va tout de suite marquer le premier point, parce que tu fais partie de la team des champions. Écoute bien cette première question, vrai ou faux. Un homme sourd et aveugle a retrouvé tous ses sens... Donc il est redevenu voyant et il a réentendu après avoir été frappé par la foudre. Est-ce que c'est vrai ou faux ? Top chrono, 5 secondes.
3: Je dirais faux.
0: Et non, c'est vrai !
1: Non.
0: Ah, et si en 1980, l'Américain Edwin Robinson... Il a retrouvé partiellement la vue et l'ouïe après avoir été frappé par la foudre. Alors, c'est un cas rarissime.
1: Bah oui.
0: Et c'est vraiment ce qu'on a appelé un miracle électrique. Pas de point pour toi.
1: Mathieu, bonjour.
4: Salut, Yannick.
1: Ah, elle va pas bien, Valérie. Je sens que là, elle va pas tenir la semaine. Elle tousse. Oh, c'est bon signe pour nous, ça, Mathieu. Elle ira pas jusqu'au bout.
0: Tu vas immédiatement dire je retire.
1: Je retire. Bon Mathieu, tu as reconnu mon imitation du père Foura, extraordinaire. Évidemment.
4: Magnifique.
1: Tu connais le Fort Boyard ? T'as déjà eu l'occasion, enfin pas d'aller dans le fort j'imagine, mais d'aller autour ?
4: Alors autour non, je le connais par l'émission et c'est vrai que je suis un petit peu l'actualité et faire restauration.
1: Ah ouais,
0: oui.
1: Franchement, déjà pour la restauration c'est bien, mais je te souhaite de gagner ce beau séjour parce que c'est une très belle région. Tu habites à Saint-Cyr-de-Canès, c'est comme ça ?
4: Oui, Saint-Cyr de Canès, tout simplement.
1: Comment on appelle les habitants de Saint-Cyr de Canès ?
4: Les Canès.

0: toi.
1: Écoute.
2: C'est en Gironde. Bah, salut à vous tous. Célibataire, et tu le vis bien. Sans enfant, et tout va bien. Notre Mathieu, il a un petit chien. Comment il s'appelle, le chien?
0: Alors, c'est un petit Jack Russell. Et elle s'appelle Nala.
2: Nala, ok.
1: C'est bien parce que c'est des chiens très calmes, les Jack Russell.
2: C'est pas du tout. Ah non, pas du tout.
1: Oh mon Dieu.
0: Elle est adorable.
2: Ah, oui. Bon,
0: adorable.
2: Agent territorial, où ça? Dans quelle ville tu travailles?
0: Je travaille à la métropole de Bordeaux.
2: Pour la métropole de Bordeaux. Et avant, tu travaillais dans l'armée de l'air.
1: Oh là là, Tom Cruise est avec nous ce soir.
2: Et puis là, tu faisais quoi?
0: J'étais dans l'armée de l'air, j'étais sur les infrastructures militaires. Je travaillais dans des bases différentes un petit peu en France, et notamment sur Bordeaux-Mérignac.
2: Ok, t'as fait tout ton apprentissage en tant que carreleur. Et aujourd'hui, tu es avec nous et tu es très sportif. Et ça me fait plaisir. On parlera dans un instant.
1: Bah oui, ça te fait plaisir parce que toi, le sport, c'est ta vie.
2: Non, mais parce qu'il va me coacher. Parce que j'ai envie un peu de préparer mon espèce de summer body. Et Chante Mathieu, t'as la ligne, toi, t'es comment? T'es bien portant, t'es comment?
0: Ah là, je rentre d'un week-end sportif. J'étais sur Avelès Gazos, un tournoi de rugby. Donc effectivement, j'ai la voix un peu cassée.
2: Ouais, ça sent
0: On a travaillé le physique, mais on a aussi travaillé le...
1: Ouais, l'intérieur. Ouais, l'intérieur, ouais.
2: Mathieu, c'est la tête et les jambes. Voici cette première question qui arrive tout de suite pour un point, pour tenter de gagner cette manche et revenir vendredi. Ikea, tu sais la marque des... Ikea quoi. Ikea lance, les Suédois, Ikea lance une sucette Choupa Choups goût boulette de viande. Il lance une sucette Choupa Choups au goût boulette de viande. Vrai ou faux? Top chrono, 5 secondes. La marque Ikea.
0: Oui, moi je dirais vrai.
2: Ils sont capables de tout, hein. Mais non, mais c'est vrai, t'as raison. Après un poisson d'avril qu'ils ont lancé en 1er avril 2026, donc cette année, Ikea a décidé de poursuivre cette idée, cette sucette, avec cette saveur qui est totalement insolite. Eh bien, tout ça, ça va arriver gratuitement en magasin dès le mois de juin. Moi, je n'irai pas.
1: Moi non plus.
2: Ah non.
1: Alors, bravo. Pas de point pour Laura, un point pour Mathieu. Et là, tout de suite, vous écoutez ici, on va écouter Emmanuel Moir. Beau malheur.

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1: Le beau malheur, je vous souhaite pas ça, mais vous allez être quand même malheureuse à la fin, là, à 13h, parce que vous n'avez pas gagné encore cette manche.
0: Oh là là, ça suffit, allez,
1: non,
0: jingle.
1: Non, c'est pour moi aujourd'hui.
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0: Tu l'as entendu, Laura? Tu l'as entendu, là?
3: Ah, je l'ai entendu. Il est très désagréable.
0: Ah, mais on est bien d'accord, merci.
1: Ah, vous oui, êtes partie est... très très sûre de vous, les deux, là, je trouve.
0: Excuse-moi, mais il est... elle a raison. Tu es désagréable.
1: Mathieu, est-ce que tu peux me soutenir?
4: Eric, ne t'occupe pas des filles, reste concentré, on paye les musiciens à la fin du bal.
1: Exactement,
0: ouais,
1: Mathieu.
0: C'est ça, voilà. Tu vas voir la fin du bal, Mathieu. Tu vas la voir la fin du bal.
1: Allez, allez.
0: Alors, Laura, surtout que Laura, attention, elle rigole pas, hein, parce que Laura, elle fait de la Zumba. Yiha, Zumba, yeah. Alors, t'es gentil, tu vas...
3: Zumba.
0: Allez, Zumba, yeah, et pas. Donc, tu vas te mettre en mode Zumba. Et on va rétamer les deux machos là, hein, parce que ça suffit les conneries.
1: Moi j'ai bougé, j'ai fait ma dose de sport pour 6 mois là.
0: Oh, bah oui, ça c'est sûr. Non
1: plus.
0: Alors, tu ne bricoles pas parce que ça t'énerve en fait.
3: Ça m'énerve. Je commence toujours à bricoler, mais j'y arrive pas, donc j'abandonne tout.
0: Ah my god. Et c'est Mathieu du coup qui bricole un peu à la maison?
3: Eh oui, bah souvent il me voit partir avec les outils, il se dit ça va lui retomber dessus et il a raison à la fin. Hein. C'est pour lui.
0: Ah bah oui, bon bah écoute, en même temps on peut pas tout faire parce que t'aimes bien jardiner par contre. T'aimes bien,
3: t'as un petit jardiner.
0: Oui, t'as un petit potager et puis tu tonds la pelouse et puis surtout avec ce petit potager tu aimes bien cuisiner.
3: Oui, tout à fait.
0: Alors c'est quoi, qu'est-ce que tu cuisines le mieux?
3: Je fais un peu de tout. Après, ce qu'on me réclame souvent, c'est un croque-tablette pour l'apéro. C'est un croque-monsieur géant. Au saumon et au poireau.
0: Voilà. Hop, hop, hop. Donc, tu fais un gros croque-monsieur et tu le coupes en petits morceaux, c'est ça?
3: Ouais, c'est ça. C'est un moule qui est déjà prédécoupé en petits carrés, comme une tablette de chocolat, par exemple.
0: Oh là là, j'ai déjà faim, moi. Ça y est, ça. Ah là là. Alors, tu fais partie du comité des fêtes. Ça veut dire quoi? Les fêtes à Tartas dans ta ville?
3: Eh non. Ah. Non, pas à Tartas, dans le village de mes parents, à Sainte-Foy, juste à côté de, à 40 minutes de Tartas, vers Mont-de-Marsan.
0: D'accord.
3: Et on organise chaque année, du coup, les fêtes du village sur 3 jours.
0: Oh, ça c'est bien. Ça,
3: donc,
0: c'est...
3: fiesta, musique, alcool, et voilà, on s'amuse, convivialité, voilà.
0: Et ben voilà, la fête, quoi.
1: Avec modération.
0: C'est quand la prochaine fête?
3: Eh ben, c'est pour Pentecôte, là, le week-end du 22 mai.
0: Eh ben super, allez hop, tous là-bas. Bien, tu vas marquer ton premier point. Là maintenant je le sais. C'est la deuxième question, vrai ou faux.
3: On y va.
0: Véronique Sanson. Alors, on va parler de l'eau. Je vais te poser une question extrêmement simple. Pour une fille comme toi, ça va être fort. Alors, en France, une fois traitée dans une station d'épuration, l'eau usée redevient potable. En France, une fois traitée dans une station d'épuration, l'eau usée redevient potable. Est-ce que c'est vrai ou faux?
3: Vrai.
0: Non, pas en France. L'eau épurée, elle n'est pas considérée comme potable. Elle n'est pas renvoyée directement à la consommation. Elle est rejetée dans les cours d'eau, les mers. Elle peut servir aux arrosages agricoles. Mais elle n'est pas potable. Pas de point.
1: Pendant que Laura se détartasse à ne pas marquer de points, vous avez le mot, Mathieu reste concentré.
4: Oui.
1: Ce qu'on peut aujourd'hui.
0: Je demande pardon à la famille Ducrot.
1: Voilà, exactement. Mathieu, ici Gironde, Mathieu à Saint-Cyr de Canès, hein, c'est comme ça, c'est ce qu'on s'est dit. Mathieu sportif, on l'a un petit peu évoqué tout à l'heure, Mathieu notre ancien militaire dans l'armée de l'air, qui est aussi moniteur de ski pour le club militaire. Ça, tu continues ou pas?
4: Oui, bien sûr. Ouais. On fait les saisons d'attaque début janvier jusqu'à fin mars.
1: Ok, dans quelle station?
4: Péragude.
1: D'accord.
4: Avec Chani.
1: Ok, bah, c'est bien. Hein. Donc tu restes sportif, tu continues à faire ce moniteur pour les militaires. En plus, tu l'as dit, tu fais aussi du vélo. Beaucoup de vélo?
4: Oui, quand j'ai le temps. Mais sinon, oui, une moyenne de sortie de 150 km semaine.
1: Je suis déjà
0: et le gars dit un peu
1: 150 km semaine. Attends, c'est fait combien ça, 150 dans la semaine?
0: Ça fait beaucoup hein, parce que moi j'en fais pas ça autant hein, et pourtant j'en fais hein.
1: Je divise par 5, à dire qu'il y a quand même le week-end, ça fait 30 km par jour ça.
0: Ah, moi je fais pas ça, j'en fais 10
1: par jour. Vraiment. Tu joues au rugby, on l'a évoqué tout à l'heure. Tu t'investis, on va en dire un mot, dans ton club et dans l'association des anciens du rugby.
4: Exactement, ouais, sur Blaye. C'est un assaut qui a été organisé indépendamment du club, mais qui est sous le club quand même. Et on organise donc des matchs à plaquer, des matchs à toucher pour ceux qui veulent, comme moi, ça fait un petit peu moins mal, et qui sont un peu plus fragiles. Et donc ben là, on sort d'un tournoi qu'on a fait à Argelès-Gazost. On était 1200 personnes.
1: Et ben bravo. Puis tu fais même un peu de jet ski. Enfin, tu aides un copain à faire du jet ski. Et ensemble, on a même participé à des championnats de France et championnats du monde. Non, je vous l'ai dit, c'est un guerrier. Là. Question.
4: C'est ça. Il faut être polyvalent.
1: Oui, oui. Soyons polyvalents dans
4: des moments qui nous sont proposés.
1: Bien sûr. Et soyons polyvalents dans la question qui arrive avec un extrait. Le premier objet envoyé dans l'espace par l'homme serait une plaque d'égout. Top chrono, 5 secondes. Premier objet envoyé dans l'espace, une plaque d'égout.
4: Je dirais faux.
1: T'as dit faux, c'était vrai. Lors d'un essai nucléaire, on est en 1957 dans le cadre d'une opération qui s'appelle Plumbob. Eh ben, il y a une plaque d'acier qui a été propulsée à très grande vitesse par l'explosion. Désolé Mathieu.
0: Bien, eh ben écoute, tu sais quoi, ça fait 0 pour Laura, 1 pour Mathieu. Et là, tout de suite, la chanson d'amour. Dans les ouais, au karaoké, je déchire sur cette chanson, c'est tellement Houston. Don't leave me this way, vous écoutez ici, on vous aime,
1: oui,
0: à tout de suite mes petits canards.

0: Leave Me This Way, c'est Thelma Houston.
1: Qu'est-ce que ça veut dire, hein?
0: Don't leave. Alors, il faut pas utiliser les livres parce que
1: ça veut dire me laisse pas comme ça.
0: Oh bah elle aurait dû chanter le contraire. Moi j'aurais acheté son disque tout de suite en vous laissant direct.
1: Allez, jingle.
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1: Ici nous sommes avec Laura qui joue avec ici Gascogne et Mathieu qui joue avec ici Gironde. Et ça va être le quiz musical, donc on va parler un peu de musique. Alors comme ça, on aimerait déjeuner avec Calogero.
3: Ben oui, pourquoi pas.
1: On aime bien Calogero.
3: On aime bien Calogero. C'est ma maman qui m'a transmis sa passion pour Calogero.
1: On l'a déjà vu en concert?
3: Ah oui, plein de fois.
1: Et voilà. Alors, on va jouer au quiz musical. L'idée, c'est que tu vas avoir deux chansons l'une après l'autre, t'inquiète pas.

Et il va falloir que tu me dises qui sont les chanteuses et qui vont chanter et qui sont des artistes qui viennent des quatre coins du monde, qui sont imposés en France. Écoute bien ta première chanteuse.

0: c'est Céline ou de... Qui c'est qui chante? Top chrono.
1: Je ne sais pas du tout, j'étais pas née, je pense. Oh.
0: Alors, écoute-moi bien, ma fille a ton âge et je peux te dire que si on l'appelle, elle le sait. C'était Jim Manson. Hey, sans l'amour, avant de nous dire... Alors. Bon, pas de point. Alors, écoute bien ta deuxième chanteuse.

0: dans 10 secondes, nous irons danser. Sans chemise, c'est qui?
1: Rika Zaraï.
0: Ah, bah voilà. Oui, sans chemise et sans pantalon, mais les fesses dans une bassine. Ah là là là. Vous vous rappelez, elle avait sorti un livre.
2: Ah oui, elle s'est soignée avec des plantes.
0: Et les plantes et les fesses dans l'eau.
2: Bah bien sûr.
0: Alors, bah ça te fait un point, ton premier bah point, oui. Laura. Bravo. Oh,
2: je regardais l'âge de Laura. Effectivement, sortie en 76, Jim Manson. Elle n'était pas née.
0: Mais bon, bien sûr qu'elle n'était pas née. Pas, hein. Ça n'est. Je te dis, elle a l'âge de ma fille.
2: Mais oui. Voilà. Mathieu en Gironde, Mathieu près de Bordeaux, Mathieu le rugbyman, le footballeur, le moniteur de ski, l'armée de l'air, bref, la totale, le bonhomme. Mathieu voudrait manger. Comment?
3: Pas le foot.
2: J'ai pas compris.
0: Pas le foot.
2: Ah oui, pas le foot. Ah, t'aimes pas le foot?
0: Non, c'est le rugby, il te l'a dit. Hein.
2: Oui, oui, enfin, on peut aimer bah, quand même les Girondins de Bordeaux, dis donc.
3: Non, c'est
2: okay. Fini. Ok, d'accord, super, on va pas insister. Eddie Mitchell, mais oui.
4: Sur la route de
2: Memphis. Toi, tu voudrais déjeuner, Eddie, hein?
4: Sur la route de Memphis.
3: Oui, bien sûr, avec un bon scotch et parler d'un peu de western.
0: Ah oui, monsieur Eddie. La dernière séance.
2: Bien sûr, le petit whisky avec modération, le scotch. Mais oui, et la dernière séance, c'est vrai.
0: J'aimais bien la dernière séance.
2: C'est vrai, c'est génial, faudrait que ça revienne, ça. Le générique, enfin, la chanson est top. Alors, je t'emmène tout doucement sur la chanson. Tu l'as compris, aujourd'hui, j'étais dans quelques greniers, quelques tiroirs, avec quelques spécialités. Je me suis fait plaisir. Avec ces artistes qui viennent d'ailleurs, mais qui se sont bien imposés en France. À toi de reconnaître la première. Est-ce que tu as une petite idée, top chrono? Qui chante?
3: Portugaise, c'était
2: oui.
3: Linda de Souza.
2: Oui! On aurait pu mettre la valise en carton, mais c'est parti sur ce tube-là, et c'est vrai, c'est bien Linda de
0: la
2: Souza.
0: La valise en carton, c'était pas un livre?
2: Mais ça a été une chanson aussi.
0: Aussi?
2: Ah, ah oui, d'accord. On a fait une chanson, bien sûr. Okay. Mais c'est un livre, tu as raison. Deuxième artiste, ça fait déjà un point, on y va. Et...

0: a remonté un peu le temps là. De qui, ça, de qui il s'agit?
1: Alors le titre, je ne l'ai pas du tout, mais je crois que c'était le corpulent Denis Rousseau.
0: Forever and ever. Et
2: oui,
0: oui, c'était Denis Rousseau.
2: Forever and ever and ever, never. Eh bien, ça fait 3 points pour Mathieu, 1 point pour Laura.

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2: Sachez que aujourd'hui, l'indice du jour, donc le disque rayé, eh bien, il va être diffusé entre 16h et 17h. Voilà, c'est tout ce que j'ai à dire. Entre 16h et 17h, on arrête de faire tout ce qu'on fait d'habitude et on écoute bien le premier mot de notre phrase de la semaine.
3: Moi, je vais écouter.
2: Allez, on reprend tout de suite avec Laura et Mathieu. Donc, Laura a un point, Mathieu a 3 points, je le rappelle. Alors, on a trouvé notre petite sorcière bien-aimée de la semaine. Ah, Laura. Il paraît que tu es une maniaque comme c'est pas permis.
4: Ouais, un petit peu.
2: Je lis qu'on passe l'aspirateur et tous les matins à 7h dès que Mathieu part au travail.
3: C'est tôt.
4: C'est ça. Je le mets dehors presque pour faire mon ménage. Et puis, comme ça, je suis tranquille. Et oui, je fais le ménage dès 7h, oui.
2: Oh, mais pourquoi tu t'imposes ça? J'aimerais comprendre. Pourquoi?
4: Comme ça, je pars l'esprit tranquille au boulot et je reviens le soir. C'est plus à faire. Hein.
2: Mais ma chérie, vous n'êtes que deux. Vous ne mettez pas le why.
4: Non, Oui. Mais non, on a deux chiens et un chat, c'est eux qui foutent le why.
2: Oui, moi aussi j'ai deux chiens et un chat, je fais pas la lavette tous les matins à 7h, je te le dis. Quand même.
4: Moi, un matin sur deux, quoi, voilà.
2: Ouais, enfin, apparemment c'est tous les jours, hein. L'aspirateur, la serpillière, le machin. Il y a d'autres trucs que tu t'imposes comme ça à 7h le matin?
4: Non, c'est tout, c'est déjà pas mal.
2: Est-ce que tu râles après Mathieu parce que il rentre et il salit un truc ou pas?

0: De toute façon, je le râle pas, mais il le voit à ma tête.
1: Il y a eu un petit blanc de réflexion. Est-ce que je dis la vérité?
0: Non, je râle pas, mais ça se voit. De toute façon, je peux rien cacher sur mon visage, donc voilà. Il le voit.
1: Voilà. Bon, bah, en même temps, t'es maniaque et t'as deux chiens, comme tu le dis. Donc, bon, c'est un petit peu, t'es maso, quoi, en fait. T'es maso. Alors, parce que là, quand t'as des chiens et des chats, faut pas être maniaque, les amis, hein, c'est pas possible. Il paraît que tu n'aimes pas du tout les activités à sensation. C'est pas possible.
0: Ah non, pas du tout. Non, j'ai horreur de ça.
1: Et oui, il paraît que t'as le vertige et que. Hop là!
0: Oui, je suis malade très très facilement.
1: Et oui. Voilà. Il paraît que t'as testé la grande roue et que ça s'est pas bien passé.
0: Ouais, c'était parce que c'était un manège dans une fête foraine là et non je.
2: Ouais, bof.
1: Et voilà. Ouais, t'as pas non.
2: Non, je préfère l'aspirateur.
0: Non,
1: oui, voilà.
0: Non, je préfère l'aspi, ouais. Ouais, c'est mieux.
1: Moi, oui, je comprends. Oui,
2: c'est la sensation, hein.
1: C'est la sensation, c'est une belle petite sensation. Oui. Tu utilises quoi comme produit? Qu'est-ce que ça sent chez toi? Le citron, la lavande, qu'est-ce que c'est?
0: Ce que je trouve, je n'ai pas de goût préféré pour le ménage.
1: Pardon,
0: je prends, voilà, je change.
2: C'est passionnant tout ça.
1: Moi j'adore.
2: Toutes ces petites pluches comme ça qui remontent dans l'aspirateur.
1: Moi j'adore. C'est-à-dire que moi c'est tellement pas moi que j'ai envie de mourir. Alors, écoute bien la question à choix multiples. On va parler de Michael Jackson. Il y a un film là qui vient de sortir sur Michael Jackson, son biopic qui s'appelle Michael.
0: Ouais.
1: Et dans ce biopic, écoute bien la question et les propositions. Qui incarne Michael Jackson? Son cousin? Son frère? Son neveu? Éric Bastien.
2: Bien sûr.
1: Alors, qui interprète Michael dans le biopic? Son cousin? Son frère? Son neveu? Éric Bastien. Top chrono, 10 secondes.
0: Son neveu?
2: Je suis très bon, Moodwalk. Je suis très déçu de ta réponse.
1: Ouais, non, bien
0: son
1: sûr.
0: Son oncle, c'était.
1: Mais c'est non, bien sûr que c'est son neveu!
0: C'est son neveu?
1: Mais oui, t'as marqué les trois points. Il s'agit de Jafar Jackson, qui est le fils de Jermaine Jackson. Et d'ailleurs, il joue très très bien et il danse vraiment très très très bien. Ça te fait trois points de plus, tu as quatre.
2: Battu pour l'instant, tu as 3 points, donc c'est bien, ça veut dire que tu es sur un sans faute. Est-ce que ça va continuer? C'est tout ce que je souhaite avec ici, Gironde. Mathieu qui aime bien cuisiner, c'est l'heure là, 12h36, monsieur est le roi de la plancha. T'es le roi de la grillade toi, Mathieu.
3: Ouais, j'aime beaucoup, plancha et barbecue. C'est assez festif et c'est sympa, on peut y cuisiner un petit peu de tout.
2: Eh oui, alors je sais pas, il paraît que t'as une petite spécialité plancha, genre moule poivron. Pas mal ça.
3: Ouais, moule poivron chorizo, ouais, tout à fait.
2: C'est bien ça.
3: Et puis une bonne petite marinade, l'huile d'olive avec un peu d'ail.
2: Et puis tu fais des plats traditionnels, également des petites daubes. Toi, t'aimes bien les plats en sauce, hein, je pense.
3: Et oui, les plats en sauce, plats hiver d'eau, effectivement. Sinon, on peut aussi faire des plats traditionnels, mais en une version un peu plus sympathique aussi sur barbecue, comme le rôti de bœuf, gros sel.
2: Ok. Donc, je pense que tu aurais été un candidat idéal, puisque tu aimes le barbecue, cuisiner dehors, pour faire Koh-Lanta, par exemple.
1: Oh my God.
2: Alors, écoutez bien cette histoire. Parce que le gars, il a commencé à s'inscrire pour faire Koh-Lanta. On est d'accord, Mathieu?
3: Oui, tout à fait, oui.
2: Seulement, devant ton ordinateur, qu'est-ce qui s'est passé?
3: Eh bien, au moment de télécharger les photos, les dernières photos de profil qu'il fallait, l'ordinateur a planté. Et après une heure et demie, remplir tout le formulaire, j'ai perdu patience et je l'ai regardé à la télé.
2: C'est-à-dire que le gars, ça l'a tellement découragé, alors qu'il faut quand même de la patience à Koh-Lanta, que t'as tout laissé tomber. T'as déjà regardé la télé. Bon, c'est demain, hein, Koh-Lanta, pour c'est quoi? C'est les destins, les poteries du destin. Là, c'est
1: moi, alors, je ne regarde pas Koh-Lanta, moi. Ah, oui, pas à moi.
2: Reliques du destin, me dit-on.
1: Oui, les reliques de la vie. Il en restera qu'un, blablabla.
2: Vous savez quoi, Mathieu aime prendre soin de lui. Oui, Mathieu.
1: Ah, il met des colandimes.
2: Ah, il met pas des colandimes, mais prends soin de sa peau, monsieur Mathieu, hein.
3: Tout à fait, exactement. Je pourrais mettre des collants parce que je suis épilé de près, donc il n'y a pas de problème.
1: Écoute, j'ai envie de te dire, magnifique.
2: Il fait du vélo, c'est pour ça qu'il est épilé de près, c'est normal, on savait les points. Alors, tu appliques une petite crème, c'est quoi ton petit conseil beauté du matin?
3: Oh, ben, c'est lavage avec une solution neutre et puis une petite crème de jour à appliquer et éventuellement également le soir avant d'aller se coucher.
2: Vous avez vu tous ces

0: les hommes qui prennent soin d'eux. Bah, c'est de plus que en c'est plus souvent.
1: Moi, j'ai saoulé mon mec, mais maintenant, il fait
0: ça. Mais bien sûr. Aussi.
1: Bah, tu verras quand t'auras 70 ans que t'auras la peau toute craquelée.
0: Ouh, j'ai pas attendu.
1: Il a totalement raison, Mathieu, de s'occuper de lui.
0: Non, je me mets une petite crème aussi. Je fais comme Mathieu.
1: Oui, bien sûr.
0: Bah, oui. Si, venez à la maison, vers
1: nous. Mais non, toi, tu mets des médicaments, c'est pas pareil. Allez, pose ta question.
0: Allez, voici la question. Elle arrive tout de suite. Madame, messieurs, la main sur le cœur. Oui. Quel premier ministre français, détient le record de longévité à Matignon? Je rigole parce que je me dis que c'est pas les derniers là. Quel premier ministre français détient le record de longévité à Matignon sous la 5e République? Parce qu'on a eu beaucoup de premiers ministres dernièrement. Est-ce qu'il s'agit de Georges Pompidou, qui est resté le plus longtemps, Édouard Balladur, Jean-Pierre Raffarin, Valérie Damidot, qui bien sûr a occupé le poste à Matignon il y a quelques années maintenant? Georges Pompidou, Édouard Balladur, Jean-Pierre Raffarin, Valérie Damidot, premier ministre qui est resté le plus longtemps.
2: Je dirais Balladur.
0: Attention à bien respecter le nombre de secondes et le chrono. Non, c'est Georges Pompidou. Balladur, de mémoire, il est resté 2 ans. Il détient le record de longévité, Pompidou, avec plus de 6 ans à Matignon. Il est aux côtés du général de Gaulle. Ah non, il y a Fillon, ouais, après, pas très loin, 5 ans, et Lionel Jospin, 5 ans.
1: Ah bah écoute, Laura, 4, Mathieu, 3. Et là, tout de suite, on part avec Étienne Dao. Vu qu'il fait moche à Paris, on a envie d'aller au soleil. Duel au soleil, Étienne Dao sur ICI. On vous aime, à tout de suite.

0: soleil d'Étienne Daou à 12h44. Mais c'est pas possible, c'est pas possible. Ça, là, là, là, là, là, là, là. Tout ça pour encourager sa candidate.
1: Et Laurie,
0: et Perturbe le mien. Je vous connais, hein.

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1: Et nous sommes au taquet avec Laura qui a 4 et Mathieu qui a 3. Ça va Laura? On est content d'avoir 4, hein?
2: Oui, ça va, écoute, c'est très bien.
1: Alors, il paraît que tu as vécu 3 ans au Ghana quand tu étais petite. C'était comment? C'était bien?
2: Oui, c'était bien. J'ai fait ma petite section, ma moyenne section là-bas.
1: Hop, hop, hop, ça devait être sympa quand même. Et pourquoi t'étais là-bas? Parce que ton papa travaillait là-bas, c'est ça?
2: Ouais, c'est ça. Mon papa travaillait là-bas, donc on est tous partis en Afrique, voilà.
1: Eh ben ça, c'est cool, l'enfance un peu dans la nature. Alors, ils t'ont mis dans une école anglaise quand t'étais au Ghana, mais t'es quand même nul en anglais, on va pas se mentir.
2: Ça n'a pas fait ses preuves. Non, ils ont vite abandonné.
1: Bon, en revanche, t'adores voyager, t'as visité le Vietnam, l'Italie, t'as beaucoup voyagé en Europe. Et là, ta petite destination où t'es rêve bien, c'est le Canada.
2: Ouais, tout à fait.
1: Ah, voilà, c'est pas mal le Canada, c'est pas mal.
2: D'accord.
1: Alors,
2: ça sera très bien aussi.
1: C'est pas mal. Alors, ta rencontre avec ton chéri. Ah là là là là, ça s'est fait évidemment grâce à un site de rencontre, hein.
2: Ah oui.
1: Et il habitait quand même à 20 km de toi et vous vous étiez jamais vus.
2: Non, jamais.
1: Alors comment t'as été séduite? Qu'est-ce qui t'a séduit?
2: Son humour.
1: On fait pas qu'il a écrit un petit texte qui t'a touché aussi.
2: Ouais, oui. Non, il avait fait une jolie présentation de lui qui mêlait humour et simplicité, il m'a séduit comme ça.
3: C'est tout moi, j'aurais pu te plaire. Humour et simplicité.
1: Je sais pas quoi te dire, Laura. Je ne l'encourage pas parce que la simplicité.
3: Non. Et l'humour surtout.
1: L'humour, ça se discute, mais là, vu qu'il a un ego de la taille de l'Arkansas, comment te dire. Alors, il paraît que ton premier rendez-vous avec lui, c'était dans un bar.
2: Ouais, tout à fait.
1: Et il t'a trouvé ultra timide.
2: Ah ouais, je parlais pas beaucoup, j'étais très timide et voilà. Maintenant, 3 ans après, il se demande ce qui s'est passé parce que je suis un vrai moulin à parole, il en peut plus.
1: Oh mon Dieu, mais alors oui, t'étais impressionnée quand tu l'as rencontré, c'est ça en fait.
2: Ouais, mais oui, bah après je suis timide, hein, mais 5 minutes quoi. Voilà.
1: Ouais, comme les enfants en fait, voilà. Alors. Oui, oui.
3: Après, il a découvert l'aspirateur à 7h du mat.
1: Oui,
3: ça,
1: après, bon, bah non, c'est foutu. Alors, ma chérie, là, c'est le moment où tu peux marquer 5 points. C'est la question cash. Nous allons parler de pèlerinage. Alors, les cloches de la vie. Quelle ville du Calvados est le deuxième plus grand pèlerinage de France? Quelle ville du Calvados est le deuxième plus grand pèlerinage de France? Top chrono, 10 secondes.
2: Lisieux?
1: Et c'est une bonne réponse, et oui! C'est grâce à sa basilique dédiée à Sainte-Thérèse de Lisieux. C'est le deuxième pèlerinage après Lourdes. Chaque année, il y a des millions de visiteurs qui viennent honorer la sainte canonisée en 1925. Ça te fait 9.
3: Première manche de la semaine, Mathieu est avec nous en Gironde. Mathieu sportif, ancien militaire qui joue au rugby, qui fait un peu de jet ski avec ses potes. Voilà, qui a voulu faire Koh-Lanta. Mais non. Il n'a pas été suffisamment courageux. Mathieu qui aime les voyages. Alors, il y a eu Tahiti, il y a eu la Polynésie française. Quel est l'endroit où tu aimerais passer quelques jours, Mathieu? Là, un endroit que tu connais pas?
4: Refaire la Corse et après plus loin, la Thaïlande.
3: Ah. Pourquoi tu voudrais aller en Thaïlande? Qu'est-ce qui t'attire?
4: Alors déjà, c'est que j'ai la chance d'avoir un parent qui connaît très bien la Thaïlande, qui connaît très bien les coins à visiter.
3: Ouais.
4: Et donc déjà, et la barrière de la langue pourrait m'aider parce que je suis très mauvais en langue étrangère également.
3: Ouais.
4: Donc effectivement, c'est une destination qui me plairait bien.
3: Bah, je te souhaite d'y aller. Vas-y, en plus il y a quelqu'un qui peut t'aider au niveau de la langue. C'est clair que c'est beaucoup plus intéressant et plus accessible. T'as un porte-bonheur. Est-ce que tu l'as sur toi et est-ce que tu vois de quoi je parle?
4: Plus ou moins.
3: Bah c'est la chevalière.
4: Oui.
3: Une chevalière comme un blason de famille, comme dans Les Visiteurs.
4: Oui, exactement. C'est quelque chose qu'on a confectionné, mais qu'on a dessiné avec mon père.
3: Ouais.
4: Et il portait effectivement la même chevalière que moi. Et on va essayer de faire perdurer sur les générations à venir.
3: Ah bah, c'est très bien, ça, t'as bien raison. Et puis alors, qu'est-ce que j'apprends? On a fini à poil dehors dans une station de ski? Qu'est-ce que c'est que cette histoire?
4: Oui, tout à fait, ouais. J'étais avec un ami, donc de la chambre côte à côte, et il est venu me parler, sortait de la salle de bain, et il m'a demandé de venir, et moi, je me suis pas préoccupé de quoi que ce soit. J'ai ouvert la porte, je suis allé dans sa chambre, et en fait, la porte s'est retrouvée à claquer, et lui qui m'ouvre pas.
5: Sympa. Donc,
4: voilà, sympa.
5: Ça
4: donc, je vais à la réception, aller chercher une nouvelle carte.
5: Attends, t'as été à la réception, une main devant, une main derrière. On est d'accord, t'étais tout nu dans la réception.
4: Oui, c'est ça, exactement. Donc, ben, ça fait rire un peu tout le monde, ça a choqué certains. Et...
5: Mais est-ce que cet ami est toujours ton ami?
4: Oui.
5: Ah oui, d'accord,
4: ok. Mon ami, il a bien rigolé parce que il me croyait pas, quoi.
5: Oui. Bah, faut te venger quand même, il a pas voulu ouvrir la porte. Allez, voici ta question à 5 points. Écoute bien, car ça te permettrait de prendre les devants. Tous les 4 ans, combien de jours compte une année? Tous les 4 ans, combien de jours compte une année? Top chrono, 10 secondes.
4: Jours compte une année, tous les 4 ans.
5: Tous les 4 ans, il y a une année, combien de jours elle compte?
4: Putain merde, c'est l'année difficile.
5: Aïe, alors c'est pas ce que je te dis.
4: 366 jours.
5: Une année, c'est 365 jours. Et tu as raison, mais c'est après le gong. Effectivement, tous les 4 ans, c'est 366 jours. Ce qui sera le cas l'année prochaine, puisque nous aurons en 2027 un 29 février.
1: Alors, 9 pour Laura, 3 pour Mathieu. Il y aura le bingo pour vous décourager, j'allais dire.
5: Oui.
1: Mon Dieu, pour vous départager, mais tout de suite. Louane, conduire, c'est une nouveauté. Vous écoutez ici. À tout de suite.
6: Je sais pas, frère.

0: Louane Emera avec Conduire, c'est une nouveauté. Moi je conduis mal parce que je vous ai dit que c'était l'année prochaine, l'année bissextile, c'est en 2028. Merci à Laura qui m'apporte cette précision.
1: Eh oui, heureusement qu'il y a des femmes qui corrigent toutes tes erreurs.
0: Merci Laura.
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1: Ici, nous sommes avec Laura qui a 9, Mathieu qui a 3. Laura, ah Laura, on a dit qu'elle n'était pas terrible en bricolage. Hein. Et il paraît que ton père, c'est pareil. Il paraît que ton père, c'est Pierre Richard. Hein, pour changer, bah oui, pour changer l'ampoule du meuble de la salle de bain. Il paraît qu'il a cassé le meuble, cassé la vasque. Il a mis partout de l'eau dans la salle de bain et il s'est retrouvé par terre. Voilà.
3: Eh ouais. Belle frayeur, belle rigolade aussi. Mais voilà, je sais de qui je tiens, du coup, merci papa.
1: Ah mais c'est-à-dire que tu changes une ampoule et tu te retrouves les fesses par terre et t'as pété toute la salle de bain, c'est une belle opération ça, voilà.
3: Ah c'est une opération très sympa, hein,
1: ah,
3: je te remercie encore.
1: Ah ouais, c'est vachement bien, on l'adore. Comment il s'appelle ton papa ?
3: Il s'appelle Fred.
1: Fred, bravo. Je t'embauche sur la prochaine émission de déco. Alors, pour t'encourager à gagner...
0: Est-ce que ça revient, déco ?
1: Oui, ça revient, déco. Je vous en parlerai plus. Alors, pour t'encourager, on va écouter un tube que je ne peux pas m'empêcher de chanter au moins une fois par jour. Attention, on écoute Camaro.

0: Oh là là, Camaro, Femme Like You, mais...
1: Mais
0: oui. Mais c'est la base, ça, la base. Voilà. Bon. Alors.
2: Ça vous met dans des états.
0: Bah, j'adore cette chanson. Ça, hein. Ma petite chérie, c'est l'heure du bingo. Alors là, t'es en tête, mm-hmm. mais tu sais bien que ce jeu n'est vraiment pas sympa.
1: Eh non.
0: Alors, tu vas devoir, à mon top chrono, me donner un maximum de créatures de la nuit ou du mal. Oh. Tout ce qui existe comme créatures de la nuit et du mal, les méchantes créatures de la nuit ou du mal, qui sont dans le cinéma, la littérature, les contes, tout ça, etc. Toutes les créatures de la nuit et du mal, top chrono, 10 secondes.
1: Un loup. Un loup, un vampire, un fantôme.
0: Bon, vampire, fantôme, je te le prends. Loup, c'est pas loup, c'est un loup-garou. Hein. Ouais, y avait les zombies, les spectres, les ghouls, les démons, oui. Frankenstein, Baba Yaga, les sorcières, les orques, les gobelins, le kraken, la bête du Gévaudan et le troll. Tu m'en as donné deux, c'est parfait.
2: Bon, on a peut-être une petite chance, hein, Mathieu. On va peut-être y arriver. Mathieu qui est quelqu'un de bien, Mathieu que l'on apprécie, Mathieu que l'on aime, Mathieu qui est beau gosse. Je viens de citer exactement les compliments que tu aimerais entendre et qui te font plaisir.
3: Oui, c'est toujours agréable d'entendre, effectivement.
2: Je suis complètement d'accord.
0: Bien sûr, ça m'étonne pas. Hein.
2: Évidemment. Alors, notre ami Mathieu, rappelons-le qui joue avec ici Gironde, Saint-Cyr de Canès qui à cette heure-ci a 3 points. Le but du jeu, c'est de faire plus que Madame Laura dans ce bingo. Si tu marques 3 points, t'encaisses les 10 points, t'es avec nous vendredi. Et Foura, c'est à l'horizon. Ok? Pour le séjour.
0: Bah, tu vas l'encourager quand même.
2: Bien sûr, avec Jo Dassin. Pas du tout.
0: Dans les yeux d'Elori.
2: Ça doit te faire plaisir parce que c'est utilisé pour le rugby. C'est un peu les troisième mi-temps, ça, cette chanson maintenant.
3: Un petit peu, ouais, effectivement.
2: Très clairement. Pour le foot d'ailleurs, mais aussi pour le rugby. Allez, on y va. On va rester un peu dans le même délire. Hein. Madame Damido nous a lancé sur des créatures. Alors, 10 secondes pour citer un maximum de créatures, mais cette fois les créatures du jour, les créatures de jour, et non pas du mal, mais du bien. Donc des créatures du jour ou du bien dans le cinéma, la littérature ou les contes. Top chrono, 10 secondes.
3: Les créatures Cendrillon.
2: Non, c'est pas une créature. Je pense aux anges, aux lutins, aux licornes, les fées, bien sûr, la muse, centaure, les faunes, les nains, voilà, le génie, Merlin l'enchanteur, mais pas Cendrillon qui est un personnage de Disney.
0: Ça veut dire que Laura t'a compris, c'est toi qui as gagné, chérie. Bravo, Mathieu, mais Laura, tu seras là vendredi pour tenter de gagner le séjour pour 4 personnes à Foura, au camping 3 étoiles le Cadoré, la croisière autour de Fort Boyard, le repas pour 4 ou la machine à café Malongo. En tout cas, tu seras avec nous pour la finale on est très très contente. T'es contente?
1: Ah oui, très contente, merci.
2: Bravo Mathieu, quand même.
0: On se voit vendredi, t'inquiète pas, t'es dans la team des champions. Bravo Mathieu.
2: Bravo Mathieu.
0: Tu n'as pas démérité. Je remercie Elorie à la technique, Céline à la réalisation, Maître Coupez au savoir et la beautiful Laura au standard et la petite personne qui fait des vannes pas drôles, Eric Bastien. À demain mes chéris. Dis donc, il n'est pas un peu l'heure d'aller se coucher?
2: Oui, parce que là, on vient de passer un bon moment avec le best-of d'Otake. Faut quand même qu'on récupère pour tout à l'heure, là.
0: Et puis surtout, c'est l'heure que Johan Guérin nous informe.
2: Il est là, Johan Guérin?
0: Mais oui!
2: Le grand Johan Guérin?
0: Bien sûr!
2: Il arrive tout de suite avec ici, dès 5h.

0: Les deux sushis, Jane Birkin, pour vous souhaiter la bienvenue.
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0: Bonjour, très bon réveil. On espère que vous avez passé un excellent week-end, que vous êtes en forme pour entamer cette nouvelle semaine. L'équipe des Lève-Tôt est à vos côtés. Emeline, Saveria, Mélodie, Antoine et Cyril Ardo. Bonjour Cyril.
3: Bonjour Yoann Guérin, bonjour la France.
0: On parle gourmandise ce matin avec vous.
3: Et oui, elles sont bien rouges, bien sucrées, délicieuses. Avec un peu d'avance, les premières cerises du Périgord sont déjà mûres.
0: Quel bonheur, on va en parler dans le journal. Si vous faites le tri en ce moment dans la maison, on vous dit ce matin comment réussir à revendre vos vêtements en ligne. Les bons conseils de Valère Coréard sont dans 5 minutes. 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
0: Lundi 11 mai, très bon début de semaine. Il est 5h. À la une, Cyril, un Français présente les symptômes de l'antavirus.
3: Ce virus connu, mais rare, qui a fait 3 morts à bord du bateau de croisière MV Ondius et pour lequel il n'existe ni vaccin, ni traitement. Les 5 passagers français sont arrivés hier en fin d'après-midi à l'aéroport du Bourget, près de Paris. Et c'est justement dans le vol entre les Canaries et la France que cette personne a commencé à présenter les symptômes. La ministre de la Santé, Stéphanie Rist, l'a confirmé hier soir.
4: Un de nos 5 compatriotes a eu des symptômes qui peuvent potentiellement ressembler à ce virus antivirus qui, je le rappelle, est un virus qu'on connaît, qui a déjà fait des épidémies en Argentine. Et il va falloir attendre les 24 heures du test de ce patient pour savoir si c'est le virus ou pas.
5: Ça confirmerait que l'incubation est parfois très longue.
4: Alors l'incubation, elle est de 6 semaines. Alors elle est souvent dans les 15 premiers jours, mais elle peut aller jusqu'à 6 semaines. Pour cette raison que nous prendrons des mesures d'isolement qui dureront les 6 semaines.
3: Stéphanie Rist, la ministre de la Santé, invitée du journal de 20h de France 2. Les 5 Français sont donc placés en isolement strict à l'hôpital Bichat à Paris. Ils vont être soumis à une batterie de tests du côté du navire MV Ondus. Les derniers passagers doivent être évacués aujourd'hui avec un dernier vol en direction de l'Australie. Dossier complet à retrouver sur ici.fr. 16 familles françaises déposent ce matin une plainte collective contre TikTok auprès du parquet de Paris pour abus de faiblesse. Des parents endeuillés par le suicide de 5 adolescentes ou dont leurs enfants souffrent d'anorexie, de dépression et d'idées suicidaires. En octobre dernier, une enquête contre le réseau social a déjà été ouverte, soupçonnée de faire la promotion du suicide chez les jeunes.
0: En pleine guerre en Iran, les particuliers ne sont pas les seuls à souffrir de la flambée du prix du pétrole.
3: Les industriels de l'agroalimentaire et les distributeurs se retrouvent cet après-midi pour une réunion avec le gouvernement 2 mois après la fin des négociations commerciale et une augmentation de 0,05% des tarifs. Certaines voix s'élèvent, Sophie Audigne, pour rouvrir les discussions.
6: Du côté des industriels, les appels à l'aide deviennent ainsi

0: l'instant, les charcuteries décrivent une situation intenable. Des hausses des prix de l'emballage plastique de 30 à 40%, comme pour le gazole, ce qui rend le transport de marchandises hors de prix. Même discours pour les coopératives laitières, touchées en plus par l'envolée des tarifs des engrais. Plus radical, le géant Lactalis, avec sa marque Président, annonce déjà répercuter ces augmentations sur les prix aux consommateurs. Pourtant, pas de demande généralisée de réouverture des négociations, comme en 2022, après le déclenchement de la guerre en Ukraine. D'ailleurs, la grande distribution n'en veut pas. Judith Giguet, à la tête de la FCD, la Fédération du commerce et de la distribution.
1: On n'est pas dans les conditions qui nécessiteraient une réouverture généralisée, mais même sectorisée. Parce qu'il y a quelqu'un qu'on ne peut pas oublier, c'est le consommateur. Il est sorti de 2 années d'inflation importante, 22-23. Il regarde particulièrement le prix. Et augmenter les prix pour le français ne va pas obligatoirement dire maintenir les volumes d'achat. Il va faire des arbitrages.
0: Pour l'heure, 2 secteurs seulement ont officiellement demandé une renégociation de leurs tarifs, les sacs poubelles et le papier toilette.
2: Les 542 salariés de Bouchara bientôt fixés sur leur sort. Le tribunal de commerce de Paris doit rendre sa décision aujourd'hui concernant les offres de reprise partielle de l'enseigne de décoration et de textile. Une offre d'une société hongkongaise est bien placée, mais elle ne propose de reprendre qu'un tiers des employés et la moitié des magasins.
3: C'est le premier jour des Saintes-Glaces.
2: Bien connu des jardiniers. Cette période du 11 au 13 mai associée traditionnellement à des gelées destructrices pour les plantations, et signe que la nature nous réserve toujours quelques surprises. Les premières cerises du Périgord sont mûres. Jeanne de Butler, et en plus, elles sont bonnes.
4: Yann tend le bras debout sur la deuxième marche de l'escabeau. Il attrape deux belles cerises rouges et sucrées.
5: Hop. Regardez comme elles sont bien rouges en plus.
6: Belle couleur un peu comme ça, oui, effectivement, lit de vin. Oui, je les trouve très belles. En plus, elles sont pas du tout véreuses.
5: En vrai, elles sont bonnes.
7: Là, faut pas hésiter. Hop, en profiter avant que les oiseaux ne le fassent.
4: Au pied de l'arbre, Elsie, sa fille, porte le petit panier. Le jus lui coule jusque sur le menton.
6: T'en as plein partout, là, ça couline, ça dégouline là, sur le visage.
8: Pas trop bon. Elles sont trop bonnes.
7: Mais une encore, c'est la dernière.
8: Ah oui, mais pour le goûter. La plus rouge du monde. Allez-y. Bien rouge.
6: On a déjà ramassé l'équivalent d'à peu près 2-3 kilos. Hein. On a fait, oui, une bonne vingtaine de pots de confiture déjà. Plus les cacoutis. Et toutes celles qu'on mange sur l'arbre. Ça, je les compte pas.
4: Avant, Yann habitait du côté de Poitiers. Jamais il n'avait de cerises avant la fin mai.
6: On peut quand même noter les températures un peu extraordinaires qu'on a pu avoir sur le mois d'avril. On est monté vite. Pardon, j'ai la bouche pleine. On est monté vite à presque plus de 30 degrés. Hein. Pour moi, la cerise, c'est plus sur des récoltes d'été. Maintenant, je sais que j'ai d'autres cerisiers sur le domaine. Et il y en a qui sont pas du tout mûrs encore, hein, qui sont vraiment verts. Donc, ça permet d'allonger un petit peu le plaisir et d'en profiter encore plus longtemps.
4: Mais c'est mamie qui est partie avec les cerises pour faire les confitures. Elles seront servies à la table du petit déjeuner pour les clients du gîte.
2: Jeanne de Butler, ici Périgord. Et attention avec la pluie qui peut faire éclater les cerises. Il faut donc vite les cueillir. La pluie, justement, Yoann Guérin, journée encore très perturbée.
3: Ouais, le front pluvieux qui s'étend ce matin des Pays de la Loire à la Champagne-Ardenne, du Poitou au Centre-Val de Loire et de la Bourgogne à la Lorraine. Elle glisse en journée vers la Charente, le Limousin, le nord de l'Auvergne-Rhône-Alpes. Les pluies sont parfois accompagnées de coups de tonnerre du Jura au nord des Alpes. Les éclaircies, on va en parler quand même parce qu'elles sont belles près de la Manche ce matin. Soleil qui revient aussi ce matin au sud de la Garonne et du Roussillon à la plaine du Languedoc. Cet après-midi, le temps tourne à l'orage sur les Pyrénées et le Piémont. Et puis en Corse, les éclaircies s'imposent sur la façade orientale. En revanche, le ciel reste chargé sur l'ouest avec quelques averses possibles. Les températures en ce moment à Lille, 8 degrés, à Rennes et Caen, 10. À Paris, Toulouse, Clermont-Ferrand et Guéret, 11. Nous avons 12 à Nantes, Bordeaux, Tours et Dijon. 13 à Strasbourg, 18 à Marseille. Pour les maximales, elles sont en baisse entre 13 et 18 sur la moitié nord, de 18 à 23 degrés au sud.
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3: 5h06, excellent réveil. C'est pas toujours évident de sortir du lit le lundi matin, mais on est là pour vous accompagner de la meilleure des façons, en vous apportant le petit sourire qui fait du bien et la musique. Et rien de mieux que France Gall pour démarrer la semaine. Tout pour la musique. Très bon lundi à vous, amis leftos.

0: la musique, France Gall à 5h10. Bon début de semaine.
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0: Qui n'a jamais fait ou a été victime d'un canular téléphonique? Moi, je me souviens, j'en ai fait. Vous en avez fait aussi?
3: J'en ai fait, j'ai été victime.
0: Bon, attendez d'entendre la mésaventure du pape Léon XIV. Même quand on est le chef de l'Église catholique, on n'échappe pas aux procédures de sécurité ni au raccrochage au nez. L'anecdote a été révélée par le New York Times il y a quelques jours. Ça se passe peu après son élection. Le pape né à Chicago appelle sa banque américaine pour mettre à jour son adresse. Tout se passe bien. Il répond aux questions secrètes, valide son identité jusqu'au moment où, la conseillère lui demande très calmement de passer en agence pour signer les documents. Problème, de la place Saint-Pierre jusqu'à Chicago, le trajet est un petit peu long pour un changement de coordonnées. Léon XIV finit par lâcher, je le cite, « Est-ce que ça changerait quelque chose si je vous disais que je suis le pape ?» Et en fait, la réponse de l'employé est juste magique. Elle a cru un canular, elle lui a tout simplement raccroché au nez. Il aura fallu l'intervention d'un ami commun et du président de la banque pour débloquer la situation. Comme quoi, même pour le représentant de Dieu sur Terre, le service client d'une banque reste impénétrable.
3: Ça n'a pas que des avantages d'être le pape.
0: C'est clair, non mais elle est géniale cette histoire. On parlait des États-Unis justement, on va y rester parce que dans un mois tout pile, qu'est-ce qui se passe Cyril?
3: Eh bien c'est le début de la Coupe du Monde de foot le 11 juin prochain et vous l'entendrez, les bars et les restaurants s'y préparent déjà.
0: Pour la musique, on lance la semaine de la meilleure des façons. Marine avec Escro, on l'écoute avant 5h30, mais avant par ici les économies.
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1: Bonjour Valère Correa.
2: Bonjour Yoann.
1: Chaque jour avec vous, un bon plan pour notre pouvoir d'achat aujourd'hui. Vous vouliez nous parler chiffon.
2: Oui, et répondre à ce mail de Fabienne. Depuis 3 ou 4 ans, j'ai mis plusieurs articles en vente sur Vinted, malheureusement sans succès. Des vêtements de belle qualité, nous dit-elle, en très bon état et à très petit prix. Pourtant, j'ai toujours ces vêtements chez moi et je désespère de trouver une solution pour les vendre et en retirer un petit revenu. Sauriez-vous me dire s'il existe d'autres moyens que les plateformes internet? Peut-être des friperies ou ressourceries. Si vous avez des idées à me suggérer, je les accepte avec grand plaisir. Bon, merci pour ce message. Fabienne, c'est vrai que c'est pas toujours facile de vendre ces vêtements en ligne, mais pas de panique, il y a sans doute une solution.
1: Mais Valère, vous nous avez déjà donné quelques conseils sur la qualité des annonces.
2: Oui, ça me fait plaisir que vous en rappeliez d'ailleurs.
1: Vous voyez?
2: Et c'est exact. Il faut soigner vos annonces. Fabienne, vous pouvez déjà supprimer les anciennes qui n'ont plus d'intérêt. Ne vous dites pas qu'Internet c'est fichu. Refaites-en de nouvelles sur Vinted ou Le Bon Coin si vous voulez, mais en faisant attention aux photos. Ça, c'est la première chose. Des vêtements repassés sur cintre dans un endroit neutre et bien éclairé avec plusieurs prises. Ensuite, la description est importante, aussi le titre de l'annonce. Mettez en avant la marque, l'état, la couleur et puis définissez un prix accessible. En général, la plateforme d'ailleurs vous conseille sur le prix. Et puis si ça prend pas, vous avez deux bons plans, les vide-greniers. Alors là, on est en pleine reprise de ces événements pour le printemps. Ou alors les fripes, les dépôts-ventes aussi de vêtements d'occasion peuvent être une filière intéressante. Donc là, vous pouvez tenter votre chance aussi. Si vous avez d'autres bons plans à partager avec Fabienne, pensez à m'écrire. Je lui partagerai vos astuces. Mon mail, c'est parisideseconomies@radiofrance.com.
1: Merci Valère. Demain, focus sur les aides au déménagement parce qu'elles peuvent vous aider. Elles sont même insoupçonnées pour certaines. Par ici, les économies, c'est le rendez-vous qui pense chaque matin à votre budget.
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1: 5h15, Cyril, préparez les drapeaux, les maillots bleus et le maquillage tricolore. La Coupe du Monde de foot approche.
7: C'est dans un mois. Pile poil, début du mondial le 11 juin et pour la première fois dans l'histoire de la compétition, c'est organisé par 3 pays, les États-Unis, le Canada et le Mexique. Comme tous les 4 ans, l'événement devrait faire le bonheur des bars et des restaurants. À Avignon, Marion Bernard, les commerçants se préparent déjà.
8: Et le lieu à Avignon où les matchs se regardent, c'est la place Pie et ses terrasses XXL. Au bar L'Halogène, Laurent, le gérant, a déjà pensé à tout.
9: Des colliers, des chapeaux, des maquillages pour les joues, là, bleu, blanc, rouge. Et on distribue ça à chaque match. On a acheté une télé d'ailleurs, une grosse télé. On a un écran de 2,50 m pour la Coupe du Monde spécialement.
8: Mais on investit car la formule est toujours la même. Plus la France va loin,
9: plus on augmente le chiffre. Ça fait des pourboires pour les serveurs. En plus, ça fait du positif pour tout le monde.
8: Place de l'horloge, on tempère. Oui, Géraldine de la Brasserie des Arts sortira le grand écran, mais l'effet d'une soirée match sur ses affaires est assez moyen.
10: Il y a 2 ans, quand il y a eu la Coupe d'Europe, oui, ça a drainé beaucoup de clientèle. On a aussi des personnes qui squattent les tables. Les gens, quand ils sont là au début du repas, ils restent jusqu'à la fin. Donc ça monopolise aussi des tables.
8: Et puis certains savent déjà qu'ils vont passer leur tour, comme Damien à la tête du Café Saint-Jean, lui aussi place Pie. En mode Coupe du Monde, rien de rentable pour lui, alors il fera comme il y a 4 ans, se positionner sur le créneau bar garantie sans foot.
11: On était autant plein que les autres finalement. Le fait de diffuser le match, comme c'est bruyant, tout ça, ben, tous les gens qui veulent manger tranquillement, ben, du coup ça les fait fuir. Reste plus que la clientèle qui boit, qui mange une planche ou quoi, mais c'est pas le fond de notre clientèle quoi. Pour les tristes de pas voir le match, ils peuvent pendant le repas aller jeter un coup d'œil sur l'écran d'à côté quoi.
8: L'écran géant du Red Sky, habitué des Coupes du Monde qui lui font de belles fins de mois, mais qui se retrouve cette année face au sujet des horaires de retransmission des matchs qui vont commencer pour la plupart à 23h. Le gérant François se questionne donc déjà sur le souci du tapage nocturne ou celui des prolongations de matchs.
12: Sur la fin, quand la France va loin,
0: quand les matchs se jouaient le dimanche à 17h, on tirait jusqu'à 3h du matin. Là, il faudra fermer. Et puis à un moment donné, il faudra peut-être demander une ou deux dérogations pour les quarts, les demi et la finale.
8: Car il ne se voit pas couper le match pendant les tirs au but. Si ça arrive, il compte sur l'indulgence des agents de police qui pourraient bien, eux aussi, profiter de la retransmission du match des Bleus sur son écran ces soirs-là.
7: Marion Bernard, ici Vaucluse, début du mondial dans un mois tout pile. Et pour voir la France jouer, il faudra attendre quelques jours supplémentaires. Ce sera le 16 juin face au Sénégal.
1: On va patienter, 5h17. Tiens, on va parler d'un amoureux aussi du foot. Alors lui, il soutient plutôt Marseille, oui. C'est Jules. Ben oui, le rappeur marseillais sur France 4 ce soir. Un documentaire vous fait découvrir qui est vraiment la star préférée de vos enfants ou de vos petits-enfants. On le découvre dans les coulisses télé. Mais avant, place aux Jacksons avec Blame It On The Boogie. Très beau réveil.

0: Ça fait du bien de se réveiller avec les Jacksons. Blame it on the boogie, 5h21. L'éphéméride de ce 11 mai, on souhaite un bon anniversaire à Laetitia Casta, 48 ans aujourd'hui. À Armel Lecléache, le navigateur, 49 ans. 52 ans pour Benoît Magimel, 60 ans pour Estelle Lefébure. Et puis bon anniversaire au chanteur Renaud.
1: Et
0: ah, vous le tenez bien, hein, Renaud. Hein.
2: Ah, j'essaye.
0: 74 ans pour Renaud aujourd'hui. Et puis tiens, c'est un événement fondateur pour l'humour moderne. Le 11 mai 69, qu'est-ce qui s'est passé? Les membres de ce qui allait devenir la troupe des Monty Python se réunissaient pour la première fois officiellement pour discuter d'une collaboration. Et ils ont clairement jeté les bases d'un humour absurde qu'on adore, qui allait révolutionner la télévision et le cinéma. Et la télé, bah justement, on en parle aussi dans les coulisses de Patrice Gascoin.
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0: Et aujourd'hui, Patrice, vous vous êtes fixé un défi. Vous voulez nous faire découvrir le chanteur préféré de nos enfants et petits-enfants, un certain Jules.
4: Je vais vous surprendre, Jules, ce sont les mamies marseillaises qui en parlent le mieux.
5: On l'a connu jeune.
6: Moi, il était jeune, il était petit, il était bagarreur.
5: Oui, voilà, c'est vrai.
6: Après, il s'est arrangé un grand dessert.
5: Ouais, ouais. Il y a pas mal.
6: Voilà.
5: Moi, je l'aime bien.
4: Je plaisante, mais ces deux gentilles mamies de Marseille, elles l'ont connu, ce Jules dont tout le monde parle, celui qui fait briller les yeux de vos petits-enfants ou fait danser vos enfants. Alors je vais vous donner les clés pour les surprendre. Regardez le documentaire inédit proposé ce soir par France 4 intitulé Team Jules. Il lève un coin du voile sur cette star de la chanson, paradoxalement assez discret. Alors Jules, héros populaire ou pur produit commercial, adoré ou détesté, quoi qu'on en pense, le chanteur Jules est un phénomène de société. Le documentaire propose une immersion unique pour comprendre qui est cet artiste. Mais j'ai demandé au réalisateur de Team Jules, Anthony Higoulen, bah d'abord pourquoi Jules ne répond pas à vos questions. Pourquoi il n'a pas participé à ce documentaire qui raconte sa vie. Écoutez la réponse de Anthony Higoulen.
7: Franchement, ça ne nous a pas vraiment étonné qu'il ne réponde pas à nos demandes. Jules a toujours été comme ça, il parle tout le temps à son public, mais à travers ses chansons et quasiment quotidiennement sur ses réseaux. Il ne s'exprime pas vraiment dans les médias. Et quelque part, son absence, elle raconte déjà beaucoup sur lui, sur son rapport au système et sur son besoin de garder le contrôle. Donc ça nous a vraiment poussé à faire un pas de côté et à raconter Jules sans Jules, à travers ceux qui l'écoutent et ceux qui le vivent. Et c'est là que ça devient vraiment intéressant dans une démarche de documentariste, car plus qu'un homme, c'est l'histoire d'un phénomène qu'on a raconté dans ce film.
4: Anthony Higoulen, qu'est-ce que vous auriez envie de dire à nos auditeurs pour qu'ils regardent Team Jules ce soir sur France 4, votre documentaire?
7: Je leur dirais, venez sans a priori, même si vous le connaissez pas, parce qu'en fait, vous avez déjà forcément déjà croisé son nom, vu son signe ou entendu un de ses refrains. Ce film ne s'adresse pas uniquement aux fans, c'est une plongée dans un phénomène de société. On raconte comment un artiste, sans passer par les circuits classiques, a réussi à devenir incontournable. C'est presque une histoire contemporaine de réussite, mais à la manière d'aujourd'hui, avec Internet, avec une proximité directe avec le public et avec des codes complètement différents.
4: Voilà, avec Anthony Higoulen, je vous donne des petits biscuits pour l'air de rien auprès de vos enfants, vos petits-enfants. Glissez que vous le connaissez, le Jules, le rappeur star de la cité phocéenne, celui qui a accueilli la flamme olympique à Marseille en 2024, l'artiste le plus écouté en France en 2025. Team Jules, ce soir sur France 4. Mais comme vous êtes aussi Team Coulisse Télé, je vous donne rendez-vous demain, même heure, même endroit.
0: Merci Patrice Gascoin, allez prendre un petit miel chaud, ça vous fera du bien à la voix. 5h24, l'histoire, elle est fascinante et on vous la raconte chaque matin. Ce lundi, on revient sur l'origine de l'épée de Damoclès. Un voyage, nouveau voyage dans le temps signé Stéphane Bern, mais avant, c'est une artiste qu'on aime et qu'on soutient. C'est Marine et son titre Escroc. Très bon lundi.

0: Marine et son titre escroc, 5h27, un peu d'histoire avant l'actu. Stéphane Bern ce matin en voyage au temps où un courtisan trop admiratif a accepté de prendre la place d'un tyran le temps d'un dîner.
1: Un homme envie la vie du roi, alors le roi lui propose d'essayer, mais avec une épée suspendue au-dessus de sa tête. Une sorte de vie ma vie version Squid Games. Syracuse en Sicile, 4e siècle avant notre ère. La cour du tyran Dunil l'Ancien brille de richesse. Banquets, or, musique, serviteurs, au top du bling-bling.
2: I'm really rich.
1: Parmi les courtisans, Damoclès ne cesse de répéter combien le souverain est chanceux. À gouverner, être riche, être puissant, mais quelle vie formidable. Le tyran Dunil finit par se lasser de ses flatteries. Très bien, dit-il. Tu veux ma place ? Prends-la pour une soirée. Un CDD qu'on ne saurait refuser, même sans lire le contrat. Alors, on installe Damoclès sur le trône. Devant lui, un banquet somptueux, des serviteurs attentifs, des mets raffinés. Mais au-dessus de sa tête, Dunil fait suspendre une épée. Une vraie, bien pointue et bien aiguisée. Accrochée par un simple crin de cheval. Au début, Damoclès tente de profiter du festin. Mais l'épée oscille légèrement. Le fil semble fragile. À chaque mouvement, elle menace de tomber et de découper Damoclès en deux. Damoclès, du coup. Très vite, le repas devient impossible. Damoclès ne voit plus ni l'or, ni les plats, ni la musique. Il ne voit que l'épée. Il se lève et supplie Dunil. Il préfère redevenir courtisan. Rétropédalage XXL. Aujourd'hui encore, quand une menace plane sur quelqu'un, on dit qu'il a une épée de Damoclès au-dessus de la tête. Une image vieille de plus de 2000 ans. Et toujours aussi tranchante.
0: Merci Stéphane Bern pour ce voyage dans le temps. Moi, je voulais aussi remercier ce matin Serge qui est à Grenoble qui nous a appelé pour nous souhaiter un petit bonjour. Et ben, on vous embrasse bien fort, cher Serge. 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Nous sommes le lundi 11 mai dans l'info du jour. Comment vont être suivis les 5 Français évacués du navire MV Ondius, foyer d'antivirus? Ils sont arrivés hier à l'hôpital Bichat à Paris. On y revient dans moins de 2 minutes. Mais avant 5h30, toute l'actualité en France et dans le monde, c'est le 90 secondes avec vous, Cyril Ardoux.
3: La fin de vie, de retour au Sénat pour un examen en deuxième lecture. 2 textes, un sur les soins palliatifs, l'autre sur l'aide à mourir. L'adoption de cette seconde proposition de loi est très incertaine. Les sénateurs sont très divisés sur le sujet et il y a 700 amendements à examiner. Ils ont perdu leur fille ou vu leur enfant sombrer dans les idées suicidaires, la dépression ou l'anorexie. 16 familles françaises déposent une plainte collective contre TikTok pour abus de faiblesse. Une enquête est déjà ouverte depuis octobre. Le réseau social est notamment soupçonné de faire la promotion du suicide chez les jeunes. Après la polémique, l'enquête suite à la diffusion de l'hymne Maréchal, nous voilà dans les rues de Carpentras dans le Vaucluse. Vendredi, en marge des commémorations du 8 mai 45, le parquet ouvre une enquête pour provocation à la haine. Un titre placé par mégarde par un technicien selon la radio associative qui s'occupait de la programmation. L'ère du précaré français en Afrique est terminée, dit Emmanuel Macron. Le chef de l'État est au Kenya aujourd'hui et demain pour le seul grand sommet Afrique-France de sa présidence. Plusieurs milliards d'euros d'investissement doivent être annoncés. En football, après l'avant-dernière journée de Ligue 1, sauf coup du sort, le PSG quasiment assuré d'être sacré champion de France après avoir battu Brest 1-0. Marseille peut toujours croire à la qualification en Coupe d'Europe après s'être imposé 1-0 sur le Havre. Et puis un aspirateur sous-marin capable d'aspirer les déchets et microplastiques sans perturber la vie marine, sacré au prestigieux concours les hier à Paris. 250 inventions au total ont été présentées cette année.
0: L'info du jour, un Français présente les symptômes de l'antivirus.
3: Et il fait partie des 5 ressortissants à avoir été évacués du bateau MV Ondius. Les symptômes se sont déclarés dans l'avion qui les ramenait à Paris. On saura dans la journée s'il est positif ou non au virus. Mais dans tous les cas, ces 5 passagers ont été placés en isolement strict à l'hôpital Bichat à Paris jusqu'à nouvel ordre. Yvan Planteil, ils vont être soumis à une batterie de tests.
4: Oui, et s'il s'avère que le patient qui présente des symptômes est positif, il se
2: sera placé, selon le protocole, dans une chambre spéciale à pression négative et qui dispose d'un sas d'entrée et d'une aération unique. Et si les autres croisiéristes sont négatifs, isolement pendant 6 semaines, d'abord à l'hôpital, et nous verrons pour la suite, ajoute la ministre.

0: de la santé. Stéphanie Rist, qui affirme que les autorités sanitaires connaissent ce virus. Hier, les 5 patients sont arrivés à l'hôpital Bichat dans 5 ambulances différentes. Leur conducteur intégralement vêtu de blouse bleue, ce qui rassure plus ou moins ses patients ou proches rencontrés devant l'établissement.
1: Un petit peu d'inquiétude, mais pas plus que ça. Parce que je me suis dit qu'ils allaient être confinés, donc je me suis dit qu'il n'y avait pas tellement de risques.
2: Ma fille vient d'accoucher, je me demandais si j'allais donner l'information. Et finalement, je ne vais pas la lui donner parce que je pense que ça va l'inquiéter quand même. Parce que le pavillon des maladies infectieuses et tropicales, là, il est juste en face de la maternité.
3: Tant qu'il ne parle pas d'épidémie, là, c'est juste une suspicion. Hein. Puis s'il y a quelqu'un qui commence à s'inquiéter, tout le monde va commencer à s'inquiéter aussi. C'est vous qui me faites peur.
0: La ministre de la Santé assure que 8 autres Français ont été testés négatifs après avoir voyagé dans le même avion que l'une des personnes décédées à cause de l'antivirus.
4: Et la ministre de la Santé indique également que la France est loin d'être en pandémie, mais est prête à y faire face en cas donc de pandémie avec un stock important de masques et de tests PCR. 5h34 sur votre radio locale ici. Et Yoann Guérin, un coup d'œil sur le ciel avec un temps en demi-teinte aujourd'hui.
5: Ouais, le front pluvieux s'étend ce matin des Pays de la Loire à la Champagne-Ardenne, du Poitou au centre-Val de Loire, de la Bourgogne à la Lorraine. Il glisse en journée vers la Charente, le Limousin, le nord de l'Auvergne-Rhône-Alpes. Les pluies sont parfois accompagnées de coups de tonnerre du Jura au nord des Alpes. Et puis les éclaircies, elles sont belles près de la Manche ce matin. Le soleil revient aussi ce matin au sud de la Garonne et du Roussillon à la plaine du Languedoc. Cet après-midi, le temps risque de tourner à l'orage sur les Pyrénées et le Piémont. Les températures en ce moment à Lille, 8 degrés à Rennes, 10. Nous avons à Paris, Toulouse et Clermont-Ferrand, 11. 12 à Nantes, Bordeaux et Tours, 13 à Strasbourg, 18 à Marseille. Aussi vos messages sur la page Facebook ici. 8 degrés relevés dans le département de l'Eure par Gilbert. On a 10 à Urune dans le Pays Basque, nous dit Marie-Laure. Officiellement, c'est plutôt un 8 qui est ressenti avec le vent. 11 degrés à Verdun, on salue Eric. 12 en Haute-Vienne, merci Marie-Laure. 12 également en Côte d'Or avec Marie-Jeanne. Dans le Gard, même température relevée par Maggie. 12 degrés 3, ça c'est à Mulhouse, on salue Kevin. 15 à Palavas avec Astrid et puis 17 au Lavandou. Merci Eddy. Pour les maximales, elles sont en baisse entre 13 et 18 sur la moitié nord, entre 18 et 23 au sud.
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5: 5h35, bon début de journée, on espère que le week-end a été agréable. Je vais vous donner une bonne raison d'apprécier ce lundi. Pourquoi? Parce que c'est une semaine très courte qui s'annonce avec le pont de l'Ascension à partir de jeudi. Voilà une info réjouissante, tout comme la musique de Florent Pagny. Bienvenue chez moi.

0: compagnie, bienvenue chez moi et bienvenue sur votre radio ici, 5h39.
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0: On est là chaque matin pour vous réveiller et vous éviter les pièges et arnaques, c'est votre rendez-vous, c'est pas vrai?
3: Et ce matin, on s'intéresse aux appels téléphoniques silencieux. Une inquiétude grandit. Sont-ils faits pour cloner notre voix lorsque l'on décroche? On prend le temps de décrypter avec Aude Razo dans 5 minutes.
0: Pour la musique du réveil, c'est avec Murrayhead. Un petit voyage comme ça, ça vous tente?
3: Oh oui, à Bangkok.
0: Ah, formidable. One Night in Bangkok, on l'écoute avant 6h. Mais avant, on accueille Sabine pour un tout autre voyage, direction le Pas-de-Calais, à Bruay-la-Buissière. Bonjour Sabine.
4: Oui, bonjour.
0: Soyez la bienvenue.
4: Oui, merci.
0: Comment ça va ce matin, Sabine?
4: Oh, ça va, ça va.
0: Oui, avec la météo, comme ça on fait aller.
4: Oh oui, mais quand on allume la radio et qu'on entend votre voix, c'est terminé la journée.
0: Ah. Oh, bah, ça, c'est adorable. Ça
3: vous êtes notre soleil, Johan.
0: Franchement. Non, mais ça nous fait chaud.
4: Voilà, c'est vrai.
0: Ça nous fait chaud au cœur, Sabine. Merci pour ce petit mot fort agréable. Nous aussi. Bah, vous aussi, vous êtes notre soleil. Franchement, c'est vrai que le matin, on se réveille aussi, en pensant en particulier à vous, Sabine. Ce matin, on est là, on se dit,
3: Sabine?
0: Mais oui. Et ben, voilà. Elle est avec nous. Quel est le programme pour votre lundi, Sabine?
4: Écoutez, une petite. Enfin, là, il pleut un peu dans le Pas-de-Calais, là. Hein, donc, on verra bien. Si on peut faire une petite marche, ça serait bien.
3: Petite balade.
0: Ben ouais, ça, c'est vrai que c'est toujours bon à prendre. Sabine, nous, on va vous offrir la radio collector ici, dernière génération. Comme ça, le soleil vous accompagnera partout grâce à ce cadeau, Sabine.
4: Merci beaucoup.
0: On vous souhaite une bonne journée et merci de votre fidélité. Et à très bientôt, on vous embrasse. Oui?
4: S'il vous plaît.
0: Oui, allez-y.
4: Oui, je voudrais faire un petit coucou à une membre de mon association, Madame Liliane Duquesne, qui habite à Vendin-les-Bithunes. Voilà, c'est une grande personne.
0: Eh ben, le message est passé.
3: On l'embrasse.
0: Et quel est le nom de votre association, Sabine?
4: L'association La Maison des Aveugles de Bruay-la-Buissière.
0: Eh ben voilà, le message est passé. Sabine, on vous embrasse bien fort. À bientôt, belle journée.
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0: C'est pas vrai, le rendez-vous anti-arnaque. Aude Razo, on s'intéresse à des appels téléphoniques étranges quand on décroche et que personne ne parle au bout du fil.
6: Oui, ça nous est tous arrivé. Le téléphone sonne. Allô? Allô, allô? Grand silence, allô, toujours rien, ça raccroche. Bon, deux solutions, soit ça capte mal, ça peut arriver, soit le coup de fil est malhonnête. Objectif numéro 1, l'escroc veut savoir si votre numéro est actif, que la ligne est bien attribuée et que donc il peut tenter de vous escroquer via ce numéro. C'est exactement la même chose que les textos bizarres qu'on reçoit parfois. Coucou, t'es où? Comment tu vas? Vous ne connaissez pas le numéro, vous ne répondez pas.
0: Mais autres, certains disent que ces appels silencieux servent aussi à cloner notre voix. C'est assez fou, est-ce que c'est vrai?
6: Alors là-dessus, je nuance un peu, je l'ai effectivement beaucoup vu passer ces derniers jours, qu'un simple allô permet à l'escroc de prendre un échantillon de votre voix pour la cloner et pour ensuite se faire passer pour vous, pour piéger vos proches par exemple. Bon, restons calmes, les spécialistes de l'intelligence artificielle sont formels, le mot allô, il est quand même un peu court, et même si vous répétez trois fois allô, allô, allô, c'est pas avec ce tout petit bout qu'un malfaiteur va arriver à recréer votre voix de manière crédible et à vous faire dire des phrases entière avec son logiciel de clonage. Il faudra vraiment que vous vous mettiez à parler plusieurs dizaines de secondes. Petit conseil quand même pour repérer une voix clonée, parce que oui, l'arnaque existe. Généralement, c'est une fausse maman ou autre qui vous appelle pour vous dire qu'elle a besoin d'argent. Parlez-en à vos parents, vos enfants. Convenez entre vous d'un mot-clé du style ananas, pamplemousse, un mot que vous ou votre proche pourra prononcer dans la conversation pour être sûr que l'appel est authentique.
0: Merci beaucoup, Aude Razo. C'est pas vrai, la chronique est à retrouver sur ici.fr. 5h44, voici Kenji Girac et Vianney avec Le Feu sur votre radio ici. 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

0: Girac et Vianney, Le Feu. Le magazine Society vient de sortir une enquête approfondie sur l'affaire Epstein et vous allez comprendre que la ville de Paris comme pied-à-terre du crime n'a pas été choisie au hasard par Jeffrey Epstein. Enquête qui fait froid dans le dos et qu'on vous dévoile dans moins de 2 minutes. Vous ne bougez pas. Chaque matin sur votre radio ici, on parle de ce qui fait votre quotidien, l'actualité qui marque votre journée. C'est avec l'équipe d'ici matin. Bonjour.
1: Bonjour à tous. À la une ce matin, le scénario catastrophe qui devient réalité pour le gym battu à Auxerre hier soir 2-1 lors de l'avant-dernière journée de Ligue 1 et qui se retrouve en position de barragiste avant le dernier match face à Metz dimanche à l'Allianz Riviera. Pourtant, les Aiglons avaient ouvert le score par Sofiane Diop, mais ils ont ensuite été renversés. L'entraîneur Claude Puel n'a pas reconnu son équipe hier soir.
2: On s'est mis en difficulté pour moi parce qu'on a laissé le jeu, parce que simplement on a arrêté de jouer. À partir de là, ils ont pris un ascendant et on a eu beaucoup de mal à inverser cette tendance. On a joué notre bateau, bien sûr, dans les 20 dernières minutes, en faisant rentrer des éléments offensifs, mais je pense qu'ils ont été plus présents dans l'intensité, dans les duels, dans l'engagement, ce qu'on n'a pas été capable de faire. Et puis notre performance ce soir n'est pas suffisante.
1: Le gym est donc 16e au classement ce matin avant la dernière journée de Ligue 1 dimanche prochain. Pour éviter la place de barragiste, il faudra battre Metz et que Auxerre ou Le Havre ne s'imposent pas dans le même temps. De son côté, Monaco a été battu 1-0 hier soir par Lille et se retrouve 7e en dehors des places européennes. On reviendra sur cette situation catastrophique pour le gym dans 100% Aiglon, notre podcast 100% foot que vous retrouverez ce soir sur notre appli Ici Azur.
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0: 5h49, la une de la presse.
4: Epstein, ce que vous n'avez jamais lu, c'est l'enquête du magazine Society qui fait grand bruit.
0: Ouais, et on en parle avec le journaliste Anthony Mansuy. Bonjour Anthony.
5: Bonjour.
0: Epstein, condamné pour crime sexuel en 2010, pourtant au lieu de se faire discret, il reprend sa vie là où il l'avait laissé, entouré de mannequins sollicités aussi par les plus grands de ce monde. Comment expliquer qu'il n'ait pas ressenti de peur d'être à nouveau arrêté ?
5: Alors, de là à dire qu'il n'ait pas ressenti de peur, on n'a pas eu ce niveau d'accès, si vous voulez, à sa psyché. Mais ce qui est frappant, c'est qu'un peu comme la manière dont il a fait sa fortune, en réalité, il a calculé, pendant son incarcération, il a passé un bon moment de cette incarcération-là à essayer de repenser son système. Et quand je dis son système, c'est son système de prédation. Mmh. Il a été arrêté pour fait de... En gros, il y avait une vingtaine de mineurs qui se plaignaient d'avoir été agressés sexuellement par lui dans des contextes de ce qu'il appelait des massages à Palm Beach en Floride. Et aux États-Unis, quand vous êtes arrêté pour ce genre de choses-là et condamné pour ce genre de choses-là, vous êtes sur un fichier de délinquance sexuelle qui est extrêmement contraignant, qui vraiment nuit à votre réputation. Son incarcération en 2009-2010, il la passe en fait à repenser son système. Et il lui faut aussi un nouvel endroit pour qui pourrait lui servir un peu de hub, de centre pour ces activités-là. Et de plus en plus, ça devient Paris. Et pendant son incarcération, il élabore ce système-là. Et c'est un système qui existe déjà en réalité depuis les années 80, qui est en fait tout bêtement l'industrie du mannequinat. Et ce système-là, du coup, ça va être, si vous voulez, une manière de faire venir un maximum de jeunes femmes dans son appartement parisien en utilisant autant de leviers que possible dans l'industrie du mannequinat. Ce qu'il faisait déjà avant, mais qu'il a, disons, élevé à une sorte de manière industrielle à partir de 2010. Ouais. Et d'ailleurs, il vient à Paris 3 jours après sa libération.
0: Ouais, mais c'est ça. Non, mais cette enquête, elle est glaçante aussi d'une certaine façon, parce que cet appartement parisien dont on parle à Avenue Foch, c'est clairement le centre névralgique de ce système. Et on comprend en fait que Paris n'a pas été choisi au hasard parce que c'est aussi la ville de la mode.
5: Exactement. En fait, depuis les années 80, l'industrie de la mode, l'industrie du mannequinat, il y a un peu deux systèmes parallèles. Il y a le système officiel, c'est-à-dire où il y a qui donne accès à des jeunes femmes à des défilés, à des couvertures de magazines, à des shootings. Et il y a un autre circuit qui est auxquelles sont destinées ces jeunes femmes sans forcément le savoir quand elles y entrent, c'est un système de la nuit, des dîners entre patrons d'agence et leurs amis fortunés ou leurs connexions fortunées qui essaient par cela d'accéder, si vous voulez, à ces jeunes femmes. Et après, on ne sait pas, on n'a pas été... c'est un peu difficile d'avoir aujourd'hui parce que la plupart de ces hommes sont soit en fuite, soit morts. Mais on ne sait pas... quel était ce business exactement, quels étaient les paiements, comment ça fonctionnait et tout, ça, on n'a pas réussi à aller jusque là. Mais en tout cas, c'est un système qui existait déjà et on a réussi à replacer Epstein dans ses dîners, dans ses soirées à Paris à partir des années 80. Et du coup, oui, il a très très bien vu ce système-là, cet écosystème à Paris, qui en plus est devenu, disons, il est passé un niveau stratosphérique dans les années 90 avec l'effondrement du bloc soviétique qui a déclenché l'arrivée de toute une nouvelle, nouveau style de femmes qui étaient les femmes d'Europe de l'Est et qui étaient beaucoup plus vulnérables en plus que les occidentales qui trustaient un petit peu les podiums et les shootings à l'époque.
0: Anthony Mansu, en tout cas, merci de votre présence ce matin. C'est l'un des aspects que vous traitez, mais il y a de nombreux autres éclairages sur l'affaire Epstein que vous apportez. Et c'est à lire dans le dernier numéro du magazine Society qui est à la une des kiosques. C'est absolument passionnant. Et la suite d'ailleurs de ce grand récit sortira le 21 mai prochain. 5h53. Tiens, samedi, qu'est-ce qui se passe samedi, Cyril?
6: C'est l'Euro.
0: L'Eurovision. Mais oui, finale de l'Eurovision. Nouveau rendez-vous qu'on partage cette semaine. On vous invite dans les coulisses de l'Eurovision chaque matin avant 6h. On revient sur les moments forts. Et ce lundi, on s'arrête en 1977 avec quoi? Avec la dernière victoire.
6: Marie-Myriam.
0: Bah ouais, Marie-Myriam. Mais avant la musique, elle se partage de bon matin au son de Murray One Night in Bangkok. Très bon réveil. Bon début de semaine avec nous.

0: One Night in Bangkok, Meuret, sur votre radio ici, 5h56, 70 ans d'Eurovision, ces concours qui ont marqué la France et votre chronique inédite cette semaine à l'occasion de l'anniversaire de la compétition. La finale, c'est samedi à Vienne, en Autriche, et Flavien Groyer nous fait revivre ce matin l'édition 1977 avec la dernière victoire française.
1: C'est l'effervescence à Londres. Le public de l'Eurovision applaudit vivement. Une jeune femme très émue, robe orangée, salue le public. C'est Marie Myriam. Elle aura 20 ans le lendemain et vient tout juste de remporter le concours.

0: très calibré.
1: Accélérer hein. L'oiseau et l'enfant pour que ça fasse 3 minutes, parce qu'on ne pouvait pas dépasser les 3 minutes.
2: Ça se passe non plus pas très bien en termes de robe.
3: Jusqu'à Rose à Grasse ce week-end.
4: Non, mais j'ai vu les images, ça avait l'air très sympa.
3: Ouais. Et ben vous savez quoi, si vous voulez aller voir de la rose sur place à travers un bel événement, il y a une séance de rattrapage, mais c'est pas à Grasse. Je vous dirai où dans un instant.
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3: Lundi 11 mai 2026, il est 6h. L'actu des Alpes-Maritimes, Julie Munch. Ça y est, hein, les aiglons sont barragistes.
4: Le scénario catastrophe devient réalité. Ils peuvent être relégués en Ligue 2 car ils sont donc 16e au classement après leur défaite contre Auxerre hier soir 2-1 lors de l'avant-dernière journée de Ligue 1 et avant du coup le dernier match contre Metz dimanche prochain à l'Allianz Riviera. Pourtant, les aiglons avaient ouvert le score par Sofiane Diop, mais ils ont ensuite été renversés.
6: Très décevant, beaucoup de frustration, beaucoup de colère. Contre nous-mêmes, parce que ce soir on pouvait éclore les débats et de pas avoir réussi à le faire, on est très très en colère. Je sais pas l'expliquer, je viens vous parler, mais je sais pas quoi dire. Pourtant, on avait bien entamé le match, on marque le premier but et il y avait une certaine forme de confiance sur le terrain. On a pris le but et puis derrière c'était compliqué. On prend encore des buts un peu bizarres sur une touche pour nous. Enfin, des fois on manque un peu de pragmatisme et c'est des matchs comme ça où faut être efficace. Et puis on l'a pas été et eux l'ont été.
4: Et voilà pour la réaction du capitaine de l'OGC Nice hier soir, Morgan Sanson. Et le pire, c'est que le sort des aiglons n'est plus uniquement entre leurs mains, car pour éviter de garder cette place de barragiste, il faudra battre Metz dimanche prochain à l'Allianz, mais il faudra aussi que Auxerre ou Le Havre ne s'imposent pas dans le même temps. De son côté, Monaco a été battu 1-0 hier soir par Lille et se retrouve 7e en dehors donc des places européennes.
3: Et puis tout le paradoxe de cette situation, c'est que dans 2 semaines, Nice joue la finale de la Coupe de France.
4: Et cette finale, ou plutôt l'organisation du déplacement des supporters, s'invite aussi dans l'arène politique. Le maire de Nice qualifie l'Azuréen et ministre des Transports, Philippe Tabarot, de ministre qui ne sert à rien. Dans un message très critiqué publié sur ses réseaux sociaux, Éric Ciotti dénonce mépris, arrogance et incompétence suite à un premier message du ministre dans lequel il rappelle que le gouvernement ne fixe pas les prix des trains et des billets d'avion.
3: Dans l'actualité également, Julie, l'inquiétude monte dans le quartier Saint-Roch à Nice.
4: Là où un adolescent de 15 ans a été blessé par balle samedi soir lors d'une fusillade dans le secteur du boulevard Louis Braille, proche de la rue Fenoglio de Briga. L'État parle de faits d'une extrême gravité sur fond de trafic de stupéfiants et promet une réponse d'une très grande fermeté. Les habitants, comme Dominique qui vit dans le quartier depuis une vingtaine d'années, décrivent un climat de peur et de tension.
7: C'est de la puissance et puis des choses qui continuent, c'est devenu presque routinier, j'ai envie de dire. Alors effectivement, oui, ça crée un climat de peur, c'est cette sécurité. Qu'est-ce qui va se passer la prochaine fois? Pour l'instant, c'est la nuit, un jour, ça sera le jour. Moi qui arrive à la retraite, j'ai bien peur que je vais devoir quitter peut-être les lieux parce qu'on s'attaque de plus en plus aux personnes anciennes, c'est-à-dire les plus faibles, quoi. Et il n'y a plus de respect, il n'y a plus rien. Je veux dire, personnes âgées, ça ne veut plus rien dire.
4: Et après ces deux fusillades, la préfecture des Alpes-Maritimes annonce un renforcement des effectifs de police et des opérations de sécurisation donc dans les quartiers concernés. Il y a une semaine, tout pile, les pompiers azuréens effectuaient, vous en rappelez peut-être, une opération très impressionnante à la Bolène-Vésubie, le sauvetage d'une jument de 800 kilos coincée dans un vallon. Malgré des heures de lutte, ils n'ont pas réussi à la sauver et l'animal était décédé. Alors ici, Azur est allé à la rencontre de cette équipe spécialisée des sapeurs-pompiers, le groupe de sauvetage animalier qui fêtera ses 20 ans l'an prochain. Pour comprendre leur travail, le capitaine Stéphane Augier nous a à cette occasion confié l'opération qu'il a le plus marqué dans sa carrière.
8: Sans aucun doute, c'est la capture de serpents venimeux, dont certains les plus dangereux au monde, puisqu'il y avait du crotal, du mamba, vipère des temples, vipère du Gabon. On a mis presque 5 heures avec, bien évidemment, à chaque manip, la crainte d'être, malgré toutes les précautions prises, et d'ailleurs, personne n'a été blessé. Malgré leur dangerosité, on a pu les mettre dans un terrarium de transport indemne. C'est la chair de poule. D'ailleurs, l'anecdote qui me reste, c'est quand on a dégagé le dernier serpent avec mon adjoint, on s'est assis sur des escaliers à l'entrée de la résidence, on était vidés, quoi. C'est-à-dire que là, le stress retombe, on a presque les larmes aux yeux, mais de par l'adrénaline, on se dit quand même, on a fait quelque chose d'un peu exceptionnel et surtout, dans l'absolu, de très dangereux. Donc on a réussi cette mission, mais très sincèrement,

0: Romain, maintenant, si jusqu'à la fin de ma carrière, j'ai plus à emmener de ce type-là, ça ne me dérangera pas.
1: Tous les ans, les pompiers dans le département réalisent 1 000 000 d'interventions pour sauver ou aider des animaux. Reportage en longueur dans l'info d'ici à 6h30.
2: Il n'y aura pas de fermeture de classe à l'école de Breil-sur-Roya, finalement, à la rentrée prochaine.
1: Le ministre Philippe Tabarot l'a annoncé, écrit le maire Sébastien Hollarand sur sa page Facebook. L'élu écrit que le dialogue poursuivi avec l'éducation nationale au cours des dernières semaines a permis la prise en compte d'une quinzaine d'élèves annoncés pour la rentrée et qui ne figuraient pas dans les premières estimations. La fermeture possible de cette classe avait donné lieu à plusieurs manifestations ces dernières semaines.
2: Ici matin, il est 6h05. Et si, dans quelques années, on n'utilisait plus de fauteuils roulants?
1: Les personnes paralysées pourraient se tenir debout, remarcher, grâce à des robots à taille humaine, des exosquelettes. Ce n'est plus tellement de la science-fiction, puisque l'un de ces robots, qui épouse parfaitement la forme du corps, vient d'être testé au CHU de Nice. Marie-Pierre Duplan, chargée de la rééducation des patients à l'hôpital Larcher, voit l'impact positif de ce robot sur des patients qui, pour certains, n'ont pas été debout depuis des années.
3: Le fait d'être dans un robot, ça permet de les verticaliser, ça permet de pouvoir faire des gestes de la vie quotidienne, d'attraper des objets, de pouvoir avoir une autonomie, même si c'est une autonomie restreinte, dans leur domicile, et pourquoi pas pouvoir aller faire quelques pas dehors, en ville, passer un trottoir, et de façon beaucoup plus autonome. Alors, on ne se rend pas compte, mais c'est des petits gestes de la vie quotidienne, effectivement, qui semblent anodins, mais quand on a perdu les capacités, quand on a perdu les possibilités d'exécuter ces gestes, de pouvoir refaire, c'est super important. La dernière fois, on a remis une patiente qui était tétraplégique, on l'a remis debout avec le robot de marche pour la première fois, ses parents étaient là, et ils nous disaient, mais en fait, c'est la première fois qu'on la revoit debout depuis son accident. Ils étaient super émus, quoi. C'est génial de les voir, quoi, avec beaucoup d'émotion.
1: Seul inconvénient, le prix, 115 000 euros. Et le fait que pour l'instant, bien que ce robot soit développé par l'entreprise française Wondercraft, il n'est pas commercialisé en France. Il le sera aux États-Unis d'ici la fin de l'année. En basket, la Roca Team ne se console pas de sa défaite en Euroleague et perd aussi en Betclic Elite, 95-123 à domicile face à Paris hier, toujours avec de nombreux absents. Et puis, pas d'exploit pour les pilotes maralpins hier au Grand Prix de France de MotoGP, parti en 10e position. Johan Zarco ne s'est pas imposé comme l'an dernier. Il termine finalement 11e. Fabio Quartararo a fait un peu mieux. Le champion du monde de 2021 a fini à la 6e place.
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2: Oui, mais par contre, ça souffle encore. Aujourd'hui, on avait des vagues qui pouvaient atteindre 2 mètres hier. Ça risque de se répéter puisque là, on a jusqu'à 70 km/h en rafale. Alors pour autant, pas de vigilance annoncée par Météo France. Et puis sinon, grand soleil. Et puis il a commencé à faire chaud aussi. Là, on a déjà 14 degrés relevés à Puget-Théniers. Véronique nous le dit sur Facebook. Dans les Paillons, il fait 13 aussi à Cantaron. Avec, alors pour l'instant, beaucoup de brouillard, nous dit Cathy. Mais ça va se dégager ensuite cet après-midi. Midi et puis les maximales qui donneront 24 degrés sur le secteur niçois, le secteur cannois, pardon. Il va faire 25 à Nice et à Menton. Dans nos vallées, il va faire doux, voire chaud aussi. 21 degrés dans l'Estéron, 23 à Saint-Paul-de-Vence ou à Thouet-de-l'Escarène et 13 degrés à la Colmiane. Idem pour demain d'ailleurs, mais attention, le retour possible des perturbations, ce sera pour mercredi. 6h08, vous êtes sur la route, peut-être déjà à cette heure-ci, oui, direction le boulot. Ça tombe bien, il n'y a pas de bouchon, donc ça roule de manière fluide. Évidemment, on s'attend au moment de l'heure de pointe, vers 6h30, 7h, à ce que ça commence à freiner direction Nice par la pénétrante du Paillon, par la 8 ou alors direction Monaco. Dans tous les cas, bonne route.
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2: 6h09, oui, ce réveil n'est pas votre préféré. Celui du lundi, il est un peu plus rude que les autres. Hein. Surtout après un week-end de 3 jours, tiens, peut-être pour vous. Il y a une main qui vous est tendue pour sortir du lit. C'est ici matin, allez, bienvenue et ayons confiance en nous. Bon lundi et bon courage.

0: Et oui, au bout de mes rêves, Jean-Jacques Goldman, il vous réveille et vous accompagne, je vous l'ai dit certainement, sur la route du boulot. Si vous êtes des leftos et si, bah oui, vous commencez le boulot à 7h et qu'il faut bien prendre la route avant. Merci d'écouter votre radio dans les Alpes-Maritimes, ici à Azur. La lune est encore là avant que le soleil ne se lève complètement. Et Christophe Maé sera nous le chanter, ce sera dans moins de 10 minutes.
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0: Vous connaissez l'expression tomber pour mieux se relever. C'est un petit peu ce qui est arrivé à notre authentique azurien du jour. De sa grand-mère malade d'Alzheimer, il a créé quelque chose que vous-même pouvez avoir entre les mains et aller adorer. Mais de vos petits-enfants à vos grands-parents. On va faire connaissance avec Rémi à 6h20. Vous savez que tous les jours, on fait la connaissance d'un azurien. Comme ça, au hasard. Ici matin, avec vous à Grasse, sur le 100.7, il y avait Expo Rose ce week-end. Si vous avez des photos, 04 93 82 03 04 via WhatsApp. Si jamais vous avez loupé l'événement, il y a un autre rendez-vous qui devrait vous plaire. On vous le présente dans une seconde.
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6: L'important, c'est la rose, chantait Béco. Notre ici, sa marche du jour est une bonne occasion de se souvenir de ce refrain.
7: L'important, c'est la rose, l'important.
0: Magnifique. Monsieur, 100 000 volts. Et la rose, bah, c'est évidemment une fleur qu'on retrouve souvent hein, sur la Côte d'Azur. Vous savez qu'il y avait Expo Rose ce week-end à Grasse. Mais il est encore plus logique que la rose soit célébrée à la Colle-sur-Loup. Et c'est ce qui va se passer en fin de semaine avec Autour de la Rose.
6: Pourquoi est-il logique d'avoir un événement qui célèbre la rose à la Colle-sur-Loup ?
0: Eh bien, la réponse, on la demande à celui qui va forcément être présent. On va le croiser à un moment ou à un autre dimanche. C'est le directeur de l'office de tourisme de la Colle, Vincent Pompara. Écoutez-le.
8: Jusque dans les années 50, la commune vivait largement de la culture des fleurs destinées aux parfumeries de Grasse. La rose centifolia, bien sûr, mais aussi la fleur d'oranger, les violettes ou encore la menthe poivrée faisaient travailler de nombreuses familles colloises. Aujourd'hui encore, beaucoup d'habitants ont des souvenirs familiaux qui sont liés aux cueillettes de roses ou à l'ancienne coopérative de fleurs à parfum du village.
0: Voilà, il était logique de faire revivre cette mémoire collective à travers un bel événement festif, convivial, populaire. Le lien entre la Colle-sur-Loup et la fleur date donc d'il y a longtemps, mais la fête, elle existe depuis 2007.
6: Alors, le pourquoi de la fête, on a compris. Mais est-ce que ça marche autour de la rose ? Mais
0: déjà, le fait que ça existe depuis 20 ans, ça donne un indice. Hein. Et si, si ça revient chaque année, c'est que ça marche. C'est populaire. Il y a un grand marché horticole, des artisans, de la musique, des animations, des ateliers. Mais autour de la rose, ça marche aussi pour une autre bonne raison, nous rappelle Vincent Pompara encore.
8: Il y a aussi le cadre. Tout se passe dans ce cœur du village, dans les ruelles, sur les places et les placettes. Les commerçants jouent le jeu, les habitants décorent, les exposants s'investissent. Tout le monde participe à cette ambiance très authentique et conviviale. Et c'est sans doute ce mélange entre mémoire, authenticité et simplicité qui plaît autant depuis des années.
0: Alors on peut découvrir les savoir-faire des professionnels autant qu'admirer le village avec cette année l'art et la rose. C'est le thème, hein, plusieurs animations artistiques qui sont inspirées de l'univers floral. Et il y a un autre point fort qui va plaire au Pitchoui, c'est le rallye de Loupi.
8: Loupi, c'est la mascotte des enfants à la Colle-sur-Loup. C'est un jeu gratuit proposé toute la journée et à retirer sur le stand de l'office de tourisme. Et à travers différentes énigmes et étapes dans le village, les enfants et leurs familles pourront découvrir la Colle-sur-Loup de manière ludique tout en tentant de gagner des bonbons.
0: Voilà, rendez-vous dimanche sous le soleil, espérons-le. Si vous avez envie de vivre une journée très vivante, eh bien vous savez où aller. Direction la Colle-sur-Loup, autour de la Rose. Ça fait pratiquement 20 ans qu'ici, ça marche. Il est 6h 17 minutes. Petite ambiance intimiste dans la cuisine pendant que les autres dorment. Juste vous, nous et puis Supertramp qui chante, hein, The Logical Song. Bon réveil.

0: Il n'y a jamais de bon de mauvais moment pour écouter Supertramp. En tout cas, jamais de mauvais moment, ça c'est sûr. Le bon, il était là à 6h21. C'est ici matin, bienvenue. On essaye de savoir qui sont ceux que l'on croise tous les jours, mais à qui on n'adresse pas forcément la parole. Ben, nous, on tend le micro. Alias Egaoula tend le micro à tout le monde et on appelle ça les authentiques. Celui du jour est un cagnois. Cagnois, attention, un cagne sur mer. Il s'appelle Rémi Nedjar. Il a perdu sa grand-mère paternelle, Louise, il y a 2 ans et demi. Elle est atteinte de la maladie d'Alzheimer. Mais de cette expérience, Rémi a créé un jeu qui s'appelle Vaiko pour travailler la mémoire, justement, à destination de tous. Alias Egaoula a rencontré Rémi qui commence par se définir en 3 mots. Écoutez.
1: Optimiste, persévérant et joie. C'est le souvenir de ma grand-mère qui m'a dit « Fais quelque chose pour les gens qui vont vivre ça parce que c'est dur ». Moi, je l'ai vécu avec beaucoup d'humour, mais quand même, c'est difficile. Du coup, voilà, est venue l'idée de faire un petit jeu pour essayer d'aider les gens à faire de la prévention sur la mémoire. C'est venu quand même 2 ans après sa mort. J'ai vraiment pris le temps de réfléchir, de maturer tout ça. Puis j'ai dit « Allez, je vais me lancer. Et si je le fais pas pour moi, je le fais au moins pour ma grand-mère, quoi. Ouais. » Et moi, je veux aller aider les gens et accompagner des gens qui ont encore toute leur tête. Mais on perd tous notre tête à un moment donné, donc le but c'est de la faire travailler. Plus on la travaille, plus on a de chance de pas la perdre. C'est comme de boucler la boucle, de dire ma grand-mère elle a pas eu cette chance, moi je veux donner cette chance à d'autres grand-mères quoi.
2: Votre grand-mère est encore jeune, puis ça intervient assez soudainement. Comment vous avez vécu ça vous ?
1: Alors moi j'ai pas réalisé, honnêtement. J'avais ma fille qui avait 5 ans à l'époque. C'est surtout mon père et ma mère qui s'occupaient d'elle. Je pense que j'ai pas réalisé, j'avais pas envie de réaliser. Et donc je me suis un peu écarté de ça. Puis après quand j'ai compris, je l'ai accepté et j'allais la voir souvent. Ça évolue au début tout doucement. Continuer à nous reconnaître, savoir comment s'appeler, etc. Et puis des fois il y a des déclics, elle se rappelle plus de nos prénoms. Elle nous reconnaît, elle sait qu'on est de la même famille, mais elle savait pas mon frère ou mon cousin, elle savait pas. C'est un peu délicat, on sait pas trop comment réagir, mais on dit oui. Et apparemment il fallait pas la contredire, il fallait dire oui et essayer de la faire travailler la mémoire, mais c'était un peu trop tard.
2: Vous parlez de votre fille, donc qui du coup a eu la chance de connaître son arrière-grand-mère. Ça aussi, ça va lui laisser des souvenirs à cette petite fille.
1: Ah oui, ça c'est sûr. Hein. Elle s'appelle Rebecca. Ça va lui laisser des souvenirs et des bons souvenirs parce que j'ai pris pas mal de vidéos de mes grands-parents à l'époque, de la piscine, des souvenirs qu'on avait parce qu'ils avaient un petit caractère sympa, marrant. C'était très atypique, donc on a bien rigolé. Il reste toujours vivant dans notre mémoire, quoi.
2: Cet Alzheimer précoce pour votre grand-mère, ça devenait dangereux. Et pour elle et pour votre grand-père, du coup, quelle décision la famille a dû prendre ?
1: Pour faire un roulement, c'était très compliqué, donc on a été obligé de la placer dans un EHPAD à Cannes-sur-Mer. Alors moi, j'étais pas là quand mes parents l'ont placée. Mais je sais qu'ils sont allés manger une pizza et tout ça. Et l'après-midi, mes parents ont déposé ma grand-mère dans l'EHPAD et en repartant, ils sont repartis sans elle. Et ça a brisé le cœur à ma mère. Ma grand-mère, elle était là, mais me laissez pas, qu'est-ce que vous faites et tout. Mais on était obligé de faire ça pour sa sécurité et sa santé. Ça fait mal au cœur parce que, on la laisse, elle a l'impression qu'on l'abandonne, en fait.
2: Et alors, qu'est-ce qu'il advient de votre grand-père, Rémi, quand votre grand-mère, atteinte d'Alzheimer, est placée en EHPAD à Cagnes-sur-Mer?
1: Au début, il était un peu choqué, mais il montrait pas trop ses sentiments. Il était dans son coin et un jour, ça tombe sur lui. C'est plus une démence qu'il a eue. Et donc, il a été placé dans le même EHPAD que ma grand-mère et ils étaient toujours ensemble, donc ils étaient toujours collés. Elle disait, lui, c'est mon mari. Lui, par contre, il dit, non, elle, c'est ma sœur, c'est pas ma femme. Hein. Je sais pas pourquoi elle dit ça, mais et c'était marrant, quoi. Enfin, ils étaient ensemble, quoi, donc c'est bien. Il a continué à être un peu bien pendant un moment. On lui a pas dit qu'elle était partie. Puis après, il a commencé à parler moins en moins, à être moins souriant et à la fin, il parlait plus, quoi. On va dire qu'ils ont fini leur vie, ils l'ont commencé ensemble, ils l'ont fini ensemble et même s'ils se rappelaient plus, ils étaient heureux, c'est ce qui compte. C'est que leur tête était plus là, mais leur cœur était toujours là, quoi.
0: Voilà, le souvenir de Louise et Henri, les grands-parents de Rémi, notre authentique. Vous retrouvez tout et puis les infos sur le jeu Vaiko sur notre site ici.fr ou l'appli ici. Lundi 11 mai, bonne fête et bon anniversaire aussi à Estelle Lefébure puisque c'est la Sainte Estelle aujourd'hui, c'est son anniversaire. Ex-Madame David Hallyday, bien sûr. 6h24, Christophe May.

0: bien sûr, Christophe May, il est 6h pratiquement 27 minutes. Dans moins de 2 minutes d'ailleurs, on se retrouve aussi à la télé. Et Catherine Viguier qui arrive entre-temps pour l'horoscope.
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0: Bonjour Catherine Viguier.
4: Bonjour Quentin, bonjour à tous.
0: L'horoscope de ce lundi.
4: Bélier, vous pourriez avoir un rendez-vous médical ou veiller sur plus fragile que vous. Taureau, vous bossez dur pour tous, mais il ne faut surtout pas vous oublier. Gémeaux, vous assumez une responsabilité. Ce n'est pas forcément drôle, mais vous serez plus léger ensuite. Cancer, la lune joue en votre faveur et vous permet de vous dépayser où que vous soyez. Lion, il y a moins de rendez-vous avec les autres, mais le rendez-vous de ce jour sera avec vous-même. Vierge, il faut bouger, ne pas ressasser. De toute façon, vous allez croiser du monde. Balance, on pourrait se montrer agressif avec vous. Essayez de vous protéger. Scorpion, des nouvelles côté cœur, une discussion avec vos enfants ou un travail artistique réussi et tout va bien. Sagittaire, vous ne vous en sortez pas mal, surtout si vous cherchez à venir à bout d'une préoccupation liée à votre vie affective. Capricorne, profitez de ce jour. Vous pouvez en dire plus sur vous sans que cela ne vous nuise. Verseau, vous prenez des initiatives côté budget avec des résultats positifs pour bientôt. Poisson, la lune visite votre signe aujourd'hui et demain. À vous les émotions fortes.
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0: Il est 6h29, bonjour. Sur un son des années 80, Sweet Dreams, Eurythmics. Comment ça se passe pour vous ce matin? Je ne sais pas, mais en tout cas, avec au moins l'équipe d'ici matin qui est là, en pleine forme et qui s'invite chez vous, uniquement dans le 06. Il y a Rémi et Victor, il y a Victor et Jeff qui réalisent l'émission, Marie-Chantal au standard et Julie Munch qui est là. Bonjour Julie.
5: Bonjour à tous.
0: L'actu des Alpes-Maritimes, vous l'avez de toute façon en suivant ici matin. L'actu, c'est, on va dire, les héros du quotidien qui rencontrent parfois des aventures à la Fort Boyard.
5: Oui, en fait, les pompiers azuréens, certains sont spécialisés dans le sauvetage d'animaux et ça donne des opérations parfois spectaculaires.
0: Ouais, l'info d'ici, vous allez tout entendre juste après l'actu en France et dans le monde. Avec vous, Cyril Ardo, il est 6h30.
6: Un Français a-t-il contracté l'antivirus? On saura aujourd'hui si ce passager du navire MV Hondus est positif ou non. Les symptômes ont débuté alors qu'il était dans l'avion qui le ramenait en France. 5 personnes vont rester à l'isolement strict pendant une quarantaine de jours. Dans un Sénat dominé par la droite et fortement divisé sur le sujet, 2 textes sur la fin de vie arrivent aujourd'hui pour un examen en deuxième lecture. Une proposition de loi sur les soins palliatifs, l'autre sur l'aide à mourir. L'adoption de ce texte est très incertaine et il y a quelques 700 amendements à examiner. 16 familles dont les enfants se sont suicidés ou ont sombré dans la dépression et l'anorexie déposent une plainte collective contre TikTok ce matin auprès du parquet de Paris. Ils accusent le réseau social d'abus de faiblesse. Quel avenir pour l'enseigne de décoration Bouchara? Les salariés fixés aujourd'hui, le tribunal de commerce de Paris doit rendre sa décision sur les offres de reprise partielle. Une société hongkongaise est bien placée, mais elle ne souhaite reprendre qu'un tiers des employés et la moitié des magasins. Dans le contexte de la guerre en Iran, industriels de l'agroalimentaire et distributeurs se retrouvent cet après-midi pour une réunion. Faut-il reprendre les négociations sur les prix dans un contexte de flambée des coûts, des carburants, des emballages plastiques et des engrais? En foot, sauf rebondissement, le PSG quasiment assuré d'être sacré champion de France. Avant dernière journée de Ligue 1 hier, Paris bat Brest 1-0. Marseille peut toujours croire à la qualification en Coupe d'Europe après s'être imposé 1-0 sur le Havre.
5: Et dans l'info d'ici, ce reportage exceptionnel avec les pompiers azuréens spécialisés dans le sauvetage d'animaux, des chiens, des chats, mais aussi des serpents. Et puis, il y a aussi une semaine tout pile, celui d'un cheval de plus de 800 kilos coincé dans un vallon. C'était à la Bolène Vésubie. L'animal n'a pas survécu. Sébastien Germain, parlons donc d'abord justement de ce cheval, puisqu'une semaine plus tard, les pompiers débriefent entre eux cette opération spectaculaire.
7: Et dès le départ, le capitaine Stéphane Augier est inquiet. C'est le responsable du groupe sauvetage animalier.
8: Lorsque je reçois l'appel à 19h30 le dimanche soir, je comprends que c'est une situation compliquée avec une intervention qui risque d'être longue et difficile.
7: La jument est coincée dans la vase entre deux rochers. Les pompiers multiplient les opérations pour la sauver en vain. Sur place, Véronique Viennet, vétérinaire, chef départemental, ne peut que constater son décès.
9: C'est dur parce que on se bat pendant des heures et puis à la fin, on y est presque arrivé, c'est elle qui nous lâche. On a tout tenté. Et avec 30 ans d'expérience, c'était franchement la première fois je voyais un cheval aller se mettre dans un endroit pareil. J'ai eu droit à un cheval dans une cuve à vin. C'est une des rares situations depuis 30 ans où effectivement on arrive, où les solutions sont minimes.
7: Alors heureusement, la majorité des interventions se terminent bien. Le capitaine Augier nous montre une vidéo. Un chat est pris d'un coup de folie, très agressif. Il blesse sa maîtresse qui appelle les pompiers.
8: Il a tout dévasté dans l'appartement. C'est un chat qui vivait essentiellement dans la rue, a priori, qui a été récupéré par des gens et qui lui ont demandé de vivre en appartement. Quand les opérations comme celle-ci se finissent bien, c'est-à-dire qu'on capte le chat sans le blesser, c'est des interventions satisfaisantes pour nous.
7: Le sauvetage animalier est une spécialité. Tous les jours, ils sont 3 pompiers à être mobilisés dans le département avec parfois des situations extrêmes à gérer. Par exemple, à Antibes, le capitaine Augier et son équipe doivent récupérer dans un appartement des serpents parmi les plus dangereux au monde.
8: C'était une personne qui était passionnée, qui avait acheté donc illégalement, puisque la détention de venimeux en France est illégale. Donc c'est une personne qui les détenait dans de très mauvaises conditions. Vulgairement, nous entre nous, on appelle ça des bombes à retardement. Ce type d'animaux, ils s'échappent de leur terrarium pendant que vous dormez, pendant que vous ne le voyez pas s'échapper, vous êtes dans votre appartement. À tout moment, vous pouvez être mordu et vous pouvez en mourir.
7: Véronique Viennet, elle aussi, en a vu de toutes les couleurs, ou plutôt de toutes les espèces.
9: En 30 ans, j'ai l'habitude de dire, j'ai manipulé de la mygale au baleineau. Hein. De la mygale au baleineau, véritable baleineau en mer. Ouais. Même une fée ici, lionne, serval, caracal, loup.
7: Comment une lionne ?
9: Saisie de douane. Les douanes interceptent un camion, à l'intérieur il y a des animaux, dont deux lionnes.
7: Tous les ans, les pompiers dans le département réalisent plus de 1000 interventions pour sauver ou aider les animaux.
5: Et ce groupe de sauvetage animalier a été créé en 2007, l'an prochain donc ça fera 20 ans.
0: Ici matin, 6h34, dans l'actualité également Julie.
5: En foot, le GC Nice se réveille barragiste ce matin après sa défaite de 1 face à Auxerre hier. Nous sommes 16e et nous pourrions bien le rester, car pour être sûr de rester en Ligue 1 et de ne pas disputer ces barrages, il faudra battre Metz dimanche prochain. Mais pas seulement, il faudrait que Auxerre ou Le Havre ne s'imposent pas dans le même temps lors de cette dernière journée du championnat. La parole au coach des Aiglons dans le prochain journal. La météo plutôt ensoleillée aujourd'hui.
0: Ouais, mais il va y avoir du vent, hein. Ça va pas mal souffler encore dans les Alpes-Maritimes, tout le département hein, d'ailleurs, aussi bien en montagne que dans certaines vallées, vallée du Var aussi, ou dans les Paillons, jusqu'à 70 km/h en rafale. Et sur le littoral, ça veut dire aussi une mer agitée. C'était déjà le cas hier, ce sera encore le cas aujourd'hui. Bon, malgré tout cela, pas de vigilance annoncée par Météo France. En revanche, du soleil, de la douceur, mais aussi et surtout de la chaleur. On va commencer à prononcer le mot, il fait 16 degrés là sur les hauteurs de la Trinité, nous dit Sabine. Même si le ciel est partiellement couvert, ce sera beaucoup plus dégagé cet après-midi. Il fera 24 d'ailleurs sur la Croisette, 25 à Nice, sur le Mentonnet ou à Monaco, tout pareil, 25 degrés. On franchit les 20 dans la Bastinée, à Saint-Dalmas aussi, 23 degrés à Vence, à Gourdon, à Saint-Janet, à Peille ou à Cantaron, 8 degrés à Isola 2000 cet après-midi. Demain, ce sera pratiquement la même chose, encore un peu de vent, mais ça va commencer à se calmer. Moins de vent mercredi, mais le retour de la pluie a priori. Voilà, en tout cas, alternance d'averses et d'éclaircies, c'est ce qui est annoncé par Météo France. Et comment ça se passe sur la route? Je vous le dis, à part quelques premiers coups de frein sur la pénétrante du Paillon ou en direction de Monaco par la moyenne Corniche ou le tunnel de la 500, rien de majeur à signaler. Mais si jamais vous constatez quelque chose qui ne va pas, un petit coup de fil, 04 93 82 03 04, ou alors même un message WhatsApp, hein, tout passe.
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0: Je vous souhaite une journée positive et en chanson avec la radio Ici Azur. Merci Marise de Mouansartou pour ce message sur Facebook. Ici matin, 6h36, tout de suite, Yurt Mix.

0: 6h40, c'est ici matin. Bon réveil et bon lundi. Nous sommes le 11 mai. Une question. Votre chien est-il raciste?
1: Voilà. C'est une question étrange.
0: C'est une question très étrange et pourtant qui peut avoir un sens. Et là, vous êtes en train de vous arrêter, vous êtes en train de dire mais qu'est-ce qu'il est en train de balancer comme question? Ben, c'est une vraie question parce que il y a parfois des chiens qui de temps en temps aboient sur des personnes qui ont un chapeau, qui ont un foulard, qui ont une couleur de peau différente de la nôtre. Et c'est une question qu'on peut se poser. Est-ce que tiens, Soka, si elle lui arrive d'aboyer, voire de courser quelqu'un comme ça dans la rue?
1: Alors, oui, ça peut lui arriver. Est-ce que ça dépend de la couleur de peau? Je ne crois pas. J'ai jamais remarqué.
0: On va dire pour Soka, je ne crois pas. Est-ce que Dr Fabin va confirmer justement le fait que les chiens font preuve de discrimination parfois? Réponse dans 2 minutes, les conseils du veto. Je vous le dis tout de suite, vous allez pouvoir respirer.
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0: Et dramaturgie maximale dans la minute rouge et noire, vous en doutez, après la défaite 2-1 du Gym face à Auxerre hier soir, les Aiglons qui se retrouvent en position de barragiste, on le disait, avant la dernière journée. Bonjour Maxime Baquier.
3: Bonjour.
0: C'est encore le scénario du pire que le Gym a réussi à écrire hier soir.
3: Oui, pourquoi faire simple quand on peut se compliquer la vie à ce point? Les Aiglons ont encore ajouté une sacrée tâche hier soir à leur œuvre collective avec cette vilaine défaite, une de plus, la 25e de la saison, qui plonge le Gym là où il mérite d'être, tout simplement dans cette zone rouge qui sanctionne ses limites et ses erreurs, celle par exemple de Diouf et Mendy hier sur les buts bourguignons, mais surtout celle énorme de toute une équipe qui a arrêté de jouer après l'ouverture du score pour précipiter un revers qui réveille les doux rêveurs qui espéraient se maintenir dès hier soir en cas de succès ou au moins garder la tête hors de l'eau avant la dernière journée avec un nul qui aurait permis d'aborder Metz avec son destin entre les pieds, sauf que ses pieds ont tremblé, les jambes se sont figées, les têtes ont vacillé et voilà le Gym dépendant du résultat de la GIA dans une semaine, le scénario du pire qui va plonger le club, la ville et tous les amoureux du Gym dans la peur du vide. Privé d'Ante d'un dernier hommage détendu et mérité à l'Allianz Riviera, même si on peut encore espérer une issue heureuse avec une porte de secours qui semble accessible. Mais une partie du problème se jouera donc à Lille, l'autre à Nice. Et avant ce dimanche de la peur, le staff va devoir trouver cette semaine la solution pour éviter de cogiter, s'imaginer déjà embourbé dans des barrages périlleux qui rendraient la finale de la Coupe de France très anecdotique, voire même encombrante pour un groupe qui a décidé donc de rester dans le registre de la dramaturgie jusqu'au bout. L'important, on le sait, c'est pas la chute, c'est l'atterrissage, le moins douloureux possible.
0: Ouais, et puis le Gym qui est donc 7e au classement avant la dernière journée dimanche prochain. Alors pour éviter cette place vraiment de barragiste, il va falloir battre Metz et puis aussi que Auxerre ou Le Havre ne s'imposent pas dans le même temps. On reparle de tout ça dans 100% Aiglon, évidemment le podcast que vous retrouverez cet après-midi sur l'appli ici. Merci Maxime. Bah dans tous les cas, on sera là le 22 mai pour la finale de la Coupe de France. S'il pouvait y avoir une bonne surprise à ce moment-là contre Lens, en tout cas, on l'espère. 6h43, Dr Fabin, le veto arrive dans un instant.
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0: Il est 6h43, un jeune chien tout beau, tout mignon, croisé bagel, qui a pratiquement 3 ans ce mois-ci, et qui s'appelle Pipo. Il est tout gentil, même si parfois il lui arrive de faire 2 ou 3 petites bêtises, ça arrive à tout le monde, forcément. Il est ok avec les autres chiens, mâles et femelles d'ailleurs, avec les enfants ça se passe bien. Et puis il est à l'adoption en ce moment, notre copain Pipo, vous voyez même sa photo si vous nous suivez à la télé. Si vous cherchez plus d'informations le concernant, il y a le site aslan06.fr. aslan06.fr, il y a plein d'annonces d'adoption de chiens ou de chats dans le 06. Bonjour docteur Fabin, justement.
6: Alors vous...
0: Voilà, justement, je voulais évoquer avec vous docteur un sujet alors concernant la discrimination canine. Ça peut arriver parfois que le chien aboie contre quelqu'un pour X ou Y raison. Est-ce qu'on peut essayer de lever un tabou là-dessus?
6: Alors vous pouvez totalement vous rassurer, le racisme est un concept purement humain, fondé sur des préjugés. Votre chien, lui, ne juge

0: absolument personne. Ce que vous observez s'appelle en réalité de la néophobie, c'est-à-dire la peur de l'inconnu. Tout se joue quand il était bébé, en fait. Entre ses 3 et ses 12 semaines, c'est la période de socialisation où un chiot enregistre ce qui est, entre guillemets, normal dans son environnement quotidien. S'il a grandi dans un foyer sans barbe, sans chapeau ou avec une seule couleur de peau, tout ce qui sort de ce schéma habituel devient potentiellement menaçant pour lui. Chez le chien, l'inconnu déclenche un réflexe de survie immédiat, le stress et l'aboiement pour faire fuir la nouveauté.
1: C'est donc un simple manque de repères visuels qui sont liés à son enfance. Mais pourquoi un grand chapeau, par exemple, ou de grosses lunettes, ou une barbe très fournie le font autant paniquer?
0: Parce que le chien est un expert de la communication non-verbale qui passe son temps à lire nos micro-expressions faciales. Pour un chien, un humain avec un grand manteau, une canne ou un grand chapeau n'a tout simplement plus la même silhouette. De la même manière, les grosses lunettes de soleil, une très longue barbe ou une couleur de peau à laquelle il n'est pas habitué vont modifier les contrastes de son point de vue. Il n'arrive tout simplement plus à lire correctement le visage, le regard et les intentions de la personne en face de lui. Comme il ne comprend pas ce qu'il a devant lui, il panique.
1: Bon, d'accord. En tout cas, on a quelques explications à retrouver d'ailleurs sur ici.fr et l'appli ici. Ça va mieux quand même en le disant. Il a 74 ans aujourd'hui. Bon anniversaire à lui, Renaud. Le voici dans Ici Matin maintenant.
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0: bien sûr, Marchalon, bon anniversaire à lui, 74 ans ce lundi, 11 mai 2026, jour de la Sainte-Estelle hein, d'ailleurs. On vous accompagne à la radio, la télé, sur l'appli ici. Tiens, si vous allez sur l'appli, vous allez voir qu'on essaye en ce moment de dessiner une carte de France, mais une carte de France de l'apéro. Ben ouais, en même temps, on est en pleine saison là où il commence à faire chaud, où on peut commencer à sortir un peu les tables pour pique-niquer, etc. Et puis il va faire chaud en plus aujourd'hui. Un apéro quoi, azurien, ce serait quoi? De l'olive, tapenade,
1: oui.
0: Soca.
1: Oui, oui.
0: Alors avec la chienne.
1: Alors moi j'ajouterais une petite bière du comté.
0: Allez.
1: Saint-Martin-Vésubie.
0: En qu'à faire.
1: Oui.
0: Ou de la mentounasque. À Menton.
1: Ah oui.
0: Voilà. On peut, et puis c'est de la limonade aussi. Ils font de la limonade aussi. Pichade, focaccia. C'est, alors, pour vous, Julie, ce serait quoi? Ouais, surtout ça, un peu de bière ou de limonade 100% locale?
1: Oui, alors les petites olives, c'est important. Ouais. Et j'aime bien la soca, forcément.
0: Tiens. Pas pour rien qu'elle s'appelle comme ça, la petite hôte.
1: Hein. Eh oui. Mais cette maison, si possible.
0: Venez nous dire d'ailleurs pour vous à quoi ça correspond un bon apéro. Alors ça peut être nous dire ce qui compose la table, à boire ou à manger. Puis ça peut être aussi tout simplement nous dire avec quel convive. Est-ce que vous préférez faire ça avec les amis, avec les collègues ou avec la famille? Dites-nous tout. On a même le WhatsApp qui est là pour ça. 04 93 82 03 04. Ou vous nous laissez un petit message écrit ou carrément un petit vocal WhatsApp histoire d'entendre votre voix. Dites-nous tout. L'apéro, on le prend ensemble ce matin. C'est possible. En même temps, là, à 6h50, on vous donne trois infos qui sont pratiques, locales, utiles et sympas et qui vont sûrement faire votre semaine. Les trois plus ici, Azur du jour.
1: J-1 avant le festival de Cannes. Mais qui a dit que c'était réservé à l'élite?
0: Ah, certainement pas. Première chose, parce que c'est juste à côté de la montée des marches, on peut profiter de plein de belles choses gratuites. Par exemple, il y a
1: on
0: plein...
1: On est à côté quand même.
0: Juste à côté, on est d'accord. Oui, c'est tout proche finalement. Vous voyez la croisette, vous voyez tout ce qui se passe à côté. Il y a plein de films qu'on peut aller voir gratuitement au ciné. Alexandre III, La Licorne, Le Rému, tous les cinés finalement de Cannes. Quand on sait combien coûte une place, bah faut en profiter. Là, c'est vraiment gratuit. Mieux encore, on peut profiter des séances en plein air sur la plage Massé. Il y a Top Gun, Un homme, une femme qui sont diffusés, qui seront diffusés pendant tout le festival. C'est gratuit aussi, ça démarre demain avec le festival lui-même. On a mis toutes les infos sur ici.fr.
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1: On l'a croisé là ce matin, il est en train de préparer son matériel.
0: Il est en train de repasser le tapis.
1: La chemise.
0: Aussi.
1: Allez, on quitte les paillettes pour une fête nature peinture, comme disent les jeunes.
0: Oui. Attention, une vraie fête locale. Là, on quitte tout ce qui est strass et paillettes pour aller à Gourdon ce jeudi. La fête paysanne, en fait, qui va se mettre en place. Déjà, coucou aux apiculteurs, aux oléiculteurs fromagers qui vont composer cette belle place de Gourdon jeudi et qui vont nous faire goûter, évidemment, tout ce qu'ils produisent. Mais à côté de ça, il y aura aussi plein d'animations pour toute la famille, sachant que jeudi, c'est férié et c'est le jeudi de l'Ascension. Donc, la fête paysanne de Gourdon, aucune excuse, vous êtes obligés d'y aller. Voilà qui est dit. 6h53, ici matin, en ce lundi, un petit bisou à Florence qui nous a écrit ce week-end sur WhatsApp. Un grand merci pour la belle soirée passée au Forum Grimaldi pour le concert de Jérémy Frérot. Oui, c'est vrai qu'il était à Monaco vendredi. Elle dit merci à Gaël en particulier, sans oublier Marie-Chantal, Mario, Adrien, Quentin, Thierry. Vous êtes au top. Bon, on vous embrasse, hein, Florence. De toute façon, vous savez quoi, notre but, c'est que vous soyez heureux pour que nous soyons heureux derrière. Voilà, forcément. Hein.

0: 90, on chantait ça, hein, ma prière, et on le chante encore en 2026. Axel Red, dans Ici Matin, juste avant les infos de 7h, une petite question. Et si on commençait notre régime de printemps? On a de bonnes astuces pour vous, mais en rire, à tout de suite.
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0: L'huile.
1: Ah oui, c'est important. Il ne faut surtout pas éliminer le gras quand on commence un régime. Hein. Le sucre, oui, mais le gras, c'est la vie. Donc, mets de l'huile, petit homme, dans la vie. Il faut que ça glisse.
0: Commencez par verser dans un saladier environ un demi-litre d'huile. Versez énergiquement de façon à réveiller les molécules grasses. Dans un bol à soupe, versez environ un quart de litre d'huile que vous allez mélanger avec deux cuillères à soupe d'huile. Voilà, c'est une partie importante de la recette puisque vous mélangez l'huile à l'huile.
1: Oui, alors c'est vrai que là, on est peut-être sur une recette de régime de printemps un chouïa huileuse, mais il faut faire confiance à Valérie Lemercier. Elle s'y connaît en apport calorique et comique. Et pour savoir s'il faut faire un régime, Kino a une méthode.
2: Si le nombre sur la balance vous rappelle trop une station FM. 102.3, c'est Skyrock ou c'est mon cul. Et moi, je pense que les fabricants de balances devraient inventer des balances plus fun. Quand tu montes dessus, c'est à toi de deviner le poids. 120, c'est moins. 110, c'est moins. 100, c'est plus. 105, c'est moins. 104, c'est moins. 103, c'est plus. 103,5, vous êtes sûr? Ah oui, oui, c'est le juste poids.
1: Voilà, se marier en se pesant, c'est possible aussi. Donc, tout est réuni pour un régime de printemps. Franchement poilant.
3: Ben oui, franchement poilant. Merci beaucoup, Fred Ballard. L'humour en tube, ça se retrouve sur ici.fr et l'appli ici. Un petit peu la morale de chaque matin, hein. Chacun fait ce qui lui plaît, mais on va même chanter Chagrin d'amour, ce sera après les infos, il est 7h.
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3: Et bon lundi, nous sommes le 11 mai 2026, l'actu des Alpes-Maritimes, c'est maintenant. Julie Munch, c'était le match à ne pas perdre.
5: Et ils l'ont perdu. Les Aiglons sont barragistes ce matin après leur défaite 2-1 face à Auxerre hier soir. L'OGC Nice 16e au classement à une journée seulement de la fin du championnat. Pourtant, les Aiglons avaient ouvert le score par Sofiane Diop, mais ils ont ensuite été renversés. L'entraîneur Claude Puel n'a pas reconnu son équipe hier soir.
6: On s'est mis en difficulté pour moi parce qu'on a laissé le jeu, parce que simplement on a arrêté de jouer. À partir de là, ils ont pris un ascendant et on a eu beaucoup de mal à inverser cette tendance. On a joué notre bateau, bien sûr, dans les 20 dernières minutes, en faisant rentrer des éléments offensifs. Mais je pense qu'ils ont été plus présents dans l'intensité, dans les duels, dans l'engagement, ce qu'on n'a pas été capable de faire. Et puis notre performance. Ce soir n'est pas suffisante.
5: Le gym est donc 16e au classement avant la dernière journée qui sera dimanche prochain. Pour éviter de garder cette place de barragiste, il faudra battre Metz et que Auxerre ou Le Havre ne s'imposent pas dans le même temps. Toujours en foot, mais aussi en politique, le tacle qui fait mal, un ministre qui ne sert à rien, ce sont les mots du maire de Nice sur les réseaux sociaux. Éric Ciotti s'en est vivement pris au ministre des Transports, Philippe Tabarot. Hier, Éric Ciotti lui reproche de ne pas faciliter le déplacement des supporters niçois pour la finale de la Coupe de France prévue le 22 mai prochain à Paris. Philippe Tabarot explique sur ses réseaux que le gouvernement ne fixe pas les prix des billets de train ou d'avion.
3: Après les tirs, les promesses à Nice.
5: Les autorités renforcent leur dispositif de sécurité après les fusillades vendredi soir, d'abord dans le quartier des Moulins, puis à Saint-Roch samedi soir. Le préfet demande davantage de policiers sur le terrain et promet des opérations de contrôle intensifiées. C'est une bonne nouvelle pour Lily Jalabert, la déléguée départementale du syndicat Alliance Police Nationale dans les Alpes-Maritimes.
7: On est satisfait de cette demande qui est complètement ancrée dans les réalités et dans notre quotidien. On a besoin de renforts, on a besoin de renforts éphémères, mais de renforts aussi permanents, puisque les compagnies de CRS viennent et puis s'en vont. Donc on a besoin de pérenniser un petit peu nos collègues, non seulement pour faire face à la délinquance qui explose, mais aussi pour rassurer nos collègues qui aujourd'hui sont confrontés quand même à un sentiment d'abandon, un sentiment de grande souffrance, puisqu'on n'est plus en capacité d'exercer nos missions correctement et en toute sécurité pour nous-mêmes et pour les citoyens. Nos synthèses le montrent, hein, quotidiennement, on a des faits qui font peur, qui nous font penser à la région parisienne, effectivement, et c'est vraiment pas un modèle. Donc il faut qu'on ait du monde aujourd'hui et qu'on pérennise notre département pour que tout le monde se sente bien et qu'on retrouve la quiétude des Alpes-Maritimes.
5: Et selon le procureur de la République de Nice, les enquêteurs étudient de possibles liens entre les deux fusillades de ce week-end sur un probable fond de trafic de stupéfiants. C'est une nouvelle étape pour la sécurité dans les Alpes-Maritimes. Les militaires de la force Sentinelle ont désormais un nouveau point de chute à Nice. Des nouveaux bâtiments situés sur l'ancien centre d'entraînement de l'OGC Nice au parc des sports Charles Hermann, des locaux de 1750 m²

0: qui deviennent le nouveau pivot de l'opération de lutte contre le terrorisme sur notre territoire. L'occasion de revenir sur le rôle de ces forces avec la colonelle Gwenola Colter, déléguée militaire départementale du département.
1: C'est un département qui est très chrysogène. Vous avez tous les risques quasiment dans les Alpes-Maritimes. Et c'est un département qui est traumatisé et donc qui a besoin de se sentir rassuré. Et qui par ailleurs est lourd d'enjeux très importants sécuritaires, frontaliers, migratoires, économiques, qui justifient la présence de sentinelles, notamment pour la protection des citoyens lors de grands événements. À l'évidence, ils sont en complément des forces de police. Ce sont les forces de police qui interviennent d'abord. Et si sentinelles étaient en flagrance d'une action terroriste ou criminelle, comme tout citoyen, ils peuvent arrêter les personnes et les remettre aux forces de police. En cas d'attaque, ils sont évidemment amenés à ouvrir le feu, possiblement comme ça s'est déjà produit en France.
0: Et les anciens locaux de Sentinelle dans le quartier Saint-Roch à Nice vont devenir un EHPAD d'une centaine de lits.
2: Une victoire pour le maire de Breil-sur-Royat.
0: La classe de maternelle menacée de fermeture sera finalement maintenue à la rentrée de septembre après des semaines de mobilisation. Les négociations avec l'éducation nationale ont abouti. Selon le maire, le dialogue a permis la prise en compte d'une quinzaine d'élèves annoncés pour la rentrée qui ne figuraient pas dans les premières estimations. En ce mois de mai, vous trouvez la mer encore trop froide pour vous baigner, peut-être, et pourtant, la Méditerranée est déjà en surchauffe. Selon le dernier rapport du Copernicus Climate Change Service rendu fin avril, le mois d'avril 2026 devient même le troisième mois d'avril le plus chaud jamais mesuré. Les vagues de chaleur deviennent de plus en plus fréquentes et graves pour la Méditerranée, Justine Leclerc.
3: Au cours des 25 dernières années, la mer Méditerranée s'est réchauffée de près d'un degré et d'ici 2050, ce réchauffement va se poursuivre et même s'amplifier. Les scientifiques tablent sur 2,5 degrés d'augmentation. En plus de se réchauffer, la Méditerranée devient également acide. Ces deux effets, réchauffement et acidification de la mer, ont des conséquences visibles sur de nombreux écosystèmes marins. Certaines espèces de poissons, de crustacés, d'oursins migrent et des coraux peuvent aussi mourir à cause de températures trop élevées. Les vagues de chaleur et le réchauffement de la Méditerranée ont également des conséquences importantes sur les herbiers de Posidonie qui sont, rappelons-le, des barrières marines naturelles et qui fournissent aussi de la nourriture pour des milliers d'espèces.
0: Alors comment peut-on agir pour protéger la Méditerranée? Réponse à 7h45 avec Jean-Pierre Gattuzzo, océanologue au CNRS de Villefranche-sur-Mer, invité d'ici matin.
2: Ici matin, il est 7h06, un miracle. Grâce à Eve.
0: C'est le nom du robot de l'exosquelette testé au CHU de Nice et qui permet à des personnes paralysées de pouvoir se tenir debout et de remarcher. C'est l'entreprise française Wondercraft qui l'a développé. Johanna José est la responsable commerciale.
4: Les exosquelettes pour la maison aujourd'hui sont des exosquelettes qui utilisent des béquilles ou en tout cas une aide tierce. Eve, c'est le seul exosquelette au monde qui a une technologie auto-stabilisée qui permet justement aux personnes qui présentent des déficiences au niveau des membres supérieurs, au niveau du tronc, de pouvoir aussi en bénéficier. Donc, ce n'est plus un exosquelette uniquement pour les paraplégiques, mais aussi pour les tétraplégiques et pour les hémiplégiques finalement. Eve, c'est un exosquelette qui a pour but d'être utilisé de façon autonome par l'utilisateur qui est dans l'exosquelette via l'intermédiaire d'un joystick. Donc le patient décide de son mouvement, de sa direction avec ce joystick-là. Il porte un gilet avec un capteur qui est un capteur de mouvement qui est relié à l'exosquelette, lui permettant justement de déclencher le premier mouvement.
0: Et pour tout savoir sur cet exosquelette, rendez-vous à 7h30 dans notre reportage long format.
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0: Ça va décoiffer aujourd'hui.
2: Oui, parce qu'il y a encore pas mal de vent aujourd'hui. Ça soufflait déjà hier, ça va continuer aujourd'hui jusqu'à 70 km/h en rafale. C'est ce qu'on devrait avoir sur le Mentonnet, mais dans tout le département, il y aura du vent. Pas de vigilance pour autant selon Météo France, mais en revanche de la douceur et de la chaleur, puisque ce sera le soleil, hein, autrement côté ciel. Il fait 8 degrés à Val-de-Blore, c'est très doux quand même pour le coin, il en faisait 2 à peine vendredi. Joël nous souhaite quand même une belle journée, même s'il y a une petite pluie fine là qui tombe ce matin, ce sera beaucoup plus découvert cet après-midi. Sur le littoral, comptez sur 24 à 25 degrés, 24 à Cannes, où tout se prépare pour le festival qui démarre demain, va faire 25 sur la Prom, à Menton, à Beausoleil, à Roquebrune, 18 degrés à Tende et à La Brigue, dans une partie de la Roya, 22 degrés à Pégomas et Guillaume, et jusqu'à 24 aussi dans la basse vallée du Var, Saint-Martin-du-Var par exemple. Demain, on prend les mêmes, on recommence. En revanche, pour

0: Mercredi, possible retour de quelques averses, mais avec toujours des températures qui avoisineront les 24, voire 25 degrés au plus fort de la journée. 7h08. Allez, bon courage. On sait que vous êtes à Drape, la Trinité. Vous descendez cette pénétrante du Paillon avec un peu de peine. C'est normal, c'est l'heure de pointe pour franchir aussi la barrière de péage d'Antibes ou se rendre à Nice-Ouest. Quitter la 8 à Nice-Ouest, c'est compliqué aussi. Et bien entendu, pour se rendre à Monaco, que ça soit par la moyenne corniche ou quitter la 8 à la Turbie. Et du monde, on reste à vos côtés. 04 93 82 03 04. Un numéro pour nous appeler si jamais vous constatez quelque chose qui va pas. Bon, en revanche, au niveau des trains, tout va bien, tant mieux.
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0: 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Il est 7h09. Oui, 7h09. Et non pas
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que comme dans la chanson, vous avez un peu la tête dans le brouillard. Ah ben, on le chasse, ce brouillard, pas seulement avec le vent qui souffle déjà dans les Alpes-Maritimes, mais aussi avec la bonne humeur d'ici matin. Bienvenue et bon lundi, nous sommes le 11 mai, il est 7h13, ici matin à Villeneuve-Loubet, vers le quartier des Cabots, Saint-Andrieux, Vaugrenier. C'est sur le 103.8, hein, dans tous les cas. Si vous êtes dans le coin, je vous le dis, vous allez payer l'eau plus cher. Désolé de vous annoncer la mauvaise nouvelle.

0: mais on vous expliquera pourquoi et puis surtout à combien vous allez payer l'eau, en particulier cet été. Ici ça compte à 7h20, on sera avec le maire de Villeneuve-Loubet, Lionel Lucas.
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0: puisqu'on parle de payer les choses plus chères, et si vous comptiez sur 200 euros en plus? Mais 200 euros qui viennent pas du salaire, non, qui viennent de votre radio. Ici Azur, on est lundi, c'est le jour du tirage. Si toute la semaine dernière, vous avez écouté Ici Azur et que vous avez peut-être joué et gagné dans l'un de nos jeux, bien vous allez faire comme Brice de Nice pour le coup. Allô Brice.
3: Allô. Oui.
0: Vous savez quelle est la bonne nouvelle que je vous annonce ce matin, Brice?
3: Eh ben, je crois que j'ai gagné 200 euros.
0: Ben. Moi, je suis sûr que vous avez gagné 200 euros. Bravo, Brice.
3: Voilà. Ah, trop bien. Merci beaucoup. Merci. Ça va être surtout la dépense pour l'anniversaire de ma fille qui vient d'avoir 3 ans.
0: Eh ben voilà, une belle idée de dépense. 200 euros pour Brice qui a gagné la semaine dernière. Peut-être que le téléphone va sonner chez vous là dans moins d'un quart d'heure. Marie-Chantal procède au tirage. Et puis, si vous avez joué avec nous, évidemment, et gagné ces 7 derniers jours, 200 euros, on passe un coup de fil dans moins d'un quart d'heure. Donc, c'est pas vous qui appelez, c'est nous. Croisez les doigts, c'est tout.
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4: Et des alternatives, eh bien on va vous en proposer ce matin pour éviter de subir cette crise mondiale, se tourner vers l'électrique à pas cher, louer son véhicule à des particuliers via une plateforme azuréenne. On en parle dans le dossier du jour ce lundi.
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0: Ici matin, évidemment, qui vous donne toute l'actu, ça vous le savez, et puis qui est décrypté aussi chaque matin avec David Ossiou à 7h15. Ça s'appelle Mon œil. Bonjour David. Cette semaine, Didier Deschamps, on le sait, elle va annoncer sa liste pour la prochaine Coupe du Monde. Peu de surprises en perspective.
5: Ah bah ça tombe bien, c'est pas ça qui m'intéresse. Si vous n'êtes pas fan de foot, vous allez quand même me suivre. Là, le sujet ce matin, c'est pas de savoir qui sera retenu jeudi dans la liste. Non, c'est Panini. Qui n'a pas eu un album Panini dans son enfance? On échangeait les doubles dans la cour de récré, on suppliait les parents de s'arrêter chez le buraliste. C'était pas du foot, c'était un rituel. Au départ, les vignettes n'étaient même pas autocollantes. Il y avait un petit tube de colle. C'était en 1970, pour la Coupe du Monde au Mexique, que Panini est passé aux autocollants. Vous avez oublié ce détail? C'est peut-être parce que la France n'a pas brillé cette année-là, même pas qualifié. Ça aussi, c'est un autre sujet. Non, cette semaine, au moment précis où les kiosques mettent en vente l'album du Mondial 2026, la FIFA a sorti un communiqué. À partir de 2031, Panini, c'est fini. Remplacé par Fanatics, une entreprise américaine, leader dans les produits dérivés du sport. Elle gagne de l'argent aussi avec les paris sportifs. 56 ans de collaboration et Panini l'a appris, comme vous et moi, en lisant le communiqué. Le patron de Fanatics a déclaré que c'était un jour historique et qu'ils allaient propulser le narratif dans une nouvelle dimension. J'ai rien compris. Dans la nouvelle dimension, on colle ou on colle pas? Sans vouloir tomber dans l'anti-américanisme facile, enfin quand même, pourquoi confier à une entreprise américaine l'album de la Coupe du Monde? Le foot et les Américains, ça passe pas. Maintenant, soyons honnêtes, la FIFA veut moderniser, rajeunir l'audience. Voilà pourquoi elle s'est associée aussi à TikTok, à YouTube. Elle a accrédité des influenceurs pour la Coupe du Monde. C'est vrai que dans tout ça, les vieilles vignettes Panini n'ont peut-être donc plus trop leur place.
0: Effectivement, merci beaucoup David Ossiou. Mon œil, ça se retrouve sur ici.fr et l'appli ici. Et Panini et la Côte d'Azur, c'est un lien très fort, puisqu'ils sont faits chez nous, sur la Côte d'Azur justement. Il est 7h17, le portrait, ça c'est une très belle chanson, très douce. Et c'est Calogero qui la chante. Merci d'être avec nous dans le 06.

0: Le portrait, Calogero, elle est magnifique cette chanson, on est tous d'accord. 7h20, c'est ici matin, on parle de chiffres. Chaque litre d'eau compte. Et justement, on voulait en parler dans Ici, ça compte ce matin, précisément à Villeneuve-Loubet, puisque la ville prend une mesure radicale pour limiter la consommation d'eau à partir de cet été. Le prix qui va fortement augmenter durant 4 mois, on évoque ça avec le maire de Villeneuve-Loubet, Lionel Lucas, au micro de Violet-Nil.
1: Avant de détailler vos nouveaux tarifs, Lionel Lucas, pourquoi vous vous lancez dans cette bataille du prix de l'eau?
2: Alors d'abord, nous voulons sensibiliser nos concitoyens au fait de ne pas gaspiller l'eau l'été, puisque notre consommation d'eau passe du simple au double. D'ordinaire, nous sommes à 6000 m3 d'eau par jour, et là déjà, nous sommes le début mai, on est déjà passé à plus de 7000, et juillet-août, on sera à 11000 m3.
1: Et cette consommation a déjà augmenté?
2: Ah oui, dès le mois de mai, puisqu'on a commencé à avoir des touristes, hein, ils profitent du beau temps, des ponts, des viaducs, des manifestations que nous avons, le festival de Cannes, là c'est l'accélération, le Grand Prix de Monaco, puis après c'est parti, la saison elle est là. Mais nous ça a une incidence quand même. Si on restait à 6000 m3 comme toute l'année, il n'y avait pas de problème, hein, on n'en parlerait pas, on n'aurait pas besoin d'arrêter sécheresse.
1: Alors quels sont vos nouveaux tarifs, ce dispositif saisonnier?
2: Pour quelqu'un qui consomme 120 m3 d'eau, une famille, deux enfants, un confort sans restriction, le prix de l'eau à la fin de l'année, il baisse de 3,4%, 3,5%. Ce sont nos simulations. Par contre, l'été, pendant 4 mois, de juin à septembre, juin, juillet, août, septembre, là, on va prendre 40% d'augmentation. Et les 8 mois qui vont suivre, on va avoir une diminution de 44%.
1: Vous avez annoncé cette mesure ?
2: Nous l'avons annoncé sans l'annoncer véritablement, puisque nous allons la présenter au conseil municipal du 19 mai avec Suez, qui est notre délégataire avec la communauté d'agglomération Sophia Antipolis. Mais par l'intermédiaire de médias comme vous, les gens en ont eu l'information. Nous l'avons publié sur notre site Facebook. Bon, il y a ceux qui légitimement pensent que c'est une maltraitance avec une augmentation du prix de l'eau à l'arrivée, parce qu'ils n'ont pas bien lu de quoi ils retournaient. Et puis, pour les autres qui ont saisi le différentiel, ça ne pose pas de problème. Et je pense que ça ne vise vraiment que les grands ensembles et puis le tourisme désordonné de l'été, quoi. Ça ne vise vraiment qu'une catégorie qui n'ayant pas de soucis d'argent, bon, bah, veut dire consomme et gaspille. Mais il y a aussi les touristes qui sont les bienvenus, à condition que il ne se comporte pas en milliardaire non plus avec l'eau.
1: Ça va quand même en faire râler certains.
2: Les seuls qui peuvent trouver à redire sont ceux qui, jusqu'à présent,

0: ne se préoccupez pas de gaspiller l'eau. Mais ça ne visera en aucun cas le consommateur moyen. Il y en a 75% qui ne dépasse jamais 120 mètres cubes. Et celui qui a un petit bout de jardin, qui arrose ses plantes le matin de préférence plutôt que dans la journée ou le soir, c'est vraiment pas lui qui va être concerné par ce tarif. Par contre, si on veut nettoyer quelque chose au Karcher, vaut mieux le faire avant le 1er juin. Parce que du 1er juin au 1er octobre, bah là, ça va être 40% plus cher.
1: Lionel Lucas, le maire de Villeneuve-Loubet, qui met donc en place des tarifs plus élevés de l'eau dans sa commune pour cet été. Vous retrouvez cette interview et puis tout le détail sur ici.fr et l'appli ici rubrique. Ici, ça compte, bien sûr. On vous l'a dit, il va encore y avoir des vagues. Hein. Ce lundi, hier, il y en avait déjà de belles, hein, au Cap d'Antibes ou même Caire, Aouba, Capéo. Et avec le vent qui souffle ce lundi, ça va repartir sûrement. Faites attention à vous qui voulez faire une petite balade quand même. Hein. 7h24, c'est ici matin et les Bee Gees.

0: Je choisis Dancing les Bee Gees à 7h27. C'est ici matin, juste avant les infos de 7h30. Vous restez là, on offre 200 euros. On appelle l'un ou l'une d'entre vous et ça se passe dans 30 secondes.
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0: Il est 7h27, le voici, ce moment de tension. Là, tout s'arrête. Tout s'arrête à Saint-Laurent-du-Var, où nous allons essayer d'appeler Anissa. Le tirage a été fait. Marie-Chantal vient de procéder à ce tirage parmi toutes celles et ceux qui ont joué avec nous la semaine dernière. Et on va essayer d'appeler à Saint-Laurent-du-Var Anissa. Ça sonne déjà, la bonne nouvelle. Anissa a joué avec nous, elle a gagné. Et si elle décroche, elle a 200 euros. Si elle décroche, hein, sinon, voilà, on remet ça pour quelqu'un d'autre. J'entends une sonnerie, deux sonneries, trois sonneries. Est-ce qu'il y en aura une quatrième ou pas? Si ça tombe sur le répondeur, on va essayer d'appeler quelqu'un d'autre. Hein. Attention, ça ne décroche pas. Je sens que ça tombe sur le répondeur. Allô, allô, Anissa?
3: Merci de laisser un message.
0: Eh ben non, ça tombe sur le répondeur. On va essayer peut-être un autre numéro de téléphone. Vous avez joué dans Ici Matin ou alors à 11h avec notre camarade Thierry Messenage ou aussi à 17h hein, puisqu'avec Arnaud Visconti, vous pouvez tenter votre chance. On réessaye une deuxième fois. Tiens, peut-être que Anissa a décroché ou pas? Non, je sais pas, ça sonne, il y a de la tonalité, il y a quelque chose, rien du tout. Il n'y a rien du tout pour l'instant. Bon, en tout cas, ce qui est sûr, c'est que ces 200 euros, on va les offrir ce matin. C'est obligé. Allez, ça ressonne. Il nous reste encore 40 secondes. Hein. Au-delà de ça, on offrira peut-être un peu plus tard. Ça va peut-être pas décrocher. Oui, non, rien du tout. Allez, Anissa, vite, vite, vite, décrochez. Vous avez joué avec nous la semaine dernière, vous avez passé à côté de 200 euros. Écoutez, il y aura pas. Laissez tomber. Vous savez quoi? On n'offrira pas 200 euros ce matin. On les offrira peut-être un petit peu plus tard. Qu'à cela ne tienne. Vous qui avez joué avec nous la semaine dernière, restez quand même à l'affût de ce qui se passe sur l'antenne d'ici Azur parce que rien n'est perdu. Évidemment, ces 200 euros, on va pas les encaisser. Parce que je vois Julie qui dit, ah, ça y est, c'est pour nous. Non, c'est pour les auditeurs. Ben non. Même si on le fait un peu plus tard, ce sera pour les auditeurs quand même. Allez, ce n'est que partie remise, comme on dit.
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0: Bon lundi avec ICI Matin, l'info d'ICI est au CHU de Nice. Dans un instant, on parle de grandes prouesses techniques, mais juste avant, l'actu en français dans le monde. Cyril Ardoux, tout de suite.
4: Un Français potentiellement positif à l'antivirus. La confirmation est attendue aujourd'hui. 5 passagers du navire MV Ondius se sont placés à l'isolement, tout comme une vingtaine de cas contacts. Alors que dans le monde, 7 cas sont désormais confirmés. Un passager américain du bateau vient d'être testé positif. Une plainte collective déposée en France contre TikTok par 16 familles pour abus de faiblesse. Et des parents dont les adolescentes se sont suicidées ou dont les enfants souffrent désormais de dépression ou d'anorexie. Une enquête est déjà ouverte depuis octobre. Le réseau social est notamment soupçonné de faire la promotion du suicide chez les jeunes. 700 amendements et des sénateurs fortement divisés. Une proposition de loi sur l'aide à mourir de retour aujourd'hui au Sénat pour un examen en deuxième lecture. Un autre texte sur les soins palliatifs a eu plus de chances d'être adopté. Le parquet de Carpentras dans le Vaucluse ouvre une enquête pour provocation à la haine après la diffusion dans les rues de la ville de l'hymne Maréchal Nous Voilà vendredi en marge des commémorations du 8 mai 45. Il n'y a pas eu à ce stade de plainte. Le parquet s'est auto-saisi. Un déplacement de 2 jours pour Emmanuel Macron au Kenya. Il participe aujourd'hui et demain au seul grand sommet Afrique-France de sa présidence. Plusieurs milliards d'euros d'investissement doivent être annoncés. L'ère du précaré français en Afrique, dit le chef de l'État, est terminée. Voilà qui est porteur d'espoir pour nos essayants. Un aspirateur sous-marin à déchets et microplastiques, sacré hier au prestigieux concours L'Épine. À Paris, il est capable d'effectuer sa tâche sans perturber la vie marine.
5: Et dans l'info d'ici, on vous présente Eve. C'est le nom de ce robot à taille humaine, cet exosquelette qui vient d'être testé au CHU de Nice et qui peut permettre, Myriam Roch-Massarin, aux personnes paralysées de pouvoir remarcher.
6: Un robot de près de 2 mètres trône au milieu d'une salle dans le service de médecine physique et de réadaptation de l'hôpital Larcher. C'est l'exosquelette Eve qui épouse le corps de Georges. Grâce à elle, il peut marcher alors qu'il est paraplégique.
7: La première sensation, c'est une sensation de liberté.
6: Ce n'est que la deuxième fois qu'il le teste.
7: Vous retrouvez une sensation de marche que vous avez perdue.
6: Cette sensation, il l'a perdue il y a un an.
7: J'ai eu un accident de la vie, c'est-à-dire j'ai fait une chute d'un arbre il y a un an. J'ai eu une fracture de la colonne vertébrale au L12. Donc aujourd'hui, j'ai 8 vis et 2 plaques dans le dos. Et ça, c'est à vie.
6: Alors, quand il passe de son fauteuil roulant à l'exosquelette, déjà, ça prend moins de 5 minutes.
7: J'ai besoin qu'une personne puisse m'aider à l'installation.
6: Mais surtout,
7: c'est un espoir pour les personnes qui sont comme moi. Déjà, de se relever, comme les personnes paraplégiques comme moi, ont tendance à avoir des écrasements au niveau intestinal qui fait que bien souvent il y a des complications. Donc, le fait de se relever repermet donc à l'intestin et au système interne de se remettre un petit peu en place.
6: Selon les médecins, le fait d'être debout permet aussi de réduire le risque d'ostéoporose ou de maladies cardiovasculaires. Et il y a un vrai impact psychologique positif selon Mosna, une des patientes du CHU.
8: Ça te donne confiance aussi quand tu marches pas ou tu te vois marcher, ça te booste vraiment.
6: Oui, il y a des miroirs autour.
8: Oui, c'est pour se voir, c'est fait exprès. C'est psychologique plus qu'autre chose, je pense. Quand tu te vois marcher, tu te dis, ça y est, je m'en sors, quoi.
6: L'autonomie des patients, c'est l'objectif principal, explique la professeure Manu Lafournier, chef du service de médecine physique de l'hôpital Larcher.
9: Avec la possibilité, la personne qui ne pouvait plus être debout, d'être debout et de pouvoir se déplacer.

0: déplacer debout. Donc il y a le côté fonctionnel, avec aussi quand on est paralysé entre guillemets que des membres inférieurs, la possibilité d'obtenir des choses situées en hauteur par exemple, et puis d'aller dans la rue éventuellement en étant debout.
1: L'exosquelette change la vie des patients mais aussi des aidants. Véronique, l'épouse de Georges, s'occupe tous les jours de son mari. Alors elle attend que le robot Eve soit commercialisé en France.
2: Ça va changer l'autonomie pour lui déjà. J'aimerais juste que le prix soit abordable pour pouvoir permettre d'avoir un remboursement. Oui, ça serait bien.
1: L'exosquelette Eve coûte environ 115 000 euros. Il sera commercialisé aux États-Unis à la fin de l'année. Des négociations sont en cours pour que les patients français puissent le commander chez eux et être remboursés par la Sécurité sociale prochainement.
3: Et c'est un robot conçu par l'entreprise française Wondercraft, dont les composants sont à 75% fabriqués chez nous en Europe.
4: Ici matin, il est 7h34. Dans l'actualité également, Julie.
3: Le sort des Aiglons qui n'est plus entièrement entre leurs mains après leur défaite 2-1 face à Auxerre. L'OGC Nice est barragiste et pourrait le rester en cas de défaite face à Metz dimanche prochain et en cas de victoire d'Auxerre ou du Havre lors de la dernière journée de Ligue 1, donc le week-end prochain. Et puis dans un instant, la mer Méditerranée déjà en surchauffe alors que nous ne sommes même pas en été. L'analyse d'un spécialiste, Jean-Pierre Gattuzzo, dans un instant. C'est l'océanologue au CNRS de Villefranche qui est l'invité d'ici Azur. La météo.
4: Eh bien la météo, c'est du soleil. Fait même un peu chaud hein, ce matin, n'est-ce pas Brigitte? Bonjour Brigitte à Nice.
5: Bonjour.
4: Ouais, on est d'accord que là, ça commence un petit peu à grimper. Là, il fait combien chez vous?
5: J'ai pas vraiment. Il fait chaud.
4: Voilà.
1: Je t'en pose des questions.
4: Oui, c'est ça. Mais qu'est-ce qui me saoule avec ces questions? C'est lundi matin, 7h35. J'ai la tête dans le brouillard. Qu'est-ce qui me demande combien il fait en température? Est-ce que je lui demande la couleur de ses sous-vêtements? Non, bon. Brigitte. Vous savez quoi? Ça m'intéresse de vous avoir ce matin parce que, bon, évidemment, vous confirmez comme moi qu'il fait un petit peu chaud sur le littoral, secteur niçois. Mais on est aussi à l'approche du Festival de Cannes. C'est demain et on essaye aussi de partager ensemble des petits goûts de cinéma. Vous avez vu un film il n'y a pas longtemps avec Camille Cotin. Alors je pensais que c'était juste une illusion. Non, c'est un autre film, c'est Les Enfants vont bien, vous avez vu?
5: Oui, c'est ça, Les Enfants vont bien.
4: Ouais. Ouais. Alors c'est moins une comédie que juste une illusion, mais...
5: Oui. C'est particulier. Moi, je suis sortie du film assez tamboulée.
4: Ouais, c'est ça, c'est l'histoire d'une maman, mais qui disparaît, en fait, voilà, on ne sait pas où elle est, portée disparue, voilà. Et voilà. Vous êtes plutôt cinéphile, vous, Brigitte, vous y allez souvent au Cinoche?
5: Cet après-midi, je vais y aller,
4: ouais. Ouais, voir quoi, tiens?
5: Je vais aller voir, Rue Malaga.
4: D'accord, oui, ça c'est. Encore un autre domaine de film finalement. Eh ben écoutez, vous savez quoi? J'espère que cette semaine on aura l'occasion de se retrouver, mais pour jouer ensemble, parce que toute la semaine avec le Pian Test et puis avec Thierry Mestage, vous jouez pour avoir vos places de cinéma au Cinéma Pâté de Nice. Comme vous êtes à Nice, ça tombe bien, Brigitte. Eh, qui sait, peut-être à dans moins d'une heure. On ne sait jamais. Merci Brigitte et bonne séance. Donc pour tout à l'heure. J'en reviens à la météo très rapidement pour vous dire que oui, du soleil, de la chaleur, mais aussi du vent jusqu'à 70 km/h au plus fort de la journée. On aura 25 degrés à Nice et à Menton. Oui, la chaleur est là. Elle sera encore là demain d'ailleurs, mais peut-être un peu moins mercredi où les averses devraient revenir. Vous êtes aussi dans les bouchons, on pense à vous, entre la barrière de péage d'Antibes et la sortie Nice-Ouest. On est même à vos côtés, on ne vous lâche pas. 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Bon courage, c'est ici Azur avec vous.
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4: Et si du jour au lendemain, vous n'arriviez plus à atteindre la poignée de porte, le volant de la voiture et que vous pouviez plus porter vos chaussures? C'est arrivé à Jean Dujardin, ça, figurez-vous. Ouais. Mais dans un film.
1: Du jour au lendemain, comme ça, c'est bizarre.
4: Mais pourtant, c'est ce qui s'est passé dans ce film. L'homme qui rétrécit, en fait. Oui. Dujardin, qui est à l'affiche de ce film, il sera sûrement sur le tapis rouge de Cannes demain. Mais avant ça, pour parler de ce film, il est sur le tapis rouge d'Adrien Mangano. C'est dans 3 minutes. 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

0: encore Francis Cabrel à 7h42 dans Ici Matin. Bon lundi, nous sommes le 11 mai, si vous nous suivez depuis plusieurs minutes. Vous avez peut-être entendu qu'on n'avait pas réussi à trouver un auditeur ou une auditrice pour gagner ces 200 euros. Il est hors de question qu'on les garde pour nous. Ce que je vous propose, c'est que là, dans une dizaine de minutes, juste après l'invité d'Ici Matin, on procède à nouveau au tirage, une deuxième chance. Si vous avez joué et gagné avec nous la semaine dernière, il n'est pas trop tard pour gagner ces 200 euros. Alors, restez près de la radio et puis surtout, près du téléphone pour qu'on les offre, ces 200 euros.
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0: Les stars, elles sont à l'honneur, vous le savez, pendant le Festival de Cannes, mais sur Ici Azur tout le temps. Bonjour Adrien Mangano.
3: Bonjour Quentin, bonjour à tous.
0: On va débuter la semaine avec un coup de cœur télé pour un film super qui s'appelle L'Homme qui rétrécit.
3: À la veille de la 79e édition du Festival de Cannes, on se devait de passer un moment avec une grande star du cinéma, une star française, qui a été justement récompensée d'un prix d'interprétation il y a quelques années avec le film The Artist. Et même un Oscar un peu plus tard. Oui, c'est Jean Dujardin. Jean Dujardin qui aime les défis et qui a tourné L'Homme qui rétrécit, à voir en ce moment sur Ciné Plus OCS.
4: Élise, au secours !
5: Vos bilans sont normaux, vos radios osseuses sont normales.
6: Il ne vous est rien arrivé de particulier ? Un événement traumatique ? Un choc émotionnel ?
7: Vous avez déjà eu des cas comme ça par le passé ?
6: Non.
8: Notre vie est passagère.
3: Jean Dujardin, vous êtes à l'origine de ce projet.
8: Vous savez, ça fait partie des désirs d'acteurs qu'on a, qui sont enfouis, on n'ose même pas les ressortir. Vous savez, c'est comme Zorro, quoi. J'ai la chance parce que je réalise quand même, moi, tous mes personnages de salle de jeu, quoi. Et ça, ce personnage-là en faisait un peu partie.
3: Paul est un homme ordinaire qui voit sa vie basculer après avoir été exposé à un phénomène météorologique inexplicable lors d'une sortie en mer. À partir de ce jour-là, il commence à rétrécir, sans que la science ne puisse comprendre pourquoi ni agir.
8: C'est possible. Il y a un truc qui va pas, là.
3: Jean, dans la deuxième partie du film, vous êtes seul, devant la caméra. Il a fallu traduire plusieurs émotions. La peur de disparaître, de mourir, mais aussi conserver sa dignité, non seulement dans la société, mais dans votre couple.
8: Oui, en fait, ce qui me motive à chaque fois dans les projets assez singuliers, que ce soit Brise de Nice, parce que c'est quand même un ovni aussi, hein, ou The Artist, ou celui-ci, je les projette, et je suis gourmand, et je veux les voir, et pour les voir, ben, je vais les faire, donc je me donne les moyens de les faire.
3: Jean Dujardin, il y a des rôles que vous vous accordez aujourd'hui, que vous n'auriez pas interprétés auparavant.
8: Mais c'est juste que je me dis, je suis dans la très belle dizaine, là, 50-60, faut peut-être pas la louper, celle-là.
3: Jean, parmi les scènes extraordinaires de ce film, il y a les combats avec l'araignée et le chat. Parce que devenir minuscule pour Paul, que vous incarnez, c'est aussi devenir une proie pour son propre chat. C'était facile de travailler avec un animal.
8: Le chat, c'est une star, exactement comme le film des années 57. C'est-à-dire qu'ils avaient pris deux acteurs de casting B des années 50. Le chat avait déjà fait, je crois, 6 films. Il a fait des films avec Audrey Hepburn, etc. Et nous, je crois que notre chat a un gros pédigré. Il est bilingue, enfin, ouais. Il a son permis à points. Je veux des croquettes rouges et pas vertes. Enfin, je veux des trucs, ouais, insupportables.
3: Jean, vous avez tenu absolument à réserver l'avant-première de ce film au Niçois. Et à la Côte d'Azur. C'était une nécessité.
8: Nice, oui, bah évidemment. C'est toujours très agréable de rencontrer le public. Mais c'est vrai que venir ici à chaque fois, c'est merveilleux. Et je suis très très content de revenir tourner.
3: Alors ça, c'est une info exclusive pour Ici Azur. Jean, quelques mots sur ce prochain rôle, si ce n'est pas trop tôt.
8: Non, c'est pas trop tôt. C'est un film de Cyril Gelblat qui s'appelle Montagne Russe.
3: Un Niçois.
8: Qui est un Niçois, exactement. Cyril est un Niçois. Donc je suis un vénard parmi les vénards. Mai, juin à Nice. Ça parle de bipolarité. Ça parle d'un personnage, une rencontre amoureuse entre une femme à Nice et un professeur d'histoire de l'art bipolaire.
3: En attendant, savourez L'Homme qui rétrécit, un petit chef-d'œuvre à voir en ce moment sur Ciné Plus OCS. Et rendez-vous demain sur Ici Azur pour le premier journal du Festival de Cannes 2026.
0: Et ça nous fait plaisir de le retrouver. Adrien Mangano, rendez-vous demain sur le tapis rouge de la Croisette et ce pendant toute la durée du festival. Ces tapis rouges aussi qu'on retrouve sur ici.fr et l'appli Ici.
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0: 7h46, nous ne sommes pas encore en été et pourtant la Méditerranée est déjà trop chaude. Selon le dernier rapport des spécialistes du Copernicus Climate Change Service qui concerne le mois d'avril. Alors quelles en sont les conséquences et surtout est-ce qu'on peut changer les choses encore aujourd'hui? Eh bien on en parle avec l'invité d'Ici Matin, l'océanologue Jean-Pierre Gattuso, directeur de recherche émérite au CNRS de Villefranche-sur-Mer.
10: Bonjour. Bonjour.
11: Vous avez vos propres relevés à Villefranche-sur-Mer qui confirment le rapport de Copernicus ?
10: Absolument. On mesure la température de surface en Méditerranée à l'entrée de la rade de Villefranche-sur-Mer et on note que depuis le début de l'année, on est entre 0,5 et 2 degrés au-dessus de la moyenne des 20 dernières années.
11: Sur le mois d'avril ?
10: Alors sur le mois d'avril aussi, oui. Par exemple, hier, on était 1,5 degré au-dessus de la moyenne de 95 à 2023. Ouais.
11: Un degré, ça paraît faible, cette hausse, nous on ne l'aperçoit pas en tant qu'humain. Mais pourquoi c'est une alerte pour vous ?
10: C'est une alerte parce que, bon, un degré aujourd'hui, c'est pas un véritable problème pour les plantes et les animaux. Mmh. Par contre, si on démarre aussi chaud en début de saison, on peut craindre que au mois de juillet, août, c'est traditionnellement les moments où on a les températures maximales, évidemment, on monte encore plus que les dernières années. On a eu un record en 2023 de près de 30 degrés à l'entrée de la rade de Villefranche-sur-Mer, ce qui est considérable et ce qui a des dommages très importants sur les plantes et les animaux avec des mortalités massives.
11: Donc en fait, vous êtes inquiet pour la suite ?
10: Oui, inquiet pour la suite parce qu'on démarre véritablement la saison avec une eau qui est, encore une fois, plus d'un degré plus chaude que la normale.
11: Ouais. Mais il a plu hier, par exemple. Est-ce que ça peut permettre d'arranger provisoirement les choses ?
10: Non, la pluie n'a pas beaucoup d'impact sur la température de surface. Par contre, s'il y a des coups de vent, oui. Si, par exemple, il y avait un coup de mistral aujourd'hui, la température pourrait diminuer de plusieurs degrés en quelques jours.
11: Et cette hausse, d'ailleurs, elle concerne à la fois la surface et plus profondément la mer ou pas ?
10: Oui, c'est surtout en surface en cette saison parce que l'eau est stratifiée. En dessous de 50 mètres, on a toujours 13 degrés. C'est la température normale pour la saison. C'est la couche de surface, en fait, qui se réchauffe.
11: Et sur les conséquences, vous avez parlé de mortalité pour la faune et la flore marine. Si ça continue comme ça, à se réchauffer de manière excessive jusqu'à l'été, est-ce qu'il y en a d'autres ?
10: Alors, il y a d'autres manifestations, oui. Enfin, les gorgones, par exemple, les mollusques, c'est-à-dire les huîtres, les moules, pas tellement un problème chez nous, mais c'est du côté des étangs de Montpellier. Il y a ces mortalités massives à ce moment-là. Il y a aussi des problèmes d'espèces qui sont invasives et qui viennent de mer Rouge, de la Méditerranée orientale et qui viennent ici sur nos côtes. Le crabe bleu, le poisson lapin, le poisson lion. Et donc, ils ont des effets dommageables. Il y a plus de 1000 espèces qui sont entrées en Méditerranée en raison du réchauffement.
11: Et est-ce que ça a des conséquences sur le niveau de la mer ?
10: Ah oui, absolument, parce que le niveau de la mer augmente, comme tout le monde le sait. Il a augmenté de 20 cm depuis 1900.
11: Est-ce que c'est dû à la hausse de la température de la mer ?
10: Oui, en partie, parce que l'eau chaude a un volume plus grand que l'eau froide. Donc c'est à peu près la moitié de l'élévation de la mer provient du réchauffement. L'autre moitié, c'est la fonte des glaces et des calottes polaires.
11: Mmh. Alors, est-ce qu'on peut limiter cette hausse de la température de la mer ? Est-ce que vous avez des solutions à nous apporter ce matin ?
10: Ben, les solutions, tout le monde les connaît. Malheureusement,
11: il n'y
10: a pas beaucoup d'actions. C'est-à-dire qu'il faut absolument réduire les émissions de gaz à effet de serre. Il faut suivre la trajectoire que la Commission européenne nous assigne, c'est-à-dire de devenir neutre en émissions, d'ici avoir des émissions à zéro d'ici 2050. Il y a une action climatique qui est faite, mais qui n'est pas suffisante pour atteindre ses objectifs. Et c'est très important de réaliser que tout le monde a un rôle à jouer, y compris les collectivités locales. Ça passe seulement par les grandes négociations internationales, par les gouvernements nationaux, mais tout le monde, les villes, les métropoles, les régions, les départements ont un rôle à jouer pour favoriser, par exemple, la mobilité douce.
11: Que pourraient faire les maires azuréens ?
10: Eh bien, il y a déjà des choses qui ont été faites. Par exemple, le développement des pistes cyclables a été un point très fort pour limiter les émissions de CO2. Le transport, c'est une grosse partie des émissions de CO2. Donc, on diminue le nombre de voitures. C'est toujours très bon pour ça. Il y a le fait qu'une aire marine protégée a été créée en face de Nice. Maintenant, il faut la mettre en œuvre et la surveiller.
11: C'est la mise en œuvre qui est très importante. Parce qu'on a eu l'UNOC l'année dernière à Nice. Mais est-ce que ça sert à quelque chose, ce genre d'événement ?
10: Absolument, ouais. Ça a servi à quelque chose. Par exemple, le traité sur la haute mer, grâce à l'impulsion de Nice, a été signé. Et donc, la convention sur la haute mer va démarrer avec une première COP le mois de janvier de l'année prochaine. Donc, c'est Nice qui a donné l'impulsion à ce traité sur la gestion de la haute mer.
11: Et on peut encore faire beaucoup, et vous en appelez ce matin aux élus locaux. Merci beaucoup, Jean-Pierre Gattuso, océanologue au CNRS de Villefranche-sur-Mer. Vous étiez l'invité d'ici matin. Bonne journée.
0: Lundi 11 mai, le week-end est fini, mais pour certains, le début de semaine signe le pactole de 200 euros. On passe un coup de fil dans un instant après Taylor Swift. À tout de suite.

0: The Fate of Ophelia, bien sûr. Taylor Swift à 7h54 dans Ici Matin. Vous connaissez l'expression avoir une épée de Damoclès au-dessus de soi? A priori, oui.
1: Oui.
0: Vous connaissez aussi l'expression avoir les yeux plus gros que le ventre?
1: Oui.
0: Eh bien, les deux expressions sont liées, enfin, directement. On va même vous dire pourquoi. Même que ce sera juste avant les infos de 8h, même que c'est Stéphane Bern lui-même qui va le dire. Mais oui, mais avant ça, il y a un chèque à offrir, gagné. À offrir, gagné. Maintenant, empochez tout de suite ce que vous voulez. Et tout à l'heure, on a essayé d'offrir 200€ à une auditrice. Ça n'a pas décroché. Deuxième chance, nous sommes à Nice.
2: Allô, allô.
0: Et nous sommes chez Thierry qui dit allô, allô, allô, Thierry.
2: Et coucou.
0: Coucou. Comment ça va, Titi?
2: Écoute, ça va super bien.
0: Bah ouais, ça va, c'est le voisin d'à côté. Je voulais savoir si t'avais du sel, du sucre, parce que je vais faire des bonbons bizarres.
2: Écoute, il y a un peu tout ce qu'il faut. Pourquoi pas du sel, du sucre, du sel dans les bonbons, bof.
0: Bon voilà, non, c'est pour faire des gâteaux aux pommes, mais un petit peu bizarre. Si t'as du poivre aussi et de la cannelle.
2: Et de la moutarde, hein?
0: Oui, bien sûr, bien sûr. Et des crottes de chien. Bon, plus sérieusement, Thierry, je redeviens
2: ça
0: sérieux.
2: Va être mal, ça.
0: Vous savez qui vous appelle, évidemment, Thierry.
2: Oui, oui, absolument.
0: C'est
2: François.
0: Alors oui.
1: Yes.
0: Alors.
2: Alors, j'ai Marie-Chantal, aussi, j'entends Marie-Chantal derrière.
0: Alors, vous savez quoi, je peux pas vous en vouloir parce qu'on est en même temps sur les deux médias à la
1: aussi,
0: fois.
1: Bah oui.
0: Mais c'est à la radio aussi, ici Azur. Cela dit,
2: c'est bon.
1: Même bateau.
0: Voilà. Vous avez joué quand vous Thierry la semaine dernière?
2: J'ai joué vendredi.
0: À quelle heure?
2: 13h, me semble-t-il, par là, vers 13h.
0: Avec Thierry Messenage, en tout cas. Eh ben, écoutez, cher Thierry, j'ai l'honneur de vous dire que vous avez, à 7h56, gagné 200€. Allez, hop!
2: Oh, quelle belle semaine qui commence, ma foi. C'est bien, ça.
0: Non,
2: c'est super.
0: Ça,
2: bah, écoutez,
0: de toute
2: merci
0: façon.
2: Beaucoup.
0: Il y avait déjà le sourire, il y avait déjà le soleil, l'humour en plus. Et alors, à côté de ça, 200€. Franchement, vous les méritez, Thierry.
2: Ah ben écoutez, merci beaucoup. En tout cas, la semaine commence bien malgré le temps qui est un petit peu maussade.
0: Oui.
2: Mais c'est super.
0: Mais
2: ça c'est chouette.
0: Mais en tout cas, je suis très heureux de vous les offrir ces 200€. En plus, je dis que vous avez joué avec Thierry Mestage. Mais non, c'était avec nous puisqu'on parlait de fou rire la semaine dernière, je me souviens.
2: Oui, c'était vendredi.
0: Ben voilà, c'était bien
2: le jour
0: matin,
2: du rire,
0: effectivement.
2: Ouais, c'est ça.
0: Cher Thierry, je suis ravi de vous offrir ces 200€. Je vous laisse au nom de Marie-Chantal.
2: Je suis ravi de
0: les
2: accepter. Super. Merci beaucoup. Changez rien. C'est tip top. Franchement.
0: Merci beaucoup,
2: bien.
0: Thierry. Vous non plus, ne changez rien. Merci de votre authenticité. On a bien ri avec vous.
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0: Tout à l'heure, là, autour de 8h20, 8h25, on jouera pour des places de cinéma, Festival de Cannes oblige. Bonjour Stéphane Bern.
5: Bonjour à tous.
0: Comme tous les jours, un petit voyage dans le temps avec vous. Là, voyage dans le temps où un courtisan trop admiratif a accepté de prendre la place d'un tyran, mais le temps d'un dîner.
5: Un homme envie la vie du roi. Alors le roi lui propose d'essayer, mais avec une épée suspendue au-dessus de sa tête. Une sorte de vie ma vie version Squid Games. Syracuse en Sicile, 4e siècle avant notre ère. La cour du tyran Denis l'Ancien brille de richesses. Banquets, or, musique, serviteurs, au top du bling-bling.
6: I'm really rich.
5: Parmi les courtisans, Damoclès ne cesse de répéter combien le souverain est chanceux. À gouverner, être riche, être puissant, mais quelle vie formidable. Le tyran Denis finit par se lasser de ses flatteries. Très bien, dit-il, tu veux ma place? Prends-la pour une soirée. Un CDD qu'on ne saurait refuser, même sans lire le contrat. Alors, on a

0: le repas devient impossible. Damoclès ne voit plus ni l'or, ni les plats, ni la musique. Il ne voit que l'épée. Il se lève et supplie Denis. Il préfère redevenir courtisan. Rétropédalage XXL. Aujourd'hui encore, quand une menace plane sur quelqu'un, on dit qu'il a une épée de Damoclès au-dessus de la tête. Une image vieille de plus de 2000 ans et toujours aussi tranchante.
1: Bien joué Stéphane, merci Stéphane Bern. Le voyage dans le temps, cet épisode et tous les autres d'ailleurs, ça se réécoute sur ici.fr et l'appli ici. Dans moins de 10 minutes,
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1: Les attaques, on va repartir en 97, mais juste avant les infos puisqu'il est 8h.
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1: Bonne reprise et surtout bon lundi, nous sommes le 11 mai 2026. L'actu des Alpes-Maritimes, c'est avec vous, Julie Munch.
4: De fusillade en fusillade, deux rien que ce week-end à Nice. La première, vendredi soir, quartier des Moulins, puis samedi soir au nord du quartier Saint-Roch, un jeune de 15 ans blessé. Et même s'il est à Promé, comme à chaque fois, la plus grande fermeté, les habitants aussi entre inquiétude et lassitude. C'est le cas de Dominique qui vit depuis une vingtaine d'années dans le quartier Saint-Roch.
5: C'est de l'impuissance et puis des choses qui continuent, c'est devenu presque routinier, j'ai envie de dire. Alors effectivement, oui, ça crée un climat de peur, c'est cette sécurité. Qu'est-ce qui va se passer la prochaine fois? Pour l'instant, c'est la nuit, un jour, ça sera le jour. Moi qui arrive à la retraite, j'ai bien peur que je vais devoir quitter peut-être les lieux parce que on s'attaque en plus en plus aux personnes anciennes, c'est-à-dire les plus faibles, quoi. Et il n'y a plus de respect, il n'y a plus rien. Je veux dire, personnes âgées, ça ne veut plus rien dire.
4: Et après ces deux fusillades, la préfecture des Alpes-Maritimes annonce un renforcement des effectifs de police et des opérations de sécurisation dans les quartiers concernés.
1: Quarantaine, cas contact, protocole sanitaire, des mots qui nous rappellent pas forcément de bons souvenirs.
4: Et pourtant, ils sont de retour dans l'actualité 6 ans après l'épidémie de coronavirus qui avait mis le monde à l'arrêt, de retour avec l'antavirus. Cette fois, ce virus dont un foyer a été détecté sur un bateau de croisière et un Français rapatrié est potentiellement positif. Il présente des symptômes et ses tests sont attendus dans la journée. Une vingtaine de cas contacts ont été placés à l'isolement en France.
1: Il n'y aura pas de fermeture de classe finalement à l'école de Breil-sur-Royat la rentrée prochaine.
4: Le ministre Philippe Tabarot l'a annoncé, écrit le maire Sébastien Ollarand sur sa page Facebook. L'élu écrit que le dialogue poursuivi avec l'éducation nationale au cours des dernières semaines a permis la prise en compte d'une quinzaine d'élèves annoncés pour la rentrée qui ne figuraient pas dans les premières estimations. La fermeture possible de cette classe avait donné lieu à plusieurs manifestations ces dernières semaines.
1: Dans l'actualité également, Julie, les aiglons au bord du gouffre.
4: Ah, c'était le scénario tant redouté, ça y est, nous sommes barragistes ce matin. L'OGC Nice est 16e au classement après sa défaite de 1 face à Auxerre hier soir. Pourtant, les Aiglons avaient ouvert le score par Sofiane Diop, mais ils ont ensuite été renversés. Le capitaine de l'OGC Nice, Morgan Sanson, est forcément dépité par la défaite et le scénario.
6: Très décevant, beaucoup de frustration, beaucoup de colère contre nous-mêmes. Parce que ce soir, on pouvait éclore les débats et de pas avoir réussi à le faire, on est très très en colère. Je sais pas l'expliquer, je viens vous parler mais je sais pas quoi dire. Pourtant on avait bien entamé le match, on marque le premier but et il y avait une certaine forme de confiance sur le terrain. On a pris le but et puis derrière c'était compliqué. On prend encore des buts un peu bizarres sur une touche pour nous, enfin des fois on manque un peu de pragmatisme et c'est des matchs comme ça où faut être efficace et puis on l'a pas été et eux l'ont été.
4: Et le pire, c'est que le sort des Aiglons n'est plus uniquement entre leurs mains, car pour éviter de conserver cette place de barragiste, il faudra battre Metz dimanche prochain à l'Allianz. Mais il faudra aussi que Auxerre ou Le Havre ne s'imposent pas dans le même temps. De son côté, Monaco a été battu 1-0 hier soir par Lille et se retrouve 7e en dehors des places européennes. Pour la finale de la Coupe de France, le bras de fer politique continue. Le maire de Nice qualifie l'Azurien et ministre des Transports, Philippe Tabarot, de ministre qui ne sert à rien. Dans un message publié sur ses réseaux sociaux, Éric Ciotti dénonce mépris, arrogance et incompétence suite à un premier message du ministre dans lequel il rappelle que le gouvernement ne fixe pas les prix des trains et des billets d'avion, donc pour le déplacement des supporters pour cette finale de la Coupe de France de football.
1: Souvenez-vous, il y a une semaine, tout pile, les pompiers azuréens passaient une partie de leur nuit à essayer de sauver un cheval.
4: L'animal de plus de 800 kilos était coincé dans un vallon. Il n'avait finalement pas survécu.

0: Ici Azur est donc allé à la rencontre de ces pompiers spécialisés dans le sauvetage des animaux, des chevaux, des serpents, mais aussi d'animaux domestiques, raconte le capitaine Stéphane Augier. Il nous montre une vidéo d'un chat qu'ils ont secouru. Attention, le chat est très énervé.
1: Et là, en fait, le chat, il va bien.
2: Il va très bien. Le chat va très bien.
3: Alors, nous sommes appelés pour un chat dont le comportement a littéralement changé. Il est devenu très très agressif. Il a agressé sa propriétaire. Il a tout dévasté dans l'appartement. Et donc, bien évidemment, les gens sont désemparés et font appel aux sapeurs-pompiers. Donc, nous nous équipons parce que un chat dans cet état-là peut faire, même sur les sauveteurs que nous sommes, de gros dégâts, hein, griffures, morsures. C'est un chat qui vivait essentiellement dans la rue, a priori, qui a été récupéré par des gens et qui lui ont demandé de vivre en appartement. Le comportement du chat n'était pas compatible avec cette vie-là. Quand les opérations comme celle-ci se finissent bien, c'est-à-dire qu'on capte le chat sans le blesser, ben oui, c'est des interventions satisfaisantes pour nous.
0: Et le groupe de sauvetage animalier a été créé en 2007. L'an prochain, ça fera donc 20 ans.
4: Ici matin, il est 8h05, la technologie au service de la santé.
0: Les personnes paralysées qui se tiennent debout grâce à des robots à taille humaine, des exosquelettes, ce n'est plus tellement de la science-fiction, puisque l'un de ces robots qui épouse parfaitement la forme du corps vient d'être testé au CHU de Nice. Marie-Pierre Duplan, chargée de la rééducation des patients à l'hôpital Larcher de Nice, voit l'impact positif de ce robot sur des patients qui, pour certains, n'ont pas été debout depuis des années.
5: Le fait d'être dans un robot, ça permet de les verticaliser, ça permet de pouvoir faire des gestes de la vie quotidienne, d'attraper des objets, de pouvoir avoir une autonomie, même si c'est une autonomie restreinte, dans leur domicile, et pourquoi pas pouvoir aller faire quelques pas dehors, en ville, passer un trottoir, et de façon beaucoup plus autonome. Alors, on se rend pas compte, mais c'est des petits gestes de la vie quotidienne, effectivement, qui semblent anodins, mais quand on a perdu les capacités, quand on a perdu les possibilités d'exécuter ces gestes, de pouvoir refaire, c'est super important. La dernière fois, on a remis une patiente qui était tétraplégique, on l'a remis debout avec le robot de marche pour la première fois, ses parents étaient là, et ils nous disaient, mais en fait, c'est la première fois qu'on la revoit debout depuis son accident. Ils étaient super émus, quoi. C'est génial de les voir, quoi, avec beaucoup d'émotion.
0: Et le seul inconvénient, c'est le prix, 115 000 euros, et le fait que pour l'instant, bien que ce robot soit développé par l'entreprise française Wondercraft, il n'est pas commercialisé en France, il le sera, mais aux États-Unis d'ici la fin de l'année. En France, l'entreprise est toujours en cours de négociation pour que des patients français puissent le commander chez eux et être ensuite remboursé par la sécurité sociale. Enfin, en basket, la Roca Team ne se console pas après sa défaite en Euroleague, elle perd aussi en Betclic Elite 95 à 123 et en plus à domicile face à Paris hier, toujours avec de nombreux absents.
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0: Du vent aujourd'hui encore.
4: Ouais, ça va encore souffler comme hier, hein, où il y avait pas mal de vagues d'ailleurs au bord de la Méditerranée, au bord de la mer plutôt. Et ça va être encore le cas aujourd'hui puisque ça va souffler jusqu'à 70 km/h, en particulier sur le littoral d'ailleurs. Mais dans le moyen et le haut pays aussi, on sera fourni en vent. De vigilance. On attend un ciel plutôt dégagé cet après-midi. Ce matin, c'est encore un peu couvert. Hein. C'est ce que nous dit Annie qui est à Nice Nord. Il fait 15 degrés ce matin quand même. Et on attend le soleil. Il y avait même un peu de pluie fine, nous disait-on, vers Val-de-Blore. Joël qui l'a dit. Dame Nature adore. Bon, en même temps, ça permet de calmer un peu les allergies avec le pollen qui se balade un peu partout. Ben là, on l'aura dans les cheveux et dans les yeux cet après-midi. Il va faire 24 à 25 degrés sur le littoral tout à l'heure. 24 à Cannes, à Antibes, à Théoul, à Saint-Raph. 25 à Nice. 25 à Menton aussi. Pas plus de 21, et encore c'est très doux à Saint-Martin-Vésubie. On va même parler de chaleur, 23 degrés notés pour Lucéram, ou encore 13 degrés, mais là vraiment dans le haut pays, secteur de Valberg. On reste avec vous aussi sur la route. Alors, pas de bouchon dit anormal à cette heure-ci, mais on sait que c'est bloqué entre cette barrière de péage d'Antibes et cette sortie Nice-Ouest sur la 8, dans l'autre sens aussi, mais on pense aussi à vous qui êtes bloqué dans l'hypercentre de Cannes pour rejoindre par exemple la Croisette, et ça va être compliqué forcément pendant plus de 10 jours, puisqu'il y a le festival qui démarre demain. Et puis la pénétrante Cannes-Grasse, la pénétrante du Paillon. On reste aussi à vos côtés dans tous les cas. Sur l'appli ici et puis sur WhatsApp aussi, vous nous envoyez l'info trafic au 04 93 82 03 04.
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4: Et d'ailleurs, puisqu'on parle de Cannes, c'est sur le 100.7 hein, que vous nous suivez avant d'aller au marché des brocanteurs, marché Fortville par exemple. Bon,

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0: J'attaque, bien sûr. Je t'emmène au vent. C'est ici matin. Bon lundi. Il est 8h12 minutes. Vous connaissez l'expression tomber pour mieux se relever. Bah, c'est un petit peu ce qui est arrivé à notre authentique Azurien du jour. Il a connu la peine de perdre sa grand-mère de la maladie d'Alzheimer. On parle donc de la perte de la mémoire, mais de cette tristesse-là, bah, il en a fait une force et même quelque chose que vous pouvez avoir entre les mains. On va vous le présenter. Il s'appelle Rémi, cet authentique Azurien, et ce sera à 8h20.
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0: C'est la semaine du cinéma. Et évidemment, demain, top départ du Festival de Cannes. Et on va vous donner envie, pendant toute cette période, eh bien, de renouer avec les salles obscures. Si ça fait un petit moment que vous n'êtes pas allé au cinéma, il y a plein de films en ce moment. On a parlé de Jean Dujardin, de L'ombre et la lumière, par exemple. Il y a juste une illusion. J'avoue que c'est mon petit coup de cœur du moment. Ce film magnifique qui vous plonge au cœur des années 80. Mais vous pouvez aller voir ce que vous voulez. Il y a toujours Mario Bros, par exemple, Mario Galaxy à voir en famille aussi. Bon, dans tous les cas, on vous offre deux places. Deux places que vous allez pouvoir utiliser et aller au cinéma Pathé de Nice. Alors Pathé, Lingostière, Gare du Sud, Masséna, celui que vous voulez. Et puis il faut deviner le morceau que je vous joue maintenant, ça s'appelle le Pian Test. Allez.

0: On est sur une des plus belles chansons françaises, très douce, jouée vraiment au piano pour le coup. Si vous avez le chanteur, la chanson, l'un ou l'autre, ou les deux, 04 93 82 03 04. Ce que je vous propose, c'est que vous appeliez maintenant, que Marie-Chantal décroche et vous sélectionne, et qu'on joue avant 8h30, deux places de cinéma, et que vous allez gagner ce matin même. Reste à dire bonne chance.
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4: Il est 8h14, je disais qu'on allait jouer dans un instant, dans moins d'un quart d'heure. De temps en temps, c'est nous qui appelons directement pour offrir des cadeaux. Et parfois, il y en a qui se méfient quand on appelle. Bonjour Audrazo.
5: Bonjour Quentin.
4: En fait, on va expliquer parce qu'on fait toujours face à des appels téléphoniques étranges quand on décroche. Et personne ne parle au bout du fil. Qu'est-ce que c'est ça?
5: Oui, ça nous est tous arrivé, le téléphone sonne, allô, allô, allô, grand silence, allô, toujours rien. Ça raccroche, bon, deux solutions, soit ça capte mal, ça peut arriver, soit le coup de fil est malhonnête. Objectif numéro 1, l'escroc veut savoir si votre numéro est actif, que la ligne est bien attribuée et que donc il peut tenter de vous escroquer via ce numéro. C'est exactement la même chose que les textos bizarres qu'on reçoit parfois. Coucou, t'es où? Comment tu vas? Vous ne connaissez pas le numéro, vous ne répondez pas.
4: Et alors certains disent que ces appels silencieux servent en fait à cloner notre voix. C'est dingue quand même. Est-ce que c'est vrai ça?
5: Alors là-dessus, je nuance un peu. Je l'ai effectivement beaucoup vu passer ces derniers jours, qu'un simple allô permet à l'escroc de prendre un échantillon de votre voix pour la cloner et pour ensuite se faire passer pour vous, pour piéger vos proches par exemple. Bon, restons calmes. Les spécialistes de l'intelligence artificielle sont formels. Le mot allô, il est quand même un peu court. Et même si vous répétez trois fois allô, allô, allô, c'est pas avec ce tout petit bout qu'un malfaiteur va arriver à recréer votre voix de manière crédible et à vous faire dire des phrases entières avec son logiciel de clonage. Il faudra vraiment que vous vous mettiez à parler plusieurs dizaines de secondes. Petit conseil quand même pour repérer une voix clonée, parce que oui, l'arnaque existe. Généralement, c'est une fausse maman ou autre qui vous appelle pour vous dire qu'elle a besoin d'argent. Parlez-en à vos parents, vos enfants. Convenez entre vous d'un mot-clé du style ananas, pamplemousse, un mot que vous ou votre proche pourra prononcer dans la conversation pour être sûr que l'appel est authentique.
4: Merci beaucoup Audrazo. On retrouve tous ces conseils anti-arnaque, ceux-ci, les précédents également sur ici.fr et l'appli Ici. Il est 8h16. Si vous allez sur l'appli Ici, vous allez voir qu'on essaie de construire une carte de France de l'apéro. Et on se pose la question ce matin, tiens, c'est quoi pour vous un apéro idéal? Bon, on a quelques réponses, tiens, qui nous arrivent via Annie de Nice qui nous dit, bah, vous dites apéro, alors pour moi c'est soca, pissaladière, toast, tapenade, olive, caillette. Caillette. Parce qu'elle me cite une boisson anisée. Citer avec de l'alcool, à consommer avec modération, bière de Nice, miam. Bon, je vais citer de l'alcool quand même. Et puis Marie-Jo qui nous parle aussi d'une bonne soca chez Teresa. Et elle fait la pisse à la dire. Bah dites-nous, 04 93 82 03 04, à quoi ça correspond un bon apéro?

0: bien sûr, Life is Life, de bons souvenirs aussi en perspective, en musique, la bonne humeur, c'est avec ici matin, et puis les belles rencontres aussi. Des belles rencontres avec monsieur, madame, tout le monde, du moment que celui ou celle-ci fasse la Côte d'Azur. Et c'est le principe de ces authentiques. C'est un cagnois ce matin, il s'appelle Rémi Nedjar. Alors lui, il a perdu sa grand-mère il y a 2 ans et demi, sa grand-mère paternelle, Louise, elle était atteinte de la maladie d'Alzheimer. Mais de cette expérience, Rémi a créé un jeu qui s'appelle Vaiko, qui justement permet de travailler la mémoire et à destination de tous en plus. Alia Zegaoula a rencontré Rémi qui commence par se définir en 3 mots.
1: Optimiste, persévérant et joie. C'est le souvenir de ma grand-mère qui m'a dit « Fais quelque chose pour les gens qui vont vivre ça parce que c'est dur ». Moi je l'ai vécu avec beaucoup d'humour mais quand même c'est difficile. Du coup voilà est venue l'idée de faire un petit jeu pour essayer d'aider les gens à faire de la prévention sur la mémoire. C'est venu quand même 2 ans après sa mort. J'ai vraiment pris le temps de réfléchir, de maturer tout ça. Puis j'ai dit « Allez je vais me lancer et si je le fais pas pour moi, je fais au moins pour ma grand-mère ». Quoi. Voilà. Et moi je veux aller aider les gens et accompagner des gens qui ont encore toute leur tête. Mais on perd tous notre tête à un moment donné, donc le but c'est de la faire travailler. Plus on la travaille, plus on a de chance de pas la perdre. C'est comme de boucler la boucle, de dire ma grand-mère elle a pas eu cette chance, moi je veux donner cette chance à d'autres grand-mères quoi.
2: Votre grand-mère est encore jeune, puis ça intervient assez soudainement. Comment vous avez vécu ça vous ?
1: Alors moi j'ai pas réalisé, honnêtement. J'avais ma fille qui avait 5 ans à l'époque. C'est surtout mon père et ma mère qui s'occupaient d'elle. Je pense que j'ai pas réalisé, j'avais pas envie de réaliser. Et donc je me suis un peu écarté de ça. Puis après quand j'ai compris, je l'ai accepté et j'allais la voir souvent. Ça évolue au début tout doucement. Continuer à nous reconnaître, savoir comment s'appeler, etc. Et puis des fois il y a des déclics, elle se rappelle plus de nos prénoms. Elle nous reconnaît, elle sait qu'on est de la même famille, mais elle savait pas mon frère ou mon cousin, elle savait pas. C'est un peu délicat, on sait pas trop comment réagir, mais on dit oui. Et apparemment il fallait pas la contredire, il fallait dire oui et essayer de la faire travailler la mémoire, mais c'était un peu trop tard.
2: Vous parlez de votre fille, donc qui du coup a eu la chance de connaître son arrière-grand-mère. Ça aussi, ça va lui laisser des souvenirs à cette petite fille.
1: Ah oui, ça c'est sûr. Elle s'appelle Rebecca. Ça va lui laisser des souvenirs et des bons souvenirs parce que j'ai pris pas mal de vidéos de mes grands-parents à l'époque de la piscine, des souvenirs qu'on avait parce qu'ils avaient un petit caractère sympa, marrant. C'était très atypique, donc on a bien rigolé. Il reste toujours vivant dans notre mémoire, quoi.
2: Cet Alzheimer précoce pour votre grand-mère, ça devenait dangereux. Et pour elle et pour votre grand-père, du coup, quelle décision la famille a dû prendre ?
1: Pour faire un roulement, c'était très compliqué, donc on a été obligé de la placer dans un EHPAD à Cannes-sur-Mer. Alors moi, j'étais pas là quand mes parents l'ont placée. Mais je sais qu'ils sont allés manger une pizza et tout ça. Et l'après-midi, mes parents ont déposé ma grand-mère dans l'EHPAD et en repartant, ils sont repartis sans elle. Et ça a brisé le cœur à ma mère. Ma grand-mère, elle était là, mais me laissez pas, qu'est-ce que vous faites et tout. Mais on était obligé de faire ça pour sa sécurité et sa santé. Ça fait mal au cœur parce que on la laisse, elle a l'impression qu'on l'abandonne en fait.
2: Et alors, qu'est-ce qu'il advient de votre grand-père, Rémi, quand votre grand-mère atteinte d'Alzheimer est placée en EHPAD à Cannes-sur-Mer?
1: Au début, il était un peu choqué, mais il montrait pas trop ses sentiments. Il était dans son coin et un jour, ça tombe sur lui. C'est plus une démence qu'il a eue. Et donc, il a été placé dans le même EHPAD que ma grand-mère et ils étaient toujours ensemble. Donc, ils étaient toujours collés. Elle disait, lui, c'est mon mari. Lui, par contre, il disait, non, elle, c'est ma sœur, c'est pas ma femme. Hein. Je sais pas pourquoi elle dit ça, mais et c'était marrant, quoi. Enfin, ils étaient ensemble, quoi, donc c'est bien. Il a continué à être un peu bien pendant un moment. On lui a pas dit qu'elle était partie. Puis après, il a commencé à parler moins en moins, à être moins souriant et à la fin ils parlaient plus quoi. On va dire qu'ils ont fini leur vie, ils l'ont commencé ensemble, ils l'ont fini ensemble et même s'ils se rappelaient plus, ils étaient heureux, c'est ce qui compte. C'est que leur tête était plus là mais leur cœur était toujours là quoi.
0: Alors on est partagé, c'est vrai, entre l'émotion, le côté mignon et puis forcément la tristesse, le souvenir de Louise et Henri, les grands-parents de Rémi qui étaient notre authentique du jour. Vous le retrouvez, son portrait sur ici.fr et l'appli ici. Il est 8h24, on joue dans un instant vos places de cinéma gratos, on sait que ça coûte cher maintenant, eh bien on les offre juste après Eddie Mitchell.

0: J'ai joué la dernière note au piano pour me la raconter. Eddie Mitchell, couleur mentalo dans un instant. Mais hey, le piano, il peut vous permettre de remporter 2 places de cinéma. Ça vaut le coup d'appeler et c'est ce qu'a fait Claude. On est à Cannes dans un instant pour jouer. À tout de suite.
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0: Il est 8h28, nous sommes à Cannes, au bon endroit finalement pour parler de cinéma. Bonjour Claude.
7: Oui, bonjour Quentin.
0: Non mais attendez, au bon endroit, puis en plus, peut-être avec la bonne personne. Est-ce que vous êtes de la famille de Jean?
7: Ah non, non, non, pas du tout, mais c'est un très bon acteur et super.
0: Il faut qu'on
7: super.
0: Comprenne, je donne rarement les noms de famille, mais on peut donner le vôtre.
7: Oui, tout à fait.
0: C'est
7: Du Jardin.
0: Tout simplement, voilà. Et on parle
7: Claude
0: de cinéma
7: Dujardin.
0: Avec vous.
7: Hey, si Claude c'est pas... Dujardin et Cannes-la-Bocca. Cannes-la-Bocca qui est une super ville.
0: Oh, bah on est d'accord, hein, pour le coup, avec un petit peu de vent, mais du soleil qui arrive aujourd'hui. Claude, il y a deux places de cinéma à remporter là tout de suite. Si vous devinez le morceau que je vous joue, maintenant. Non,

0: Claude, sur ces quelques notes, oui, plus ou moins bien jouées, oui, vous me dites...
1: Oui, c'est Renaud Mistral gagnant.
2: À m'asseoir sur un banc,
0: une des plus belles chansons françaises et qui vous permet d'avoir deux places de cinéma. Vous irez faire un petit tour à Nice, un de ces quatre, Cinéma Pathé, Masséna, Gare du Sud, Lingostière. Mais en tout cas, les deux places, elles sont à vous. Bravo, Claude.
1: Ah, merci. Et vous m'en passez le standard.
0: Je vous repasse le standard tout de suite et je vous souhaite une belle journée et une belle séance aussi.
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0: Il est 8h30, l'actu, c'est avec vous, Cyril Ardaud, d'abord en France et dans le monde, sur Ici Azur.
4: Un premier cas français d'antivirus en France. Une femme qui était à bord du navire de croisière MV Ondus. Son état de santé s'est dégradé dans la nuit, dit la ministre de la Santé Stéphanie Rist. Les quatre autres passagers français et 22 cas contacts sont placés à l'isolement. Une prison mentale et de mal-être pour adolescents, dénonce l'avocate de 16 familles à propos de l'application TikTok. Ses parents déposent une plainte collective contre le réseau social pour abus de faiblesse. Certains ont perdu leur fille ou vu sombrer leur enfant dans les idées suicidaires, la dépression ou l'anorexie. La fin de vie, de retour au Sénat pour un examen en deuxième lecture. Deux textes à l'ordre du jour, un sur les soins palliatifs, l'autre sur l'aide à mourir. L'adoption de cette seconde proposition de loi est très incertaine en raison des fortes divergences entre sénateurs. L'avenir des magasins Bouchara placés en redressement judiciaire se joue aujourd'hui. Le tribunal de commerce de Paris doit rendre sa décision. Une société de Hong Kong est bien placée mais ne souhaite reprendre que le tiers des salariés et la moitié des magasins. Dans le contexte de la guerre en Iran, industriels et distributeurs se retrouvent cet après-midi pour une réunion autour d'une question. Faut-il reprendre les négociations sur les prix de l'agroalimentaire alors que les coûts des carburants et des emballages plastiques flambent. Et puis le PSG quasiment assuré d'être sacré champion de France de foot, sauf coup du sort. Avant-dernière journée de Ligue 1, hier soir, Paris a battu Brest 1-0. Même score pour Marseille face au Havre. L'OM peut toujours croire à la qualification en Coupe d'Europe.
5: Et dans l'info d'ici, ce reportage avec les pompiers azuréens spécialisés dans le sauvetage d'animaux, des chiens, des chats, mais aussi des serpents. Et puis, il y a une semaine, tout pile, vous vous en souvenez peut-être, celui d'un cheval de plus de 800 kilos coincé dans un vallon à la Bolène Vésubie. L'animal n'a pas survécu. Sébastien Germain, parlons donc d'abord justement de ce cheval, puisqu'une semaine plus tard, les pompiers débriefent entre eux cette opération spectaculaire.
6: Et dès le départ, le capitaine Stéphane Augier est inquiet. C'est le responsable du groupe sauvetage animalier.
7: Lorsque je reçois l'appel à 19h30 le dimanche soir, je comprends que c'est une situation compliquée avec une intervention qui risque d'être longue et difficile.
6: La jument est coincée dans la vase entre deux rochers. Les pompiers multiplient les opérations pour la sauver en vain. Sur place, Véronique Viennet, vétérinaire, chef départemental, ne peut que constater son décès.
8: C'est dur parce que on se bat pendant des heures et puis à la fin, on y est presque arrivé, c'est elle qui nous lâche. On a tout tenté. Et avec 30 ans d'expérience, c'était franchement la première fois je voyais un cheval aller se mettre dans un endroit pareil. J'ai eu droit à un cheval dans une cuve à vin. C'est une des rares situations depuis 30 ans où effectivement on arrive où les solutions sont minimes.
6: Alors heureusement, la majorité des interventions se terminent bien. Le capitaine Augier nous montre une vidéo. Un chat est pris d'un coup de folie, très agressif. Il blesse sa maîtresse qui appelle les pompiers.
7: Il a tout dévasté dans l'appartement. C'est un chat qui vivait essentiellement dans la rue, a priori, qui a été récupéré par des gens et qui lui ont demandé de vivre en appartement. Quand les opérations comme celle-ci se finissent bien, c'est-à-dire qu'on capte le chat sans le blesser, c'est des interventions satisfaisantes pour nous.
6: Le sauvetage animalier est une spécialité. Tous les jours, ils sont trois pompiers à être mobilisés dans le département avec parfois des situations extrêmes à gérer. Par exemple, à Antibes, le capitaine Augier et son équipe doivent récupérer dans un appartement des serpents parmi les plus dangereux au monde.
7: C'était une personne qui était passionnée, qui avait acheté donc illégalement, puisque la détention de venimeux en France est illégale. Donc c'est une personne qui les détenait dans de très mauvaises conditions. Vulgairement, nous entre nous, on appelle ça des bombes à retardement. Ce type d'animaux, ils s'échappent de leur terrarium pendant que vous dormez, pendant que vous ne le voyez pas s'échapper, vous êtes dans votre appartement. À tout moment, vous pouvez être mordu et vous pouvez en mourir.
6: Véronique Viennet, elle aussi, en a vu de toutes les couleurs, ou plutôt de toutes les espèces.
8: En 30 ans, j'ai l'habitude de dire, j'ai manipulé de l'amygale au baleineau. De l'amygale au baleineau, véritable baleineau en mer. Ouais. Même une fée ici, lionne, serval, caracal, loup.
6: Comment une lionne ?
8: Saisie de douane. Les douanes interceptent un camion, à l'intérieur il y a des animaux, dont de lionnes.
6: Tous les ans, les pompiers dans le département réalisent plus de 1000 interventions pour sauver ou aider les animaux.
5: Un reportage de Sébastien Germain.
9: Ici matin, il est 8h34. Dans l'actualité également, Julie.
5: En foot, l'OGC Nice se réveille barragiste ce matin après sa défaite de 1 face à Auxerre. Hier, nous sommes 16e et nous pourrions bien le rester. Car pour être sûr de rester en Ligue 1 et ne pas disputer ces barrages, il faudra battre Metz dimanche prochain. Et que Auxerre ou Le Havre ne s'imposent pas dans le même temps lors de cette dernière journée du championnat. La parole au coach des Aiglons dans le prochain journal. La météo, Quentin.
9: Ben c'est du soleil, en grande partie. En tout cas, certes, du soleil pour cet après-midi. Encore un peu de nuages pour ce matin, mais surtout du vent. Ça souffle beaucoup. Soyez prudents. Évitez peut-être même les balades en bord de mer, puisqu'on attend des rafales jusqu'à 70 km/h. Bon, c'est de la douceur en attendant que nous avons, et de la chaleur qui arrivera tout à l'heure. Doux à 15 degrés, par exemple, sur le secteur de Comte, nous dit Nathalie, en espérant une belle journée à tous. On l'espère aussi. Merci, Nathalie. Coucou également Antoinette et René qui sont à Mougins. Il fait 15, hein, c'est pareil, avec une excellente journée qui se profile. Je vous l'ai dit, ciel dégagé cet après-midi avec du vent et 24 degrés relevés a priori pour Cannes, 25 à Nice, Villefranche, Saint-Jean-Cap-Ferrat, Menton, Beausoleil, Roquebrune. On va jusqu'à 20 degrés dans la vallée de la Tinée, 23 en Pays Vensois, La Colle, Gourdon, Saint-Janet et 23 aussi dans les Paillons. Pour demain, on va prendre les mêmes et on recommence avec peut-être un peu moins de vent quand même. Mais pour mercredi, c'est le retour des perturbations. Et avec beaucoup moins de vent, ça c'est sûr. 8h36, pas de perturbations. Perturbation anormale sur la route, mais forcément des bouchons où on vous accompagne naturellement d'un bout à l'autre entre Antibes et Nice, mais aussi en quittant les Paillons après Drape, la Trinité, vous prenez le tunnel de la Condamine en prenant les bouchons qui vont avec et en direction de Monaco, c'est pareil, le tunnel de la 500 lorsque vous quittez la Vite à la Turbie. Dans tous les cas, comptez sur ICI Azur pour rester avec vous, 04 93 82 03 04 pour faire la route ensemble. Bon courage.
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9: Et du lever au coucher, du petit-déj, au dîner, du bonjour, au revoir, on fait tout avec vous, mais juste avec vous. On dit souvent qu'on est la radio des Alpes-Maritimes, pour être encore plus précis. On est votre radio, pas celle du voisin, pas ceux qui sont plus loin, non, juste avec vous. Et on attaque ce lundi sous le soleil, un petit peu en tout cas, et avec Balavoine en musique. C'est ici matin, bienvenue, il est 8h37.

0: Si vous avez encore un peu la tête dans le brouillard ou dans les nuages qui trônent encore un peu sur le littoral azurien, au moins Daniel Balavoine a chassé tout ça. Bienvenue, c'est ici matin, les enfoirés un peu plus en douceur arrivent. Oui, ça s'appelle l'îlot trésor, les enfoirés 2026. Bon, vous le savez, on est à J-1 avant le festival de Cannes. Bien sûr, demain, on en parlera longuement. La Côte d'Azur, terre de cinéma, bien au-delà de la croisette. D'ailleurs, Tom Aubry saura nous le prouver dans moins de 10 minutes. On a un message qui nous est arrivé ce matin via WhatsApp. Je vous écoute depuis... C'est Adrien qui nous envoie ça. Je vous écoute depuis 2 ans du Brésil. Il y a des auditeurs qui nous écoutent à Sao Paulo. Je vous adore. Je vis les matchs du gym avec vous. Je vous adore. On va aller chercher ce maintien avec nos valeurs et avec vous. Eh bien, justement, Adrien.
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0: À Sao Paulo ou à Nice, on fait grise mine quand même. Dramaturgie maximale avec la minute rouge et noire après la défaite de 1 du gym à Auxerre hier soir. Les Aiglons se retrouvent donc en position de barragiste avant la dernière journée. Bonjour Maxime Baquier.
3: Bonjour.
0: C'est encore le scénario du pire que le gym a réussi à écrire hier soir.
3: Oui, pourquoi faire simple quand on peut se compliquer la vie à ce point. Les Aiglons ont encore ajouté une sacrée tâche hier soir à leur œuvre collective avec cette vilaine défaite. Une de plus, la 25e de la saison qui plonge le gym là où il mérite d'être, tout simplement dans cette zone rouge qui sanctionne ses limites et ses erreurs, celle par exemple de Diouf et Mendy hier sur les buts bourguignons, mais surtout celle énorme de toute une équipe qui a arrêté de jouer après l'ouverture du score pour précipiter un revers qui réveille les doux rêveurs qui espéraient se maintenir dès hier soir en cas de succès ou au moins garder la tête hors de l'eau avant la dernière journée avec un nul qui aurait permis d'aborder Metz avec son destin entre les pieds, sauf que ses pieds ont tremblé, les jambes se sont figées, les têtes ont vacillé et voilà le gym dépendant du résultat de la GIA dans une semaine, le scénario du pire qui va plonger le club, la ville et tous les amoureux du gym dans la peur du vide. Privé d'Ante d'un dernier hommage détendu et mérité à l'Allianz Riviera, même si on peut encore espérer une issue heureuse avec une porte de secours qui semble accessible, mais une partie du problème se jouera donc à Lille, l'autre à Nice et avant ce dimanche de la peur, le staff va devoir trouver cette semaine la solution pour éviter de cogiter, s'imaginer déjà embourbé dans des barrages périlleux qui rendraient la finale de la Coupe de France très anecdotique, voire même encombrante pour un groupe qui a décidé donc de rester dans le registre de la dramaturgie jusqu'au bout. L'important, on le sait, c'est pas la chute, c'est l'atterrissage, le moins douloureux possible.
0: Merci beaucoup Maxime Baquier. Le gym qui est donc 16e au classement avant la dernière journée dimanche prochain. Pour éviter cette place de barragiste, il faut battre Metz et ou alors que Auxerre ou Le Havre ne s'impose pas en même temps en fait. Et puis on en parle évidemment dans 100% Aiglon, le podcast que vous retrouverez à partir de 17h sur ici.fr et l'appli.

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6: 8h45, vous notez tout de suite trois infos qui sont pratiques, locales, utiles et sympas. Les trois plus ici Azur du jour.
7: L'aventurier, trois nuits par semaine, j'ai demandé à la lune. En karaoké c'est bien, en concert c'est mieux.
6: Ah bah oui. Par cœur, les chansons d'Indochine, évidemment. Bien, vous allez les chanter dans le public du Casino Terre Azur de Cagnes-sur-Mer la semaine prochaine, vendredi 22. Il y a un groupe, en fait, qui s'appelle Morphine et qui reprend le groupe dans le même style musical et dans le même look aussi. C'est vraiment à s'y méprendre. Allez-y gratuitement. 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
7: Bon, et en revanche, pour trouver du boulot, c'est pas à la lune, hein, qu'il faut demander.
6: Non. Bah, c'est demander à ceux qui recrutent.
7: Et oui.
6: Directement, et ça tombe bien puisqu'à Menton, ils seront là mercredi sur le Parvis Cocteau pour le Café de l'Emploi. Ça concerne surtout l'emploi saisonnier, donc potentiellement vos enfants ou petits-enfants. Faites-leur passer le mot en leur disant de venir avec un CV. L'entrée, elle est gratuite. Le Café de l'Emploi à Menton, c'est mercredi 13h30, Parvis Cocteau.
7: Et si vous étiez à Péonne samedi prochain, qu'est-ce que vous feriez?
6: Ah, bah tiens. Bah, vous iriez peut-être chanter avec celle que vous entendez là. Natacha! Natacha Saint-Pierre, oh, elle passe souvent sur la Côte d'Azur. Et là, elle sera à Péonne, oui, samedi, à l'espace Mounier. C'est dans le cadre du Printemps des Seniors. Donc, ça s'adresse surtout, c'est vrai, à ceux qui sont inscrits au programme Seniors en Action. Mais vous pouvez aussi essayer d'avoir vos places en allant sur le site valberg.fr, puisque c'est la même municipalité que Péonne. Natacha Saint-Pierre, samedi en concert. Vous l'avez bien noté. À 8h47, aujourd'hui, dans les Alpes-Maritimes, il y a du soleil. Du soleil et de la chaleur. Ça veut peut-être dire petit apéro en terrasse. Dites-nous d'ailleurs quel est pour vous l'apéro idéal sur WhatsApp, le numéro 04 93 82 03 04.

0: Trésor, les enfoirés 2026, on rappelle qu'un CD ou un DVD vendu, c'est 17 repas pour les Restos du Cœur. Ici matin, 8h50. Chaque matin, le grand livre des 1000 raisons d'aimer la Côte d'Azur. Tom Aubry est là pour ça. Salut Tom.
1: Salut Quentin, bonjour à tous.
0: Nouvelle page évidemment pour une nouvelle journée de raisons d'aimer la Côte d'Azur.
1: Oh oui, c'est parti de suite.
2: Avec la raison 305, le cinéma et la Côte d'Azur. Alors notre territoire entretient une longue histoire d'amour avec le 7e art, grâce au studio de la Victorine et au Festival de Cannes. La Côte d'Azur est depuis plus d'un siècle un lieu privilégié pour les tournages de films, mais c'est aussi, pour les acteurs, les cinéastes et les producteurs, une destination pour leurs vacances. De la côte au village de l'arrière-pays, on ne compte plus les sites qui ont servi de décor, ni les demeures discrètes abritant les stars.
0: Mais Tom, depuis quand cette passion entre la Côte d'Azur et le cinéma existe-t-elle ?
2: Eh bien, tout débute en 1897, lorsque les frères Lumière filment le carnaval de Nice. Et lors de la projection à Paris en plein hiver, ces images créent l'événement, car elles montrent une ville festive, baignée de lumière et de douceur. Il n'en faut pas plus pour séduire les cinéastes qui voient sur la Côte d'Azur l'opportunité de tourner toute l'année avec une lumière naturelle limitant les contraintes techniques et matérielles. Charles Pathé, le fondateur du groupe Pathé, aurait même écrit « Sur la Côte d'Azur, on avait la mer, les jardins. Là où on plantait la caméra, on se trouvait devant un décor de rêve et gratuit de surcroît. » Et oui, en 1908, Pathé décide de construire à Nice le tout premier studio de cinéma, la Villa Tomatis. Aujourd'hui disparue, cette villa ferme ses portes en 1930, après avoir accueilli le tournage d'une centaine de films.
0: Mais lorsqu'on pense au cinéma et à notre territoire, on se doit de parler aussi, tu l'as dit au tout début, des studios de la Victorine quand même.
2: Oui, et là l'histoire elle commence en 1919 avec le producteur Louis Nalpa, qui réalise un film dans une villa de Cimiez. Alors le tournage est un succès, tout comme le film, et Nalpa se convainc que la Côte d'Azur peut devenir le nouvel Hollywood. Et pour concrétiser cette vision, il s'associe avec le riche producteur Serge Sandberg. Et ensemble, ils acquièrent la propriété de la Victorine. À l'origine, c'est une immense propriété de 7 hectares appartenant au prince d'Essling, Masséna. Et il l'avait baptisé du prénom de sa nièce, Victorine. Et ce studio, eh bien, il deviendra le plus grand complexe cinématographique de France.
0: Oui, puis ça va être l'âge d'or ensuite des studios de la Victorine.
2: Et oui, à peine achevé, ils attirent immédiatement les cinéastes. Très vite, le site rivalise avec Hollywood et les productions les plus ambitieux s'y succèdent avec les plus grands noms, Duvivier, Pagnol, Vadim, Verneuil, Lautner, Truffaut, et la liste est encore longue. En 1943, Marcel Carné veut même y tourner Les Enfants du Paradis, et sur 7 hectares, le décorateur Alexandre Trauner recrée le boulevard du Temple tel qu'il était en 1840. Rendez-vous compte, cela représente 150 mètres de long, 50 façades d'immeubles de 15 mètres de haut, avec des rues assez larges pour y faire passer des carrosses et des figurants.
0: Donc en fait, c'est le plus grand décor du cinéma français.
2: Exactement, mais bon, ça c'était pour l'anecdote, mais ça permet quand même de réaliser que l'industrie du cinéma sur la Côte d'Azur a longtemps joué dans la cour des grands, et que ça reste encore aujourd'hui un lieu majeur. En tout, plus de 700 films, muets et parlants, ont vu le jour au studio de la Victorine, contribuant à forger leur légende. C'est pas prêt de s'arrêter, et on peut donc être fier de notre Hollywood français.
0: Et ça, c'est une bonne raison d'aimer la Côte d'Azur.
1: En plein dans le mille.
0: Merci Tom Aubry. Demain, évidemment, on continuera de parler de cinéma et d'évoquer l'histoire du Festival de Cannes, puisque ce sera le top départ. 8h53, ici matin, vous tapez dans les mains et puis sur la table en même temps, puisque c'est Queen. Body.

0: Fio, bien sûr, le groupe Queen, Freddie Mercury au premier plan, 8h55. Un bisou à Hélène qui nous dit, parce qu'on parlait d'apéro un petit peu plus tôt ce matin, mon apéro idéal, c'est avec toute l'équipe d'ici Azur qui nous apporte tant d'échanges, de joie et de bonne humeur. Merci Hélène. Docteur Kierzek nous a rejoint. Bonjour docteur.
1: Bonjour Quentin.
0: Comme tous les jours, consultation gratuite. On va évoquer la fibromyalgie, un autre sujet, pardon, c'est le tramadol.
1: Sans tomber dans l'excès ou la peur, car je vais tout de suite rassurer, la majorité des patients qui prennent ces traitements antidouleurs, ils les prennent correctement et il n'y a pas de dépendance. Mais il y a effectivement des signaux à connaître, surtout des solutions aussi. Alors, il y a plusieurs signaux qui, isolément, ne sont pas graves, mais combinés doivent faire réfléchir quand on prend du tramadol ou de la codéine. Ce sont ces fameux paliers 2 des antidouleurs. C'est au-delà du paracétamol, c'est quand on a une vraie douleur résistante. Alors, le premier de ces signes, c'est l'augmentation progressive des doses. La personne a besoin de 2 comprimés au lieu d'un pour ressentir le même effet. C'est ce qu'on appelle la tolérance. Deuxième signe, la préoccupation excessive. La personne va penser très souvent à son médicament, va même organiser sa journée en fonction des prises, va regarder l'heure avec anxiété. Ça, c'est un signe peut-être de dépendance, voire d'addiction. Et troisième signal, quand on consulte plusieurs médecins, quand on fait le tour des pharmacies pour obtenir des boîtes supplémentaires sans le dire, là, attention, attention. Et puis un signe très concret, l'apparition de symptômes de manque aussi entre deux prises. Vous avez loupé une prise, vous avez de l'agitation, des sueurs, de l'insomnie. C'est pas une faiblesse morale, mais c'est vraiment un mécanisme biologique. Alors attention, c'est normal de ressentir une certaine dépendance physique après plusieurs semaines de traitement. L'addiction, elle, c'est l'étape d'après, c'est la perte de contrôle. En fait, la personne continue à prendre le traitement alors qu'elle n'en a plus besoin médicalement. Elle va sacrifier ses activités sociales ou professionnelles et elle ressent vraiment un besoin irrépressible.
0: Alors que conseillez-vous, docteur, à une personne qui se reconnaît dans ces signes ou alors à un proche inquiet ?
1: Plusieurs conseils très concrets. Le premier, ne pas arrêter brutalement. C'est vraiment le message parce qu'un sevrage sec comme ça va être très difficile à vivre avec des douleurs intenses, des insomnies, une angoisse. Donc il faut consulter son médecin et il faut un plan de réduction progressive, palier par palier de quelques jours. Sinon, vous allez avoir des symptômes de sevrage. Deuxième conseil, ne pas culpabiliser l'addiction aux opioïdes. Ça touche toutes les catégories sociales. C'est une vraie maladie, donc on en parle. Et troisième conseil, si c'est pour un de vos proches, parlez sans juger. Dites, je m'inquiète pour toi. Est-ce qu'on pourrait en parler avec ton médecin par exemple, et puis il existe de vraies structures d'aide, notamment des consultations spéciales addiction. Et en prévention, on respecte toujours la dose prescrite et on ne dépasse pas la durée de traitement. Allez, d'ici là, portez-vous bien.
0: Autant que faire se peut, et ce grâce à vous, docteur Kierzek. On retrouve tous vos conseils sur ici.fr, l'appli ici. Puis tiens, je voulais rappeler aussi qu'à la fin du mois, docteur Kierzek serait présent au Festival du Livre de Nice. Demain, top départ du Festival de Cannes, on en parlera longuement évidemment. Puis ici matin, la télé, rendez-vous demain 6h30.
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0: Et elle arrive dans moins d'une minute, l'actu local avec Julie Munch. On pense à vous qui suivez ici Azur dans les

0: tout à l'heure.
1: À tout à l'heure.
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3: Après les tirs, les promesses à Nice, les autorités renforcent leur dispositif de sécurité après les fusillades vendredi soir dans le quartier des Moulins, puis à Saint-Roch samedi soir. Le préfet demande davantage de policiers sur le terrain et promet des opérations de contrôle intensifiées.
0: 9h02 sur votre radio ici Azur. Les militaires de la force Sentinelle ont désormais un nouveau point de chute à Nice.
3: Des nouveaux bâtiments situés sur l'ancien centre d'entraînement de l'OGC Nice au parc des sports Charles Hermann. Des locaux de 1750 m² qui deviennent le nouveau pivot de l'opération de lutte contre le terrorisme sur notre territoire. La colonelle Gwenola Colter, déléguée militaire départementale des Alpes-Maritimes, s'en réjouit.
4: Il y a quand même un standard minimal à avoir pour accueillir des personnels qui sont ici H24 et à la disposition des gens. Et donc on a à cœur quand même qu'ils soient dignement logés. Bah, ils sont tout nouveaux, neufs. Pendant plus d'un an, l'équipe de la municipalité précédente a accompagné les travaux, a pris en compte toutes les remarques et les demandes des militaires. Et donc c'est des locaux flambant neufs, agréables, confortables, avec ce qu'il faut aussi bien dans le domaine opérationnel que dans le domaine de la vie courante. Et par ailleurs, le site de Nice est particulièrement bien situé pour rayonner dans le reste du département et dans les zones qui nous intéressent.
3: Et ce nouveau centre Sentinelle a coûté 1 300 000 euros, mais l'aide de l'État permet à la ville de Nice de limiter la facture finale à 1 million d'euros.
0: Une victoire pour le maire de Breil-sur-Roya.
3: La classe de maternelle menacée de fermeture sera finalement maintenue à la rentrée de septembre après des semaines de mobilisation. Les négociations avec l'éducation nationale ont finalement abouti.
0: La mer Méditerranée est déjà trop chaude.
3: Vous ne la sentez pas si vous êtes déjà baigné, mais les scientifiques, eux, le mesurent clairement. Cette hausse des températures, et l'océanologue Jean-Pierre Gattuso, chercheur au CNRS, était notre invité. Il mesure la température à la surface de la rade de Villefranche et ça l'inquiète.
5: On note que depuis le début de l'année, on est entre 0,5 et 2 degrés au-dessus de la moyenne des 20 dernières années.
3: Sur le mois d'avril.
5: Alors sur le mois d'avril aussi, oui. Par exemple, hier, on était 1,5 degré au-dessus de la moyenne de 95 à 2023. C'est une alerte parce que, bon, 1 degré aujourd'hui, c'est pas un véritable problème pour les plantes et les animaux. Par contre, si on démarre aussi chaud en début de saison, on peut craindre que au mois de juillet-août, c'est traditionnellement les moments où on a les températures maximales, évidemment, on monte encore plus que les dernières années. On a eu un record en 2023 de près de 30 degrés à l'entrée de la rade de Villefranche-sur-Mer, ce qui est considérable et ce qui a des dommages très importants sur les plantes et les animaux avec des mortalités massives.
3: Et toute l'interview de Jean-Pierre Gattuso est à retrouver sur l'appli ICI Azur. Cet appel à la vigilance à quelques semaines du Grand Prix de Formule 1 de Monaco, il concerne l'achat des billets en ligne. Dans un message publié sur les réseaux sociaux, l'Automobile Club de Monaco met en garde contre la multiplication des sites de faux billets et des offres frauduleuses. L'ACM rappelle que le seul site officiel pour acheter ses places est monaco-grandprix.com. Et enfin, pas d'exploit pour les pilote maralpin hier au Grand Prix de France de MotoGP. Parti en 10e position, Johan Zarco ne s'est pas imposé comme l'an dernier. Il termine finalement 11e en dehors des points. Fabio Quartararo a fait mieux. Le champion du monde 2021 finit à la 6e place.
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3: On nous annonce du vent aujourd'hui.
0: Eh oui, du vent et puis une météo avec pas mal de grisailles. En tout cas pour ce matin, des averses même attendues dans le Haut-Pays, quelques orages du côté de Menton. Cet après-midi, les nuages vont se dissiper pour laisser place au soleil, grand soleil et des températures en hausse. 24 degrés pour les maximales à Antibes, 23 à Nice et Théoule-sur-Mer, 22 à Menton et Grasse, une vingtaine de degrés à Malocène, 18 à Guillaume et 14 à Isola Village. Alors, je ne vais pas vous mentir, je n'avais pas cette info par rapport au vent. On devait avoir des rafales de vent, c'est ça? J'essaie de les trouver en
3: dans
0: direct.
3: Dans les 70 km/h, il me semblait.
0: Mais... Eh oui, quand même, d'accord. Alors écoutez, on va vous confirmer tout ça. Donc des rafales de vent aujourd'hui atteignant, oui, c'est ça, on dit 55 à 60 km/h cet après-midi selon Météo France. Vent d'ouest à sud-ouest assez fort d'Antibes à Menton, c'est important de le mentionner aujourd'hui. Donc ça va souffler aussi. Merci Julie Munch pour ces précisions supplémentaires. On vous retrouve d'ailleurs pour les infos de 10h. Pour ce qui est de la route, vous avez quelques ralentissements sur l'A8 entre Antibes et Nice. On parle de 10 à 15 minutes de temps de trajet supplémentaire ce matin. Pour le reste, vous avez aussi quelques bouchons, mais rien de bien méchant.

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0: Lundi 11 mai, on passe la matinée en douceur, ensemble. Vous n'hésitez pas à interagir avec nous sur vos sujets du quotidien et sujets locaux via le WhatsApp de la radio. Le numéro, c'est 04 93 82 03 04. Si vous avez des questions aussi, n'hésitez pas. On parlera de voitures électriques d'ailleurs dans un instant dans le dossier du jour. Mais pour le moment, place à la musique de Gold. Les plus grands titres de la chanson française, ce sont chez nous, c'est chez nous, pardon, avec Kelly Koba et Gold.

0: Calicoba, le groupe Gold sur votre radio locale, ici Azur, 9h11.
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0: Avec la crise du carburant en France et les prix toujours en hausse à la pompe dans les Alpes-Maritimes, le dossier du jour ce matin est en mode bon plan. Quelle solution pour ne pas subir cette crise? Les astuces pour ne plus être dépendant? Location de voiture entre particuliers, plateforme de covoiturage, on va en parler pendant une heure et surtout une émission qui fait suite à ce message de Enzo de Nice qu'il nous a envoyé sur le WhatsApp de la radio.
2: Bonjour, moi c'est Enzo, j'ai 25 ans, j'habite à Nice. Et je vais vous parler de ma voiture électrique. Je suis passé électrique depuis 3 mois et ça, je pense que ça a changé mon quotidien. Déjà au niveau du coût du carburant, je dépense plus beaucoup. Je recharge à la maison, donc ça me coûte 5-6 euros la nuit. Ensuite, j'ai une conduite beaucoup plus agréable. On n'entend plus le bruit du véhicule. Franchement, je regrette pas du tout. Au niveau de l'entretien, à l'année, ça me coûte vraiment pas grand-chose. Donc je regrette pas du tout mon choix. Et je pense que je reviendrai probablement jamais à la voiture essence.
0: Ouais, ça va être donc aussi la question. Est-ce que la voiture électrique présente de nombreux avantages aujourd'hui? Est-ce qu'on est bien équipé dans le 06? On va en parler dans quelques minutes. On sera avec Yann Arzan, il est directeur du salon de l'automobile électrique de Nice qui revient le 24 mai prochain. L'occasion de savoir si l'électrique aujourd'hui, ben oui, ça peut être abordable. Est-ce que c'est un bon plan? Est-ce qu'on a des aides aussi qui peuvent en tout cas permettre peut-être un prix moindre? 04 93 82 03 04. Vous voulez échanger sur le sujet? Vous pouvez le faire pendant une heure avec nous sur votre radio locale. Ici, à allez, on revient dans quelques minutes. Le temps d'écouter la chanteuse Zaz et ce titre, Mon Sourire. C'est ce que l'on écoute donc à 9h12. Très belle matinée à tous.

0: Il y a la chanteuse Zaz avec son tout dernier titre, Mon Sourire.
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0: En pleine crise du carburant, comment repenser ses déplacements pour ne pas finir dans le rouge, dans le dossier du jour? On se partage des astuces, des bons plans aussi pour économiser au maximum. Et dans le cadre du salon de l'automobile électrique à Nice qui arrive le 24 mai prochain, on va se demander si l'électrique est vraiment une vraie solution aujourd'hui et comment prétendre en avoir une sans trop dépenser. Bonjour Yann Azran, merci d'être avec nous. Vous êtes directeur du salon de l'automobile de Nice.
2: Bonjour, merci beaucoup de m'en savoir.
0: Alors, ce que l'on va faire, c'est qu'on va tout de suite vous appeler plutôt sur le téléphone parce qu'on a une liaison qui est très compliquée. Je vais demander à Marie-Chantal, peut-être de l'autre côté, si on peut réussir à avoir Yann Azran, qui est donc directeur du Salon de l'Automobile de Nice, dans quelques instants. On va essayer de trouver une solution parce que la liaison est compliquée ce matin. Écoutez, on revient dans un instant.
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0: Comment faire? Que rapporter en pharmacie? Réponse dans un instant.
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4: La radio ici Azur avec vous. On parle de bons plans ce matin autour de la voiture électrique. On est avec Yann Arzan, il est directeur du salon de la voiture électrique qui va arriver le 24 mai prochain à Nice. Bonjour Yann. Yann, est-ce que vous êtes avec nous Yann?
5: Je vous entends, bonjour.
4: Oui, vous nous entendez, bonjour. Merci d'être avec nous, liaison difficile. Bon, écoutez, on va mettre ça de côté. Première question, l'électrique aujourd'hui, est-ce que ça peut être accessible, même quand on a peu de moyens?
5: Alors oui, il faut savoir qu'au-delà du leasing social qui avait été lancé par le gouvernement l'an dernier et qui a été renouvelé, il y a également aujourd'hui des modèles de véhicules électriques neufs qui arrivent à des prix où on descend sous la barre fatidique des 20 000 euros pour un achat de véhicule neuf. Et également tout le marché de l'occasion qui s'est beaucoup densifié ces derniers mois avec l'arrivée en fait des anciennes voitures d'entreprise qui sont désormais sur le marché de l'occasion. Donc oui, c'est abordable.
4: Donc on peut trouver des solutions, des bons plans. On est aujourd'hui dans un contexte particulier, hausse du carburant, pouvoir d'achat limité et donc un intérêt renforcé pour les véhicules électriques. Pourquoi selon vous, c'est la solution en ce moment ?
5: Alors, ce n'est pas qu'en ce moment que c'est la solution. En fait, ce qu'il faut voir, c'est que qu'on est en train de vivre aujourd'hui avec de très grands chiffres concernant les ventes de véhicules électriques, puisque typiquement sur la région sud, on a aujourd'hui le premier trimestre 2026, on a vendu deux fois plus de voitures électriques que de voitures essence. Donc on voit bien qu'il y a énormément de ventes sur le sujet, et ce n'est pas que maintenant, c'est juste que le déclencheur s'est fait, mais c'est une préparation depuis les 5-10 dernières années sur les technologies, sur le fait de faire baisser les coûts, sur le fait d'avoir un réseau de recharge assez dense pour rassurer tout le monde, une autonomie assez haute, et comme on vient de le dire, un prix plus bas à l'achat.
4: Exactement. Alors Yann, évidemment, ça pose plein de questions, ce sujet, ce matin. On va prendre, Muriel qui est avec nous, c'est une auditrice qui nous appelle de Nice. Bonjour Muriel.
6: Bonjour, bonjour.
4: Vous aviez une question à poser à Yann, on en profite.
6: C'est parfait. Moi, je suis une dame retraitée et bien sûr, je suis comme tout le monde, je compte mes sous. Et alors, je me dis que cette voiture électrique, ce sera très bien. Mais quand la batterie ne sera plus rechargeable, on va en faire quoi?
4: Alors, c'est une très bonne question parce que...
6: Est-ce qu'il y a un étang de standard prévu?
4: Ouais, exactement. La durée de vie d'une batterie, je crois que c'est d'une dizaine d'années, Muriel. Écoutez, Yann, alors, est-ce que vous avez une réponse concrète à donner à Muriel?
5: Que vous venez de donner et de dire que c'est une dizaine d'années, c'est une réponse qu'on donnait de manière théorique il y a une dizaine d'années.
4: D'accord.
5: Mais aujourd'hui, en fait, on voit qu'il y a des voitures électriques qui ont fait plus de 250 000 km et qui ont usé même pas 70% de leur capacité en termes de batterie. Vous savez, comme des piles, au fur et à mesure, la capacité de recharge, donc sur une pile rechargeable, au bout d'un moment, on l'use. Et ben là, on a des voitures qui ont fait plus de 250 000 km, et donc qui ont roulé, puisqu'on est passé de la théorie à la pratique ces 10 dernières années, et on voit bien qu'elles continuent de fonctionner. Et dans un second temps, si jamais la question est peut-être aussi sur un angle écologique, il faut savoir que ces batteries, derrière, il y a aujourd'hui des usines en Europe, mais même en France, qui permettent de reconditionner ces batteries pour les remettre sur le marché et les mettre dans les automobiles qu'on aura dans 10, 15, 20 ans.
4: Donc ça fait partie d'une réponse. Et puis il existe aussi le leasing. Hein. On entendait tout à l'heure le message de Enzo, cet auditeur qui nous parlait de sa voiture électrique, il en était satisfait. Il nous avait donné quelques infos hors antenne en nous disant que lui, c'était justement sous forme de leasing pour ne pas avoir ce problème, en tout cas, que peut avoir, c'est-à-dire le problème de batterie qui était en tout cas une question de la part de Muriel.
5: Les frais de batterie, encore une fois, hein, comme je vous l'ai dit, c'est un sujet qui fait que de toute façon aujourd'hui c'est bien absorbé dans le prix d'achat de la voiture et ça sera réutilisable et dès le début ça reste rentable. Ensuite, sur la partie leasing pour Enzo, il a deux avantages. Il a le sujet de se dire, moi de toute façon, je ne veux pas forcément avoir le casse-tête plus tard de savoir ce qu'il en sera parce que j'ai pas assez de recul, c'est son choix. Mais en plus de ça, le leasing lui permet, et c'est presque 60% des Français, hein, 58% des Français aujourd'hui prennent leur véhicule en leasing, lui permet de payer une mensualité plutôt que de payer cash, entre guillemets, sa voiture d'avance. Donc, vu que le prix au carburant tous les mois est bien inférieur à ce que l'on paye en essence ou en diesel, et qu'il paye

0: sa mensualité. Disons qu'il ait une mensualité de 200 euros et qu'avant il avait 250 euros plus 200 euros de leasing. Donc il avait 250 euros de carburant, 200 euros de leasing tous les mois. Là aujourd'hui, il va avoir entre 50 et 100 euros de carburant, donc d'électricité finalement, selon là où il recharge, et 200 euros de leasing. Donc dès le premier mois, il est gagnant. C'est même pas un investissement sur le sur l'avenir, c'est quelque chose qui lui permet tout de suite d'être beaucoup plus rentable.
1: On dit que le coût de recharge reste moins sensible aux fluctuations que celui de, des carburants fossiles. Est-ce que c'est vrai ça, Yann, aujourd'hui ?
0: C'est vrai et c'est parfaitement logique, puisque aujourd'hui la France est une des puissances productrices d'électricité. Donc nous-mêmes aujourd'hui, on produit plus de 95% de l'électricité qu'on consomme. On est en capacité de produire encore plus, au-delà encore du renouvelable, etc., puisqu'on a le nucléaire, le renouvelable, et quand il y a besoin d'activer, on peut récupérer d'autres parcs. Donc c'est-à-dire que on est complètement autonome sur notre consommation électrique. Donc on ne dépend de personne, ce qui nous permet effectivement d'éviter ces fluctuations que l'on a lorsqu'il y a des crises géopolitiques majeures, ou bien au bon vouloir des pays, par exemple parfois de l'OPEP ou autres, qui vont faire monter ou descendre les prix, et nous, on est obligés de subir ces situations. Donc là, effectivement, avec l'électricité, on ne subit pas les fluctuations.
1: Exactement. Muriel est toujours avec nous. Muriel, vous vouliez relancer, vous aviez une autre question.
2: J'ai tout entendu, c'est tout parfait, et moi je suis ravie qu'on fournissait beaucoup d'électricité en France, et je suis ravie que la France, petit à petit, reprenne du galon, parce que quand même, nous étions placés merveilleusement bien, et on était tout doucement en train de se casser la gueule, donc qu'on remonte, c'est parfait, ça me plaît.
1: très bien.
0: Ça fait partie de notre souveraineté, c'est de la souveraineté énergétique.
2: Exactement.
0: Donc Muriel, on vous attend le 24 mai.
2: Bon.
1: Et ce sera donc le 24 mai prochain. On va continuer d'en parler de cet événement. Yann, vous allez rester avec nous parce qu'il y a plein de questions d'auditeurs ce matin. C'est vrai que le sujet questionne. On se pose des questions au vu de la situation. C'est vrai aujourd'hui de la hausse du carburant. On sera aussi avec un autre auditeur qui lui a décidé de mettre en location sa voiture pour arrondir ses fins de mois. Ça fait partie aussi des bons plans et des astuces. On continue d'en parler avec vous. Yann, vous êtes le responsable et directeur du salon de l'automobile électrique qui arrive à Nice le 24 mai prochain. Si vous avez des questions, n'hésitez pas à utiliser le WhatsApp. On va notamment lire dans quelques instants aussi la petite question d'Antoine avec nous. Le dossier du jour, c'est l'émission avec vous. On prend vos questions, on essaye d'y répondre autour de sujets d'actu chaque matin entre 9h et 10h.

0: Solo de guitare pour accompagner la magnifique voix de Phil Collins à suivre pour la musique, Jean-Jacques Lafont qui arrive, ou encore Billy Preston sur votre radio locale ici.
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0: La voiture électrique est-elle vraiment un atout aujourd'hui en pleine crise du carburant? Nous sommes beaucoup à repenser nos déplacements et nos moyens de transport, pouvoir d'achat en baisse. Quelle solution? Pourquoi la voiture électrique pourrait être une solution donc rentable sur la durée? On en parle avec Yann Azran qui est avec nous, responsable et directeur du salon de la voiture électrique qui arrive ici à Nice le 24 mai prochain. Yann, vous répondez aussi aux questions des auditeurs parce qu'ils sont nombreux à profiter de cette heure ensemble. On est avec Gisèle, tiens, qui nous appelle depuis Picane. Bonjour Gisèle.
3: Bonjour.
0: Vous aviez une question à poser à Yann.
3: Oui, j'avais une question à poser. Bon, je sais très bien qu'il faut être prévoyant et qu'il faut charger sa voiture électrique avant de partir, mais supposons qu'on ait oublié et qu'on soit, comme moi je pars des fois en Corse où il n'y a rien, c'est un village isolé où il n'y a rien autour, et on tombe en panne en roulant de voiture, d'électricité, quoi. On tombe en panne. Comment on fait? Parce que je me disais avant, on avait son petit bidon peut-être vide dans la voiture, on marchait un peu, et puis on allait trouver la station essence pour remplir, et voilà. Mais là, on fait comment?
4: Effectivement, alors c'est une très bonne question. Alors d'abord, il faut savoir que la Corse est également bien équipé. C'est un des territoires les plus denses au kilomètre. Alors, effectivement, peut-être pas chaque petit village, mais il faut savoir que c'est un territoire très bien équipé en véhicules électriques et donc aussi en bornes de recharge depuis ces deux dernières années où il y a eu un grand boom encore sur le sujet. L'autre chose, c'est que, sachez, cher Gisèle, que vous avez entre 350 et 650, 700 kilomètres d'autonomie selon les modèles de voitures. Donc, c'est quand même assez difficile de pas voir venir la panne. Et, en effet, si elle arrive, il y a aujourd'hui de plus en plus de dépanneurs et d'assureurs qui envoient des dépanneurs qui ont eux-mêmes sur eux une genre de batterie qui vous permet de recharger comme sur une borne. En fait, c'est comme une grande pile. Ça fait la taille d'une toute petite commode. Et c'est l'équivalent d'une grande pile qui peut vous permettre de recharger, de reprendre très facilement 10% de batterie, une cinquantaine de kilomètres pour repartir. Et donc, à ce moment-là, d'aller sur une borne sur autoroute. L'autre chose à savoir, c'est que aujourd'hui le maillage en France de bornes de recharge sur autoroute à haute puissance, c'est un des maillages les plus denses d'Europe. Et de manière générale, au-delà de la haute puissance, on est sur plus de 170 000 points de recharge en France, qui est énorme.
0: Et voilà la réponse de Yann à Gisèle de Cannes. Oui, allez-y, Yann Azran.
4: Il y a plus de stations de recharge en France que de stations essence. Ça, c'est quelque chose qui, moi-même, m'a beaucoup surpris. Il y a plus de stations de recharge électrique en France que de stations essence depuis quelques mois.
0: Alors que, en effet, c'est une question qui revient souvent. On a Hélène qui nous dit « Bonjour Jean, mon époux reste sceptique vis-à-vis de la voiture électrique pour les grands

0: trajet, durée de l'autonomie, place disponible pour les batteries sur les aires d'autoroute, alors que vous nous confirmez, Yann, qu'on est plutôt bien équipé. D'ailleurs, Yann, est-ce que la voiture électrique, elle est présente ici sur la Côte d'Azur et dans les Alpes-Maritimes? Est-ce que ça commence à être, en tout cas, adopté par les mares alpins?
1: Alors oui, comme je vous le disais en début d'émission, il faut savoir que ne serait-ce que sur les trois premiers mois de l'année 2026, il s'est vendu deux fois plus de voitures électriques que de voitures à essence dans la région sud. Donc on est vraiment sur une grande poussée et il y a effectivement une grande part du nombre de ventes de voitures électriques qui sont justement sur la région sud. Je crois que la région sud est numéro 3 française. Donc on est sur le podium.
0: Qu'est-ce qu'on va pouvoir retrouver justement au salon de l'automobile à Nice le 24 mai prochain? Des véhicules, du conseil aussi, parce que j'ai l'impression que le conseil, il y en a quand même besoin. Il y a beaucoup de questions encore autour de la voiture électrique.
1: Comme votre très bonne émission le prouve ce matin, et je trouve que c'est vraiment génial, et je vous remercie d'avoir cette occasion de pouvoir parler en fait avec toutes ces personnes qui se posent autant de questions. Et c'est ce qu'on fait, nous, sur le salon de l'automobile électrique, c'est que les gens viennent effectivement pour découvrir les modèles, les véhicules qui sont présents, mais pour poser leurs questions, pour avoir sur place des experts. Par exemple, nous, on a la Massif qui accompagne notre salon, qui vient répondre sur les sujets d'assurance, comme on vient de me poser cette question sur « mais comment ça se passe si jamais je tombe en panne, etc. » Ben, il faut savoir qu'aujourd'hui, les assurances sont organisées pour, donc la Massif, en tant que mutuelle, vient expliquer, vient aussi éduquer sur l'éco-conduite pour réussir à faire durer plus longtemps son autonomie. Il y a Hankook qui vient, qui montre qu'ils ont des pneus dédiés 100% aux véhicules électriques, qu'ils ont un peu plus de gomme, etc. Puisqu'il faut savoir que le véhicule électrique, c'est beaucoup moins d'entretien. Il n'y a quasiment rien à entretenir, à part les pneus et éventuellement la batterie. Donc on est sur un tout petit entretien. Par contre, les pneus, justement, comme on est sur des voitures qui sont parfois un petit peu plus nerveuses, on va avoir tendance à un peu plus les user. Donc il faut de l'équipement qui est spécial, qui est aujourd'hui intégré. C'est-à-dire qu'on n'est plus seulement comme il y a 5-6 ans sur des voitures qui sortent, mais pas d'écosystème autour. Là, il y a tout l'écosystème, et effectivement, au salon de l'automobile électrique, nous, on veut montrer cet écosystème, et pas que les voitures, montrer les distributeurs locaux qui sont présents aussi pour pouvoir présenter les véhicules, mais également répondre aux questions. Donc on a tout plein d'experts qui sont là. Chaque voiture a un expert dans la voiture qui est en capacité de répondre aux différentes questions que le grand public se pose.
0: Exactement. Yann Azran, vous allez rester avec nous. Vous êtes le directeur du Salon de l'automobile électrique qui revient à Nice le 24 mai prochain, quai Amiral Infernet. Un sujet qui vous intéresse. Est-ce que passer à l'électrique, au vu de la crise du carburant actuel, c'est rentable? Est-ce qu'on est aussi bien équipé ici dans les Alpes-Maritimes en termes de bornes électriques? On va poser la question dans un instant à un spécialiste, Adrien Simonet du réseau Allego. Il sera avec nous dans quelques minutes, mais pour le moment, place au bon plan avec Ici Express toutes les heures. Les bons plans sur la Côte d'Azur, c'est tout de suite et c'est maintenant.
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0: Et on commence avec le festival Culturissimo. L'acteur et metteur en scène Denis Podalydès propose une lecture ce soir à 20h au Théâtre de Grasse. Découvrez le destin marquant de Marie-Ernestine, figure centrale du roman à succès de Laurent Mauvignier, La Maison Vide, prix Goncourt 2025. Cette grande histoire familiale a déjà séduit plus de 500 000 lecteurs. Et donc pour retrouver Denis Podalydès, ce sera donc ce soir au Théâtre de Grasse à 20h. 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
0: Passer à la voiture électrique, bonne ou mauvaise idée? Comment justement tout bien préparer pour une future transition? On en parle ce matin avec Yann Azran. Il est avec nous, directeur du Salon de l'automobile de Nice qui arrive le 24 mai prochain. On prend vos questions au 04 93 82 03 04. Mais pour le moment, place à la chanson française. Jean-Jacques Lafont, le géant de papier.

0: Jean-Jacques Lafont pour les bons souvenirs à 9h38.
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0: La voiture électrique est-elle vraiment un atout aujourd'hui en pleine crise du carburant? Nous sommes beaucoup à repenser nos déplacements, nos moyens de transport, pouvoir d'achat en baisse, quelle solution? Pourquoi la voiture électrique pourrait être une solution rentable sur la longueur ici dans le 06? On a la question tiens, de François du Crotecagne sur le WhatsApp de la radio. La voiture électrique, j'y pense de plus en plus, mais quand on vit en ville, il faut s'assurer qu'il existe des bornes. Est-ce que notre département est véritablement bien équipé? Eh bien écoutez François, on va essayer de répondre à cette question avec Adrien Simonet de la société Allego. Bonjour Adrien.
2: Bonjour, merci de me recevoir.
0: Déjà Adrien, comment vous pourriez définir Allego?
2: Bonjour, est-ce que vous m'entendez?
0: Oui, déjà Adrien, oui. Je voulais juste vous demander la première question. Comment vous pourriez définir Allego?
2: Alors Allego, c'est un opérateur de recharge public qui est présent en Europe et on exploite en France 400 stations de recharge ultra rapide. Et une station comprend à peu près 5 à 6 points de charge ultra rapide. Mmh. Donc à la fois sur autoroute et à la fois sur des sites plus, on va dire, de retail, de commerce. On est notamment connu en France pour être présent sur les hypermarchés Carrefour. Donc il y a typiquement beaucoup d'hypermarchés Carrefour dans le sud. On est présent sur chacun d'entre eux.
0: Vous proposez donc un déploiement en particulier sur les autoroutes dans notre département. Est-ce qu'il y a déjà vos équipements? On est bien équipé ici dans le 06?
2: Alors le 06 est globalement bien équipé. Il y a eu toutes les aires de service sont maintenant très bien équipées en points de charge ultra rapide, avec des déploiements qui s'accélèrent hein, et des stations qui sont déjà là et qui grossissent. L'objectif c'est de continuer à répondre à cette demande qui augmente. Il faut savoir qu'à peu près en France, le réseau a environ 5 ans d'avance par rapport à la taille du parc. Donc voilà, on a encore un petit peu de marge, mais on sait que on a besoin de continuer de développer ce réseau pour continuer à rassurer les gens, parce qu'on sait encore que la recharge a beaucoup d'idées reçues sur la recharge, et que un des moyens d'y répondre, c'est effectivement de déployer concrètement des bornes partout, vous l'avez dit, sur autoroute, mais aussi dans les villes.
0: Ouais, les stations de recharge sur autoroute, est-ce qu'elles sont capables d'absorber, par exemple, les départs en vacances, les week-ends, les grosses affluences?
2: Alors elles le sont capables pour plusieurs raisons. La première raison c'est qu'elles sont déjà de fait surdimensionnées par rapport au trafic actuel, donc elles ont une capacité d'accepter des pics de trafic. Et la deuxième raison c'est que les opérateurs continuent de réinvestir. C'est ce qui s'est passé typiquement dans les périodes plus creuses là sur la fin d'année 2025 et début 2026, où les opérateurs ont rajouté des points de charge sur certaines stations pour continuer à accepter du trafic supplémentaire. Et l'autre élément peut-être, c'est de dire que il y a également un réseau secondaire qui est maintenant de plus en plus utilisé par les usagers, pas par défaut, mais parce que il y a vraiment aussi des propositions intéressantes, à la fois un tarif qui est un peu plus faible, en dehors de l'autoroute, et aussi parce qu'il y a des services supplémentaires. On voit des gens maintenant profiter de ce moment-là sur leur trajet en vacances, par exemple, pour faire leurs courses, plutôt qu'à les avoir à faire sur place dans leur station balnéaire ou l'hiver dans leur station de ski.
0: Justement, du temps de recharge. C'est vrai que c'est beaucoup demandé, ça, sur le WhatsApp de la radio, pour recharger sa voiture électrique. C'est combien de temps? On parle de 45 minutes, ça peut être plus, ça peut être moins?
2: Alors sur les stations ultra rapides, c'est moins, c'est clairement en dessous de 30 minutes.
0: D'accord.
2: D'autant qu'on essaie en fait de rester dans la plage d'utilisation la plus optimale de la batterie, qui est en gros entre 10 et 80%. Et donc avec ça, on peut même s'arrêter parfois 15 minutes pour prolonger son autonomie et finir son trajet. Donc 15 minutes, c'est le temps de faire un arrêt aux toilettes, de prendre une boisson par exemple sur autoroute et de repartir. Et en fait, ce rythme-là, il se fait plutôt bien par rapport aux pauses qui sont déjà faites par les Français.
0: Exactement. Merci Adrien Simonet, vous faites partie du réseau Allego, réseau de bornes de recharge, plus de 35 000 bornes installées à travers l'Europe. L'électrique, donc plutôt une bonne idée, mais si son coût reste encore élevé, est-ce qu'il y a justement des bons plans? On va continuer de se les partager en tout cas, puisqu'on est toujours avec Yann Arzan avec nous, le directeur du salon de l'automobile électrique de Nice qui arrive le 24 mai prochain. Yann, plusieurs questions de nos auditeurs encore, on vous reprend donc dans quelques instants. À tout de suite.
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0: Et bienvenue dans le dossier du jour, l'émission qui répond à vos questions chaque matin sur des sujets de vie quotidienne, d'actualité aussi. Aujourd'hui, on parle de la voiture électrique. Est-ce vraiment, en tout cas, une bonne chose avec, en ce moment, on le sait, la crise du carburant? Vous êtes beaucoup à repenser vos déplacements, vos moyens de transport aussi. Et c'est vrai que ça devient de plus en plus une vraie solution pour vous. On répond à vos questions ce matin parce qu'on a la chance d'être avec Yann Arzan, qui est donc le directeur du salon de l'automobile de Nice. Yann, tiens, on a une question de la part de Michel de Villefranche-sur-Mer qui nous dit « Bonjour, comment une batterie de voiture dure si longtemps alors que les batteries de nos téléphones et PC ont une durée de vie de 2 à 3 ans ? Comment on peut expliquer ça ?»
6: Alors, il faut savoir qu'on est sur des technologies tout à fait différentes puisque elles sont aujourd'hui les batteries de voitures quand même, c'est des batteries de très grande capacité et qui ont maintenant différents types de technologies pour justement travailler sur la durée. Il faut savoir que quand on arrive aujourd'hui en 2026 avec ces batteries, il s'agit d'un travail de recherche et développement qui a des décennies et des décennies, et on connaît le secteur automobile et le fait d'être aussi pointilleux dans le secteur automobile, c'est pas rien. Donc on a aujourd'hui des technologies dont on profite, mais qui ont été travaillées et retravaillées pendant des dizaines d'années pour qu'on puisse aujourd'hui effectivement profiter de ça. C'est pas de la petite batterie entre guillemets comme sur un téléphone, même si on est sur des grosses technologies également de nos jours sur les smartphones. Il faut savoir que là on est vraiment dans un autre monde avec non seulement, comme on l'a dit, des batteries qui durent plus longtemps, mais aussi qui sont réutilisables, c'est-à-dire qu'elles vont re-rentrer dans des circuits derrière de recyclage et de réemploi pour pouvoir les réutiliser dans un second temps.
0: On parlait notamment des bornes électriques il y a quelques instants avec le réseau Allego. Alors c'est principalement sur l'autoroute. Est-ce que en ville, ici sur la Côte d'Azur, il y a ce qu'il faut aussi en termes de bornes électriques?
6: Alors j'ai la chance moi d'être devant mon ordinateur et pendant que justement le monsieur d'Allego parlait, je regardais ça en me disant mais tiens c'est vrai ça sur les rues, sur la ville, puisque la question concernait la ville. Effectivement, vous êtes quand même très bien équipé et vous avez des centres

0: centaines de points de recharge un petit peu partout en ville. Moi, je regardais sur Nice, mais j'ai regardé un petit peu d'autres villes. Et puis moi-même, qui suis assez souvent dans le sud, je peux en témoigner, puisque je suis quasiment tout le temps en véhicule électrique, on n'a jamais eu le moindre problème. En fait, il faut savoir que vous avez pas besoin d'aller charger tous les jours quand vous êtes avec un véhicule 100% électrique. Ça aussi, c'est quelque chose d'important à avoir en tête. De la même manière qu'aujourd'hui, vous n'allez pas faire votre plein tous les matins en vous levant à la pompe, là, vous n'allez pas tous les jours aller vous recharger. Sachant que si vous êtes en copropriété, il y a ce qu'on appelle le droit à la prise. C'est-à-dire que vous n'avez qu'à faire une demande et automatiquement, la copropriété est obligée légalement de faire installer une borne de recharge. Donc, vous pouvez avoir une borne de recharge chez vous si vous êtes en copro. Et si vous êtes en maison individuelle, vous pouvez faire installer une borne de recharge qui est aussi, d'ailleurs, que ce soit en copro comme en maison individuelle, qui sont financées à travers des C2E, bref, qui permettent de ne avoir à payer pour l'installation de cette borne. Donc, en fait, entre le réseau en ville, qui est déjà assez dense, la possibilité de charger chez vous, qui est quand même l'équivalent d'avoir sa mini-station essence à la maison, et puis les bornes sur autoroute, cette petite angoisse qui était légitime il y a 5-6 ans encore, donc c'est allé très très vite, il faut le reconnaître, aujourd'hui ne tient plus parce que justement, on est hyper équipé en France et franchement, pour le coup, le boulot a été fait pour nous permettre de faciliter cette transition à la voiture électrique.
1: Bon, en tout cas, la réponse est très claire. Écoutez, on a une question de Jérémy sur le WhatsApp, parce que vous êtes très réactif ce matin, c'est un sujet qui vous passionne. Bonjour Jean, bonjour ici Azure. Je vous contacte concernant la voiture électrique. J'habite en Valais, à Lantosque, donc en altitude, et route de montagne. Je fais environ 150 km en moyenne par jour pour aller travailler. Les questions que je me pose, donc, ce serait au niveau de la consommation et le coût environ pour une... en tout cas pour un voyage par jour, une recharge par jour. Aussi, est-il possible de ne pas utiliser le véhicule plusieurs semaines, car durant les beaux jours, j'utilise principalement ma moto. Et enfin, l'humidité extérieure, est-ce un facteur qui fait que le véhicule consommera plus en énergie ? Merci à vous, belle journée Jérémy. Il y a plusieurs questions Yann, j'espère que vous les avez notées. Déjà au niveau de l'autonomie, 150 km en moyenne par jour pour travailler, est-ce qu'on a des véhicules aujourd'hui qui peuvent répondre à ça ?
0: Largement. Comme je vous le disais tout à l'heure, les véhicules qu'on a aujourd'hui sur le marché, et je ne parle pas de véhicules type marque très chère ou quoi, hein. Je vous parle de Citroën par exemple, qui ont des modèles à moins de 20 000 euros, de Renault aussi. On est sur des véhicules qui sont au minimum à 300 km d'autonomie, autonomie qu'on appelle WLTP, donc c'est une norme qui a été fixée pour les voitures électriques et qui est en fait un mix entre de l'usage en ville, de l'usage sur autoroute, etc. Quand on fait cette moyenne globale, on arrive sur 300 km d'autonomie au minimum sur les plus petits modèles qui sont, comme je vous le disais tout à l'heure, sous la barre des 20 000 euros en achat comptant neuf. On a, pour la grande majorité des véhicules, 105 km d'autonomie. Et pour les véhicules un petit peu plus premium, avec ce qu'on appelle du long range, on va être sur 700 km d'autonomie. Donc pour des autonomies, on a payé parfois en fait cette option d'avoir une batterie un petit peu plus costaud pour tenir mieux. Donc, les 150 km d'autonomie peuvent être absorbés sans problème. Les 150 km pardon, de trajet domicile-travail peuvent être absorbés sans problème, sachant en plus que, très certainement, soit à la maison, soit au travail, il y a la possibilité de se brancher sur une borne de recharge. Donc, en réalité, on parle de 75 km pour arriver au boulot et puis pour repartir le soir. Ça, c'est une chose. Là aussi, il y a un gros avantage, d'ailleurs, dans ce que je viens de dire. Sur le parking de l'entreprise, parfois, vous allez pouvoir vous recharger. Et donc, ça fait partie des avantages que l'entreprise va laisser au collaborateur, là où avant, elle n'allait pas forcément faire votre plan d'essence quand il s'agissait de vos trajets avec qui il travaille. Pour la deuxième question, qui était de savoir est-ce que je peux la laisser plusieurs semaines sans charger.
1: Exactement.
0: Ou sans même l'utiliser, puisque, et il a bien raison, il aime sa moto. Eh bien, oui, tout à fait. Ça, c'est pas du tout un problème. Ça fait partie des légendes urbaines, des mythes autour du véhicule électrique. Il faut l'utiliser parce que sinon, ça marche pas. Ou alors, quand il fait froid, ça marche plus du tout, l'autonomie baisse, etc. Tout cela, évidemment, ce n'est pas réaliste, puisque vous imaginez bien que les constructeurs automobiles n'auraient pas mis sur le marché des véhicules que, si on l'utilise pas pendant 3 semaines d'affilée, on peut plus l'utiliser du tout. Donc absolument pas, vous pouvez continuer à l'utiliser, vous pouvez faire vos pauses moto pendant plusieurs mois et bien en profiter parce que vous avez un sacré soleil dans le sud et ça serait dommage de s'en passer.
1: Exactement. Et dernière question sur l'humidité extérieure, est-ce que c'est un facteur qui fait que le véhicule consommera peut-être plus en énergie vu qu'on le rappelle, Jérémy habite à Lantosque?
0: Ah c'est vrai, pardon, j'ai pas répondu à cette dernière question.
1: La toute dernière, et puis après je vous laisse tranquille Yann.
0: Sur l'humidité, honnêtement, j'ai pas ça en tête, je ne sais pas, mais encore une fois, voilà, moi j'habite en Île-de-France, je peux vous dire qu'on est bien humide ici, et je suis en voiture électrique, j'ai jamais vraiment vécu de grands sujets sur la batterie ou l'autonomie, non.
1: Bon, et ben voilà. En tout cas, vous nous avez rassuré pendant une heure parce que j'ai l'impression que c'est un petit peu plus, ça va plus vers ce domaine. Les gens ont besoin d'être rassurés et les auditeurs ont été très réactifs ce matin. Et je vous remercie sur le WhatsApp de la radio, très présent pour poser vos questions. Et puis je vous remercie surtout vous, Yann, d'avoir été avec nous pendant une heure, d'avoir répondu donc aux questions de nos auditeurs sur la voiture électrique, sujet qui passionne, qui questionne aussi. On vous retrouve donc. Donc le 24 mai pour aller encore un peu plus loin sur le port de Nice puisqu'il y aura ce fameux salon salon automobile électrique à Nice. Vous y serez présent, c'est donc le 24. Merci Yann d'avoir été avec nous.
0: Merci à vous Jean et effectivement je vous y invite dimanche 24 mai, venez nombreux au port de Nice.
1: Eh bien, le rendez-vous est pris. Une émission que vous pouvez réécouter si vous l'avez pris en route sur l'application ici et l'application Radio France, le dossier du jour qui revient demain. Et demain, on parlera cette fois-ci huile d'olive, l'huile d'olive de la récolte à la bouteille. On va le dire comme ça, une émission en partenariat avec Alziari. Pour le moment, place à la musique, Vanessa Paradis qui vous accompagne et bouquet final, 9h53. Juste...

0: Et ouais, ça sent bon la soul. Billy Preston, qui a d'ailleurs été l'un des pianistes des Beatles. Ça, c'est la petite info que je vous donne. Dans quelques instants, bienvenue chez vous. Votre magazine arrive juste après 10h.
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0: conserver cette place de barragiste. Il faudra donc battre Metz et que Auxerre ou Le Havre ne s'imposent pas dans le même temps. Et de son côté, Monaco a été battu.
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2: Exactement, sur le littoral, du soleil toute la journée, de la grisaille dans le haut pays et même quelques gouttes de pluie. On aura aussi du vent cet après-midi. Attention, vent d'ouest à sud-ouest assez fort d'Antibas-Menton, des rafales atteignant 55 km/h en cours d'après-midi. D'ailleurs, les nuages devraient se dissiper en fin d'après-midi pour laisser place au soleil sur l'ensemble du département. Pour les températures, 24 degrés attendus cet après-midi pour les maximales à Antibes, 23 degrés à Nice, 22 degrés à Menton et Valbonne, 22 aussi à Cannes-sur-Mer, Saint-Paul-de-Vence, Vence, Carros ou encore Saint-Laurent-du-Var, une vingtaine de degrés à Malocène, 18 à Puget-Théniers et 14 degrés à Isola-Village. Demain, le soleil perdure, température agréable et en hausse avant le retour partiel de la grisaille. On fait un tour aussi pour voir ce qu'il se passe sur la route. Et à 10h03, le trafic est plutôt fluide. On parle quand même de quelques ralentissements autour de Cannes-sur-Mer sur la 8 en direction de Nice. 30 minutes de temps de trajet en plus, donc un gros bouchon actuellement.
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2: Les titres qui vous donnent le sourire, qui vous font chanter aussi, ils sont sur votre radio locale ici Azur France Galles. Et oui, elle nous chante, il jouait du piano, debout, 10h03.

0: Titre qui fait hocher la tête et qui donne le sourire. Retour en 1980 avec cette balade composée par Michel Berger, magnifiquement chantée par France Gall. Il jouait du piano debout, 10h07.
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0: On est place à votre magazine, bienvenue chez vous, de 10h à 11h, 100% vie quotidienne et loisirs dans le 06. Et ce lundi, eh bien, on va rendre hommage à la rose. Rose mise en avant ce dimanche à la Colle-sur-Loup avec cet événement qui s'appelle Autour de la Rose, 72e édition. Événement populaire, c'est Quentin Lacrome qui va nous en dire un petit peu plus après 10h30. On testera aussi ce matin la colorimétrie. Vous avez parfois du mal à vous habiller, eh bien certaines couleurs vont vous mettre en avant et plus en avant et vous ne le savez peut-être pas. Ça, ce sera notre sujet à 10h45 dans J'ai testé pour vous. Mais pour le moment, ce qui vous attend, c'est votre rendez-vous d'expert. Et ce matin, focus sur le cadmium, le métal qui inquiète, présent dans 80% de nos aliments. On va en apprendre un peu plus avec notre experte santé environnement, Véronique Mondin. Et si vous avez des questions d'ailleurs sur le cadmium, vous pouvez aussi réagir sur le WhatsApp de la radio 04 93 82 03 04. Les nouveautés sont aussi sur votre radio locale avec le tout dernier titre de Florent Panique. On écoute maintenant.

0: s'appelle Florent Pagny, il représente notre chanson française avec ce titre, la dernière chanson du monde, 10h12.
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0: Vos experts sont présents chaque matin dès 10h pour répondre aux questions du quotidien. Ils ont un domaine de prédilection et ils en parlent à l'antenne. Et aujourd'hui, on est avec Véronique Mondin, notre experte santé-environnement. Bonjour Véronique.
2: Bonjour Jean.
0: Merci d'être avec nous avec un sacré sujet ce matin qui fait l'actu depuis quelques mois désormais. Le cadmium, ce métal présent dans notre alimentation, on va essayer d'en savoir un petit peu plus parce que ça questionne aussi sur le WhatsApp de la radio. Alors déjà, qu'est-ce que le cadmium? Comment on pourrait le définir?
2: Le cadmium, c'est un métal qui est présent dans certaines roches, plus ou moins en fonction de leur origine géographique. Et donc, même en France, par exemple, il y a des régions qui sont relativement riches, mais en Afrique du Nord, des régions très riches. Voilà, c'est quelque chose qui est naturellement dans les roches, mais qui peut être aussi amené par des activités industrielles, comme la métallurgie, la chimie, ce genre de choses.
0: Comment se fait-il qu'il est arrivé dans notre assiette?
2: Il arrive dans notre assiette par le biais essentiellement de l'alimentation. C'est-à-dire qu'une fois qu'il est dans le sol, eh bien, les plantes vont faire pénétrer ce cadmium dans leurs racines et puis finalement on va le manger dans la plante une fois qu'elle sera poussée, qu'elle sera dans notre assiette.
0: Quels sont les aliments les plus contributeurs à notre exposition en termes de cadmium? Est-ce qu'il y a des aliments à cibler?
2: Oui, effectivement. Alors les contributeurs les plus importants, c'est plutôt les céréales comme le pain, les céréales du petit déjeuner, les pommes de terre, un petit peu le riz aussi. Donc ça, c'est vraiment tout ce qui concerne les aliments les plus importants parce que c'est ceux qu'on mange en grande quantité. Et puis après, vous avez des aliments très très riches en cadmium mais qu'on mange moins souvent, comme tous ceux qui sont des filtres, les mollusques, les fruits de mer, les abats et notamment le rein, le foie, parce que eux, ils ont déjà retenu ce cadmium dans leur environnement.
0: Alors, est-ce que les aliments très contaminés sont forcément les plus dangereux pour nous? Ou pas forcément?
2: Ben non, parce que je pense qu'on va pas manger du foie de veau tous les jours. En revanche, une assiette de pâtes tous les jours, ça, c'est quelque chose de possible. Ou des pommes de terre, notamment chez les personnes qui ont un petit peu des difficultés d'alimentation et de revenus. C'est quand même la base de l'alimentation. Donc c'est là où il faut être attentif et où il faut essayer de modifier un petit peu son comportement alimentaire.
0: Quels sont les risques pour notre santé avec le cadmium?
2: Alors aujourd'hui, les risques, on les étudie sur le plan un peu épidémiologique. On sait que le cadmium, c'est un CMR, c'est-à-dire qu'à la fois ça donne des mutations, c'est cancérogène et c'est reprotoxique. Donc c'est vraiment quelque chose de grave. Hein. Et le danger, c'est essentiellement donc certains cancers, le cancer du poumon chez les gens qui sont exposés là, plutôt par voie respiratoire, mais aussi le cancer du pancréas sans doute, du sein, de la prostate, de la vessie. Et puis après, toutes les maladies rénales, il y en a beaucoup qui existent et qui ne sont pas expliquées aujourd'hui dans la vie courante. L'ostéoporose, 34% des ostéoporoses seraient dues au cadmium, donc c'est très important. Il y a vraiment aussi des troubles du neurodéveloppement qu'on imagine chez les enfants qui seraient liés au cadmium. Donc tout ça, c'est vraiment très important en termes de santé publique, de souffrance humaine, mais de coûts aussi pour la société.
0: Est-ce que nous, on doit véritablement s'en inquiéter aujourd'hui, selon vous?
2: S'en inquiéter, c'est toujours la même chose. Ça fait 40 ans qu'on parle du cadmium, 15 ans qu'il y a des alertes en France qui sont importantes et que l'ANSES travaille dessus et que plein d'associations se mobilisent. Et en réalité, les choses ne changent pas. Donc oui, il faut s'inquiéter de l'inaction. Et puis il faut se dire que si on a un mode d'alimentation qui est comme ça, et si en plus on fume, hein, parce qu'il ne faut pas oublier quand même que le cadmium c'est très aussi produit par la fumée du tabac, bien sûr qu'on peut être à risque d'avoir ça. La problématique, c'est qu'aujourd'hui, on n'a pas de dépistage systématique qui est fait, et donc on ne peut pas trop vous surveiller de façon, on va dire, quotidienne. Mais peut-être que dans les mois, années à venir, on va étendre ces dosages de cadmiurie, c'est-à-dire le cadmium dans les urines, pour voir si votre exposition est importante.
0: Alors avec vous, on va essayer de trouver des solutions. C'est l'objectif aussi dans cette chronique des experts. Comment réduire déjà les expositions? Est-ce que manger bio, ça va permettre peut-être de limiter ce cadmium? Vous allez répondre à toutes ces questions. Véronique Mondin, vous êtes infectiologue au CHU de Nice, notre experte santé, environnement, et on parle donc du cadmium, ce métal que l'on retrouve dans nos aliments et qui inquiète déjà depuis plusieurs mois les experts. C'est chaque jour dès 10h. Pour la musique, je vous propose cette belle mélodie signée Kate Bush, Babushka. Et puis n'hésitez pas, si vous voulez réagir sur le WhatsApp de la radio, posez vos questions 04 93 82 03 04. Je vous lis en direct, en temps réel, je vous fais cette promesse.

0: Vous avez sans doute reconnu cette voix inimitable, Kate Bush, avec ce titre Babouchka, à suivre William Scheller qui arrive pour la musique, ou encore Lionel Richie.
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0: Les conseils pratiques de vos experts, c'est chaque matin dès 10h sur votre radio locale ici Azur. Ils sont azuréens, ils ont un domaine de prédilection et ils nous en parlent à l'antenne pour répondre à vos questions et à vos problématiques du quotidien. Et aujourd'hui, on parle de ce métal qui se retrouve dans nos assiettes et qui inquiète, le cadmium. On en parle avec notre experte santé environnement, Véronique Mondin. Vous nous avez expliqué, Véronique, ce qu'était le cadmium. Pourquoi la France, elle est principalement touchée par ce métal?
2: Eh bien, c'est en raison de notre mode d'agriculture qui fait que nous avons des intrants que nous importons du Maroc, qui est une région où la roche est extrêmement riche en cadmium dans ses engrais phosphatés.
0: Donc ça, c'est l'explication.
2: Ça, c'est l'explication.
0: Est-ce
2: et en plus, la France autorise des concentrations de cadmium dans ses engrais, donc elle importe un engrais riche et elle autorise que dans les engrais, il y ait des concentrations importantes. Mmh. Jusqu'à 90 mg de cadmium par kilo d'engrais phosphaté, ce qui est énorme. Mmh. Alors que l'ANSES demande que ces concentrations soient diminuées au minimum à 60 mg et surtout à 20 mg comme beaucoup d'autres pays l'ont fait. Et au final, les Français, on a des doses dans notre sang, dans notre corps, qui sont 3 à 4 fois celles de nos voisins européens ou des Américains.
0: Alors qu'est-ce qu'on peut faire pour changer cette législation peut-être?
2: Je pense qu'il faut protester, il faut aller auprès de nos élus, il faut se rendre compte que c'est très important pour notre santé à tous. Les enfants par exemple, un quart de nos enfants sont vraiment trop exposés avec des doses importantes. Et le problème du cadmium, c'est qu'il se bioaccumule, c'est-à-dire qu'il va rester dans le corps, on ne va pas l'éliminer. Une fois qu'on l'a, on l'a. Donc il faut absolument que les gens se rendent compte de l'importance de ce genre de choses.
0: Comment nous, on peut déjà peut-être réussir à réduire son exposition au cadmium sans forcément aller jusqu'à protester pour l'instant, si on souhaite le faire en tant que citoyen,
2: on a aussi une marge de manœuvre qui est importante. Il faut essayer de modifier son alimentation. On a parlé du blé tout à l'heure et des céréales au petit déjeuner. Ça, il faut vraiment s'en éloigner. Plutôt du pain, de seigle, de sarrasin, de l'avoine qui est moins contaminée. Il faut aller vraiment vers le bio. 48% de moins d'exposition au cadmium si on mange bio, donc c'est très important.

0: faut limiter les pommes de terre pour aller plutôt vers les légumineuses. Et ça, de toute façon, c'est une recommandation du PNNS. Il faut qu'on mange plus de légumineuses qui sont très protectrices pour les sols et notre santé.
1: On rappelle ce que c'est les légumineuses.
0: Les légumineuses, c'est par exemple les lentilles, les pois chiches, les fèves, les pois. Enfin, toutes ces bonnes protéines végétales qui sont vraiment excellentes et pas chères. Mmh. Et donc, on peut utiliser avec beaucoup d'intérêt. Il faut limiter, bien sûr, le tabac. Parce que c'est une grande source aussi d'exposition au cadmium. Et si on a fait ça, c'est déjà pas mal. Je voudrais rassurer les auditeurs, parce que quelquefois on entend le chocolat. Mais le chocolat, en réalité, c'est une exposition assez faible. Hein, donc il faut quand même être raisonnable. On peut continuer à manger un peu de chocolat.
1: Un dernier mot, peut-être Véronique Mondin, sur le cadmium. Alors vous nous avez expliqué les causes, vous nous avez rassuré aussi. Mais il faut quand même faire quelque chose, c'est ce que vous nous dites, là c'est important, c'est la santé publique, c'est nos enfants aussi et petits-enfants.
0: C'est beaucoup nos enfants et les petits-enfants, je vous assure qu'il y a des éléments de santé qui sortent en ce moment, notamment sur les troubles du neurodéveloppement. Vous savez qu'on a beaucoup de soucis avec ces problématiques de neurodéveloppement chez les enfants. Certaines sont connues, d'autres sont moins connues. Je pense qu'il faut absolument s'intéresser à ça parce que c'est l'avenir des générations futures qui est en cause. On sait déjà qu'on a un QI qui baisse génération par génération. Il est plus que temps de s'inquiéter de notre environnement.
1: Exactement. Le cadmium, c'était notre sujet ce matin dans le dossier du jour. Sujet d'actu, hein, ce métal présent dans notre nourriture. Alors comment être moins exposé, comment se protéger et que faut-il faire justement pour la suite? Eh bien, vous avez répondu à toutes ces questions.
0: Peut-être une petite chose très pratique.
1: Véronique,
0: il y a sur l'Internet l'ACEF, l'Association Santé Environnement France, avec le docteur Pierre Souvet, qui se mobilise énormément avec des outils accessibles que vous pouvez télécharger et notamment des kits, savoir comment vous alimenter, quoi faire, c'est très pratique, donc faites-le.
1: C'est utile et c'est 100% gratuit. Des
0: Absolument.
1: Fois, on a du mal à trouver justement les bons interlocuteurs et puis les plateformes nécessaires. Et là, vous nous avez donné encore un bon plan. Véronique Mondin, infectiologue au CHU de Nice et notre experte santé environnement que vous retrouvez une fois par mois. Merci Véronique d'avoir été avec
0: Merci
1: nous.
0: Merci beaucoup Jean.
1: 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Les experts, c'est chaque jour dès 10h.
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1: Dans 5 minutes, place à vos bons plans avec Ici Express qui arrive parce qu'il se passe toujours des choses ici sur la Côte d'Azur et on vous parle de ces idées de sortie et puis on partira aussi à la Colle-sur-Loup pour un rendez-vous autour des roses. Mais pour le moment, place à la musique. William Scheller qui ouvre son carnet à Spirale.

0: Ça fait partie des classiques Mr. Big avec Wild World sur votre radio locale ici Azur, 10h32.
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0: Avec les bons plans, les idées de sortie qui font du bien, ça s'appelle Ici Express et c'est toutes les heures. Tiens, soirée exceptionnelle, demain au pâté Masséna de Nice, partenaire de votre radio Ici Azur, vivez en direct la cérémonie d'ouverture du Festival de Cannes, suivie de la projection du film d'ouverture La Vénus électrique, un film réalisé par Pierre Salvadori avec Anaïs de Moustier, Gilles Lelouch et Pio Marmaille. L'histoire nous emmène à Paris en 1928, depuis la mort de son épouse, un jeune peintre à succès, a perdu toute inspiration. Un soir d'ivresse, il tente de communiquer avec elle par l'intermédiaire d'une voyante. Et donc vous allez pouvoir vivre cette soirée d'ouverture du Festival de Cannes au Pâté Masséna de Nice. Le coup de cœur de la radio ici Azur, c'est pour cet événement dont on va vous parler dans quelques instants. Autour de la Rose, ça s'installe de 10h à 18h ce dimanche au cœur du village de la Colle-sur-Loup. Objectif, remettre en avant cette fleur qui fait la fierté de notre département.
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0: Il y aura plein de choses au programme. En plus, c'est 100% gratuit. Un grand marché artisanal, une distillation commentée de pétales de rose. Mais je ne vous en dis pas plus puisque notre ami Quentin Lacrome va nous parler de la rose dans quelques instants dans votre rendez-vous des réussites. Ici, ça marche. On ira tester aussi la colorimétrie avant 11h avec Alias et Gaoula. Comment les couleurs, justement, peuvent nous mettre en avant. Mais pour le moment, place à la musique de Lionel Richie. 10h34, belle matinée avec le sourire ce matin.

0: une vraie machine à tube. Lionel Richie avec ce titre All Night Long, extrait de son album Can't Slow Down, sorti en 1983, 10h38.
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0: L'important, c'est la rose. C'est pas moi qui le dis, c'est Beko qui le chantait. Notre Ici ça marche du jour est une bonne occasion de se souvenir de ce refrain, Quentin.
2: Ben oui.
3: C'est la rose.
2: Magnifique monsieur 100 000 volts. Bah oui, la rose, Jean, c'est évidemment une fleur qu'on retrouve souvent hein, sur la Côte d'Azur. Vous savez par exemple qu'il y avait ce week-end Expo Rose à Grasse. Mais il est encore plus logique que la rose soit célébrée à la Colle-sur-Loup. Et c'est ce qui va se passer en fin de semaine avec Autour de la Rose.
0: Et avant de présenter l'événement, pourquoi est-ce que c'est logique d'avoir un événement qui célèbre la rose à la Colle-sur-Loup ?
2: Eh bien la réponse, on va la demander à celui qu'on va forcément croiser un moment ou un autre dimanche. C'est le directeur de l'office de tourisme de la Colle-sur-Loup. Vincent Pompara, écoutez-le.
4: Jusque dans les années 50, la commune vivait largement de la culture des fleurs destinées aux parfumeries de Grasse. La rose centifolia, bien sûr, mais aussi la fleur d'oranger, les violettes ou encore la menthe poivrée faisaient travailler de nombreuses familles colloises. Aujourd'hui encore, beaucoup d'habitants ont des souvenirs familiaux qui sont liés aux cueillettes de roses ou à l'ancienne coopérative de fleurs à parfum du village.
2: Voilà, il était logique hein, de faire revivre cette mémoire collective à travers un bel événement festif, convivial, populaire. Le lien en plus entre la Colle-sur-Loup et la fleur, vous l'avez entendu, date d'il y a longtemps, mais la fête, elle existe depuis 2007.
0: Alors le pourquoi de la fête, on a compris. Mais est-ce que ça marche autour de la rose, Quentin ?
2: Eh ben déjà, je vous ai dit que ça existait depuis 2007, donc si ça revient chaque année, oui. C'est que ça marche. C'est populaire, il y a un grand marché horticole, des artisans, de la musique, des animations, des ateliers, mais autour de la rose, ça marche aussi pour une autre bonne raison, nous rappelle Vincent Pompara.
4: Il y a aussi le cadre. Tout se passe dans ce cœur du village, dans les ruelles, sur les places et les placettes. Les commerçants jouent le jeu, les habitants décorent, les exposants s'investissent. Tout le monde participe à cette ambiance très authentique et conviviale. Et c'est sans doute ce mélange entre mémoire, authenticité et simplicité qui plaît autant depuis des années.
2: Et on peut découvrir les savoir-faire des professionnels autant qu'admirer le village avec cette année, l'art et la rose. Il y a plein d'animations artistiques qui sont inspirées de l'univers floral, hein, pour faire simple. Mais il y a un autre point fort aussi qui va plaire aux plus petits, c'est le rallye de Loupi.
4: Loupi, c'est la mascotte des enfants à la Colle-sur-Loup. C'est un jeu gratuit proposé toute la journée et à retirer sur le stand de l'office de tourisme. Et à travers différentes énigmes et étapes dans le village, les enfants et leurs familles pourront découvrir la Colle-sur-Loup de manière ludique tout en tentant de gagner des bonbons.
2: Eh ben voilà, quand il y a des bonbons, forcément qu'il y a des enfants qui sont pas loin. Rendez-vous dimanche sous le soleil, on l'espère. Si vous avez envie de vivre une journée très vivante, c'est le cas de le dire. Vous savez où aller, direction la Colle-sur-Loup. Autour de la Rose, ben ça fait 20 ans qu'ici ça marche.
0: Une vraie réussite sur la Côte d'Azur et en plus un événement en partenariat avec Ici Azur ce week-end. On le rappelle. Merci Quentin Lacrome. Écoutez, vous avez un bon dégradé de blanc en termes de vêtements aujourd'hui.
2: C'est vrai. On m'a dit que c'était pas top pour la télé, mais
0: ah ok. Mais peut-être qu'avec vous ça va bien. On va voir si vous en savez plus sur la colorimétrie. Alias Egaoula a testé un atelier colorimétrie pour voir justement quelle couleur va avec son teint, sa peau, ses yeux. Vous allez rester. Vous allez écouter ça, ça arrive dans quelques minutes.
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0: La chanteuse Elena avec ce titre Tout a changé, rien n'a changé, 11h moins le quart.
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0: Vous en avez l'habitude avec votre rendez-vous, j'ai testé pour vous. L'équipe d'Ici Azur teste pour vous chaque jour des lieux, des sites, des activités et vous raconte ensuite. Et aujourd'hui, c'est Alia Zegaoula qui a testé la colorimétrie ou l'art de savoir quelles sont les couleurs vestimentaires à privilégier selon sa carnation. C'est ça Alia ?
2: C'est ça, et c'est bien plus précis et compliqué qu'il n'y paraît. C'est une véritable science, c'est pas juste savoir si le bleu va mieux avec mes yeux que le vert. Alors pour cette expérience, je me suis rendue chez Elodie Simon. Elle est conseillère en images à Nice, elle a lancé Coach & Glow. C'est un service de coaching pour une consommation cosmétique plus personnalisée et responsable. Elle nous explique le principe de la colorimétrie.
3: Le test de colorimétrie est là en fait pour savoir les couleurs qui vous vont. Et après on va utiliser ces harmonies couleurs. Donc ça va être vraiment... pour vous.
2: Comment ça se passe? Comment vous définissez quelles couleurs vont aller à la personne qui vient vous voir ou que vous venez voir?
3: C'est le test que vous voyez souvent sur les réseaux, qui est super sympa, qui est super ludique. Mais aussi, il est aussi ludique que ça, c'est parce qu'on le voit vraiment sur soi. C'est impressionnant. Alors, il y a des personnes, ça va un peu moins voir. Il y a des personnes, ça va vraiment être tranché. Il faut savoir aussi que ce test n'est pas immuable. C'est-à-dire qu'il peut changer selon les saisons, c'est-à-dire hiver, été, généralement bronzé, pas bronzé, jeune, moins jeune. S'il y a quelque chose qui se passe sur la peau à un moment donné, le test va changer. On attaque.
2: Première étape donc, le diagnostic.
3: On commence le doré et l'argenté. Alors généralement c'est vraiment pour aller voir dès le départ le chaud et le froid.
4: Ah là là.
3: Ah oui.
4: Mais j'ai aucun
3: doré, c'est ignoble.
2: Ah on a vu,
3: ouais, là, c'est atroce.
2: Ah ouais,
3: elle a une réaction extraordinaire.
4: Ce qu'on atroce. Voit,
3: ça fait ressortir les cernes, ça fait ressortir les décalages au niveau de sa couleur, de son teint.
2: Donc ça veut dire que c'est plutôt froid.
3: Plutôt froid.
2: Donc les couleurs chaudes,
3: pour vous, ça ne vous met pas en valeur. Donc là, je pense que c'est validé.
2: Donc là, le premier test entre les tons dorés et tons argentés, c'est une première indication forte sur ce que je dois, entre guillemets, éviter et à l'inverse, ce que je dois privilégier pour les vêtements. Peau claire et les yeux clairs, pour moi, bah voilà ce que ça donne.
3: Ça a donné la combinaison du froid, lumineux, sombre. Donc du coup, c'est vraiment un nuancier dans ces tons-là. Ça va être des couleurs qui vont être du coup lumineux, ça va être vraiment profond, plutôt clair, avec du caractère. C'est-à-dire que c'est des couleurs qu'on voit, les couleurs lumineuses. On va avoir ce côté sombre, c'est-à-dire qu'on va pas être sur du pastel, et en même temps, on va être sur du froid, donc on va avoir plutôt des bleus, des verts profonds, du violet, du rose, fuchsia sombre. Ça va être des couleurs qui vont être franches. Après, il faut rappeler, il faut nuancer la colorimétrie. C'est vraiment proche du visage. Si on a un grand décolleté, bah du coup, c'est la peau qui se reflète sur la peau. Donc du coup, pas trop d'incidence. Et du coup, on va aller directement sur le style. Après, note particulière, vous avez une belle couleur de cheveux qui vous va bien. Elle est froide, lumineuse, sombre.
2: C'est pas une couleur, ça.
3: C'est pas une couleur, mais elle est dans cette nuance-là. Après, dans cette nuance-là, il y a une infinité de couleurs.
2: Donc conclusion, je ne touche pas la couleur de mes cheveux. Je laisse mes cheveux blancs pousser tranquillement. En revanche, j'adapte, j'oublie les couleurs chaudes en ce qui me concerne.
3: Les couleurs chaudes, les couleurs trop mates, on a vu, les couleurs qui étaient trop sombres, qui sont sombres et un peu ternes, qui sont très jolies portées, mais en fait, sur vous, ça ira pas.
2: Le blazer noir, en l'occurrence, ça va à tout le monde, on est d'accord.
3: Le blanc et le noir sont des jokers en colorimétrie.
2: C'est ok. En résumé, vous l'aurez compris, et sans mauvais jeu de mots, la colorimétrie permet d'y voir... plus clair. Elodie Simon se sert ici de son expérience de vendeuse dans le prêt-à-porter pendant des années et des déceptions régulières qu'elle a pu voir de ses clientes. Il manquait quelque chose, c'était le sur-mesure. Voilà donc l'occasion de se rattraper avec un coaching personnalisé. Les rendez-vous d'Elodie se font à domicile. Vous avez toutes les infos sur ici.fr et au standard d'Ici Azur.
0: Et ce test sera aussi retrouvé prochainement en vidéo sur les réseaux sociaux d'Ici Azur. Merci beaucoup Alia Zegaoula, que l'on retrouve aussi le matin dans Les Authentiques avec de formidables portraits à découvrir. Dans quelques instants, on va parler revente de vêtements d'occasion dans Par ici les économies. Ça, c'est avec Valère Correa. Restez avec nous.

0: considérée comme l'une des plus belles ballades de tous les temps par de nombreux magazines musicaux. John Lennon, Imagine, sur votre radio locale, ici Azur, 10h52. Place à votre rendez-vous d'économie, c'est avec Valère Coréard, chaque jour un bon plan pour notre pouvoir d'achat. Et aujourd'hui, Valère, vous vouliez nous parler chiffon.
1: Et répondre à ce mail de Fabienne. Depuis 3 ou 4 ans, j'ai mis plusieurs articles en vente sur Vinted, malheureusement sans grand succès. Des vêtements de belle qualité, en très bon état, à très petit prix. Pourtant, j'ai toujours ces vêtements chez moi et je désespère de trouver une solution pour les vendre et en retirer un petit revenu. Sauriez-vous me dire s'il existe d'autres moyens que les plateformes Internet? Si vous avez des idées à me suggérer, je les accepte avec grand plaisir. Bon, merci pour ce message, Fabienne. C'est pas toujours facile de vendre ses vêtements en ligne, mais pas de panique, il y a sans doute une solution.
0: Vous nous avez déjà donné quelques conseils sur la qualité des annonces, d'ailleurs.
1: Oui, et ça me fait plaisir que vous vous en rappeliez. C'est exact, il faut soigner vos annonces. Fabienne, vous pouvez supprimer les anciennes qui n'ont plus d'intérêt et en refaire de nouvelles. Alors sur Vinted ou Le Bon Coin ou la plateforme qui vous convient, si vous voulez. Mais attention aux photos. Ça, c'est la première chose. Des vêtements repassés sur cintre, dans un endroit neutre, bien éclairé, avec plusieurs prises. Ensuite, la description est importante. Et aussi le titre de l'annonce. Mettez en avant la marque, l'état, la couleur, et puis définissez un prix accessible. En général, la plateforme vous conseille. Et si ça ne prend pas, vous avez deux bons plans. Les vide-greniers, là on est en pleine reprise de ces événements pour le printemps, puis au passage vous aurez sans doute d'autres objets qui traînent à la maison à vendre. Et puis sinon les fripes ou les dépôts-ventes de vêtements d'occasion aussi, là on est vraiment sur un bon plan pour faire reprendre vos vêtements dans les meilleures conditions. Et puis si vous qui nous écoutez, vous avez d'autres bons plans à partager avec Fabienne, pensez à m'écrire parce que je lui partagerai ensuite vos astuces. Mon mail c'est parisideseconomies@radiofrance.com.
0: Merci beaucoup Valère Coréard. Tous vos conseils économie, on les retrouve chaque jour juste avant 11h.
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0: Dans quelques instants, vous allez retrouver Thierry Mesnage pour votre jeu musique et bonne humeur. 200 euros de bon d'achat gagné. Puis c'est aussi l'occasion de passer un bon moment. Juste après, ce sera Valérie Damido qui sera là aussi entre midi et 13h. Pour la musique, place à Cookie Lingler.

0: Spengler pour la musique avec Femme Libérée. Écoutez, nous, on vous l'a pris un petit peu ce week-end, mais on le libère en ce lundi. Il est présent pour animer, vous distraire aussi entre 11h et midi. Thierry Messenage, bonjour.
1: Salut Jean.
0: En pleine forme.
1: Comment ?
0: En pleine forme. Occupé, mais en pleine forme, j'ai l'impression.
1: Au taquet.
0: Ouais, au taquet.
1: Oh, au taquet. Tiens, très jolie émission, très très joli jeu qui prendra la suite à midi avec notre camarade Valérie D'Amido et puis toute l'équipe qui l'entoure.
0: Que vous connaissez très bien d'ailleurs. Vous connaissez très bien Valérie D'Amido.
1: Je connais tout le métier, pour vous dire. Je connais tout le métier. Je connais tout le métier. Si vous voulez, je vous présenterai un jour. Si vous êtes sage, bien sûr.
0: Ben, avec plaisir. Je serais très heureux de la rencontrer pour maroufler mon appartement. Il y en a besoin.
1: C'est vrai qu'on n'oublie pas que c'était la reine du marouflage.
0: Exactement.
1: Thierry, qu'est-ce qu'on gagne? Ouais. Festival de Cannes qui démarre cette semaine. Donc on va vous offrir vos invitations pour aller au cinéma.
0: Ah, ça c'est sympa.
1: Il y a des tas de bons films à savourer. En plus, c'est férié là. On a un long pont, donc on va pouvoir en profiter. Donc composez d'ores et déjà le 04 93 82 03 04. Et on se retrouve dans un instant pour jouer. Belle fin de matinée. Jean, à demain.
0: Merci, Thierry, à demain.
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0: aussi la présence des forces de l'ordre sur Nice Ouest et Nice Est. Le représentant de l'État annonce une intensification des contrôles d'identité dans ces deux secteurs. Éric Ciotti fustige l'action de l'État sur la question des billets de train ou d'avion pour les supporters désirant monter à Paris pour la finale de la Coupe de France le 22 mai prochain. Il n'y va pas de main morte, le maire de Nice, et traite le ministre des Transports, l'Azuréen Philippe Tabarot, de ne servir à rien, fermez les guillemets. Philippe Tabarot répond en disant que la campagne politique est terminée et explique aussi que le gouvernement ne fixe pas les prix des billets de train ou d'avion. Un premier cas positif à l'antivirus en France, alors la Côte d'Azur n'est apparemment pas concernée, mais l'information est suffisamment importante pour que la ministre de la Santé l'annonce. Il s'agit d'un Français rapatrié du fameux bateau de croisière dans lequel un foyer de ce virus s'est déclaré. Les autres Français rapatriés qui ne présentent pourtant pas de symptômes resteront quand même à l'hôpital au minimum pendant 15 jours. Le Premier ministre doit tenir une réunion cet après-midi sur la question. Le maire de Breil-sur-Roya sauve sa classe de maternelle après plusieurs semaines de mobilisation avec les parents et après un coup d'éclat de com, on va dire, du maire qui s'était inscrit avec ses adjoints comme élève pour sauver la classe. Eh bien, l'Académie de Nice lui répond favorablement et annonce que la classe sera maintenue à la rentrée prochaine. L'OGC Nice a un pied en Ligue 2, ouais, ça y est. Les Aiglons ont perdu hier à Auxerre 2-1 et vont devoir, lors de la dernière journée, gagner absolument contre Metz, mais aussi prier pour que Auxerre et Le Havre ne gagnent pas. Très mauvais scénario pour l'OGC Nice qui termine ce championnat de la plus mauvaise des manières. Et ce, alors que paradoxalement, le club se trouve, je vous le rappelle, à 10 jours d'une finale de Coupe de France. Et puis en basket, ça se détraque à la Roca Team depuis l'élimination en Euroleague. Les Monégasques ont un petit peu perdu leur basket. La preuve, avec cette défaite hier soir à domicile, 123-95 face au Paris Basket. Un match qui comptait pour le championnat de Pro A. Attention aux faux billets pour le Grand Prix automobile de Monaco qui aura lieu cette année le 7 juin. L'Automobile Club Monégasque met en garde sur les réseaux sociaux contre la multiplication des faux sites de billetterie et d'offres frauduleuses. L'ACM rappelle que le seul site officiel pour acheter ses places pour le Grand Prix est monaco-grandprix.com. Voilà tout.
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0: La météo avec du soleil après la pluie ce matin, bon, c'est pas très bien.
2: Ben c'est vrai, on sait pas trop, Laurent, sur quel pied danser, puisque ce matin, effectivement, on nous annonçait d'ores et déjà du soleil ce matin, alors qu'il y avait quelques passages pluvieux-orageux par endroits, encore une fois, et là, on va s'en tenir quand même aux prévisions de la météo nationale, qui nous annonce pour cet après-midi, restons optimistes, du soleil, du ciel bleu, et tout ceci sans doute grâce au vent, parce qu'attention, il va souffler, près des caps, 60-50 km/h, notamment Cap de Nice, Cap d'Antibes, dans le proche intérieur en Pays Grassois, 60 km/h, y compris en montagne. Mais tout ceci va dégager vraisemblablement le ciel, puisque je vous confirme donc cet après-midi, vraisemblablement du beau temps et des températures remusclées. 25 degrés à Nice cet après-midi, pareil à Menton, à Monaco, 24 à Mougins, à la Colle-sur-Loup, 20 degrés sur Tende et 18 degrés sur le Mercantour. On aura même au-dessus de 20 degrés sur Valberg et sur Guillaume. 21 pour cet après-midi. Merci Laurent, à tout à l'heure midi.
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2: Dans un instant, nous allons jouer. Je vais vous expliquer ce qu'on va gagner cette semaine. Nous célébrons le retour du Festival de Cannes et pour ça, nous allons vous inviter au cinéma. Je vous explique tout juste après Imagination.

0: Le groupe Imagination sur ICI Azure avec Music and Lights. Les lights, les lumières, il va falloir les éteindre parce qu'on vous invite au cinéma cette semaine.
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0: La Côte d'Azur célèbre le cinéma, clap pour le Festival de Cannes 2006 demain. On vivra d'ailleurs au plus près ce grand événement comme tous les ans avec l'ami Adrien Mangano tout au long de cette quinzaine en direct de la Croisette. Le cinéma, on vous en parle. Le cinéma, on vous y invite. Bien le bonjour. 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
0: Continuez à vous inscrire, Marie-Chantal vous accueille ce matin et Caroline est déjà avec nous, je la salue. Caroline, bonjour.
3: Bonjour Thierry.
0: Salut
3: bonjour.
0: Macaro, vous avez passé un bon week-end, tout va bien?
3: Oui, très bien, merci.
0: Je vous sens au taquet vous aussi, je vous sens attaquer la semaine sur les chapeaux de roue, Caroline.
3: Ça va très bien, depuis que je suis retraitée, alors je vous dis, c'est merveilleux.
0: Retraitée, comment ça retraitée? Mais vous avez une voix, vous avez quoi? Vous avez 32 ans, qu'est-ce que c'est que ce truc?
3: Non, comment ça? J'ai 62 ans, quoi? Mais j'avais cumulé l'horaire temps, donc tout va bien.
0: Mais dites donc, vous avez une voix de jeune fille? Ben sérieux? Vous avez une voix de jeune fille parce que vous êtes une jeune fille. Mais si vous voulez, vous avez une voix de très jeune fille, quoi. Je me suis dit, Caroline, elle a 32, 33... Oui. 30, allez, 35 à tout péter. Non, non, non, non. Vous avez déjà arrêté de travailler, Caroline. Que faisiez-vous auparavant?
3: J'étais soignante au CHU.
0: Où ça?
3: Au CHU. Au CHU.
0: Oui. D'accord. C'est H-U, hein, pour celles et ceux qui n'auraient... Voilà.
3: Ça, oui.
0: Mais, non, c'est lundi, hein, Caroline. Hein? J'étais soignante au CHU. Comment ça, CHU? Bah, CHU. Tu travailles où, Caro? Et tu vas où, là? Ben là, je vais au CHU.
3: Au CHU.
0: Au ski? Non, au CHU. Il faut que je me dépêche. Je suis dans le CHU. Caroline, bon, vous aimez le cinéma?
3: Oui, oui.
0: C'est génial. Alors, en ce moment, il y a un paquet de films super qui sortent en salle. Moi, je suis ravi de vous offrir vos invitations pour le cinéma cette semaine, puisqu'on marque le coup avec le Festival de Cannes. D'autant que... Alors vous, ça...

0: vous concerne pas trop parce que vous avez fini de travailler, mais celles et ceux qui nous écoutent, qu'ils sachent, enfin je leur rappelle, si je dois leur rappeler, que jeudi c'est férié, donc pour beaucoup ça va être jeudi le férié, vendredi le pont et tout, puis samedi dimanche quoi. Là on est parti pour certains pour une petite semaine, donc ça vaut le coup d'aller au cinéma. Caroline, je vous souhaite bonne chance, je vais rappeler les règles du jeu, c'est très simple. Il y a une tourniquette qui est là devant moi, je vais la lancer, on va la lancer ensemble, elle s'arrête sur une case, cette tourniquette, une question, une bonne réponse. Et c'est parti, les invitations c'est pour vous. Caroline, on est prêt?
1: On est prêt.
0: Allez gros, chut. Allez chut. Alors Caroline, Caroline, attention au trou, c'est votre thème, c'est la case, attention au trou. J'ai enlevé un mot dans une chanson. Si vous me trouvez le mot manquant...
1: Ah,
0: ouais. Ah, et je le sentais, Caroline, je sentais le truc monter. Ah, chu. J'ai fait achume. Je sentais le truc. Alors écoutez, je vous avoue franchement, j'ai commencé à lire la question. J'ai dit, est-ce que je vais aller jusqu'au bout ou est-ce que je vais pas aller jusqu'au bout? J'ai essayé quand même de me retenir le plus longtemps possible, mais j'y suis pas arrivé. Voilà. Saleté, saloperie d'allergie. Caroline, bon, j'ai enlevé un mot dans une chanson. Si vous me trouvez le mot manquant, c'est gagné. Vous aimez Renaud, le répertoire de Renaud?
1: Pas du tout.
0: Pas du tout. Eh bien, merci d'être venu.
1: En plus. Oh, je suis alors.
0: Oh, je suis. Oh là là. Si jamais, si on m'avait dit, je suis pareil. Caroline, aujourd'hui, c'est l'anniversaire de Renaud qu'on embrasse.
1: D'accord.
0: Bien, okay. Vous êtes voilà, vous êtes sous le charme, voilà, toujours vivant, toujours vivant, rassurez-vous. Alors, on va l'écouter chanter Renaud. On va l'écouter chanter une très très jolie chanson parce que ça, que vous aimiez Renaud ou pas, vous reconnaîtrez que la chanson est belle. La chanson, c'est Morgane de toi. Écoutez bien, Caroline, car j'ai enlevé un mot. Ce sera à vous de me le retrouver. Le

0: amour. Oui, Marga, j'adore cette chanson, elle est très très belle, pleine de tendresse, comme beaucoup d'ailleurs de chansons de Renaud. Alors, le mot manquant, selon vous, Caroline, l'avez-vous deviné? Je suis qu'un quoi quand tu vas où je suis pas? Je suis qu'un ouh quand tu vas où je suis pas? Je suis qu'un ouh, Caroline.
1: Non, je ne vois pas du tout.
0: Dommage que vous ne travailliez plus au CHU, parce que j'aurais bien intégré l'unité psychiatrique, moi, hein, parce qu'il y a des jours où je me demande. Hein. Il y a des jours où je me dis, oula, mais qu'est-ce qui lui arrive à lui? Caroline, avez-vous deviné le mot manquant ou pas? Non.
1: Non.
0: Non.
1: Non.
0: Moi, je garde le sourire, parce que même si vous avez perdu... Des places de cinéma, j'en ai encore pour demain, Caroline.
1: D'accord.
0: Et okay. Même pour après-demain et toute la semaine. Alors si vous avez un moment, et vous avez sans doute un petit moment parce que bon, vous avez du temps, hein, un petit peu de temps. Vous me rappelez?
1: Oui, en tout cas je vous félicite pour votre excellente idée, l'inspiration quand vous étiez au Maroc pour ce jeu qui est fort fort sympathique. C'est génial, merci.
0: Quand j'étais où, au Maroc?
1: Oui.
0: Au Maroc.
1: Vous l'aviez dit à l'antenne que vous étiez au Maroc, vous aviez été.
0: Ah oui, j'ai sorti une vanne. Oui, bien sûr. Oui, j'ai dit que j'étais au bord d'une piscine et que j'ai inventé ce truc-là au bord d'une piscine.
1: Ouais, c'est
0: ah,
1: ça.
0: Ah
1: ouais.
0: Oui, bien sûr. Oui, bien sûr. Oui, j'étais au Maroc, j'étais au bord de la piscine et je me suis dit tiens, je vais faire un jeu super. Voilà. Et, ouais. Dans ma tête, je rêvais d'avoir des auditeurs, des auditrices de votre trempe, Caroline. Voilà, des gens qui ont le sourire, qui ont la pêche. Attendez, parce que je vais demander à notre ami technicien. On va peut-être vérifier la réponse. Hein, le mot manquant que vous n'avez pas trouvé, parce que celles et ceux qui nous écoutent se disent mais quel était ce mot manquant qui manquait dans la chanson de Renaud? Tiens, on écoute.
2: Lola.
0: C'était le mot fantôme, Caroline.
1: D'accord, ok, très bien.
0: Ah, j'étais pas du tout au Maroc. Attendez, je me dis, mais qu'est-ce que j'ai foutu au Maroc, machin. Non, oui, bien sûr, oui, j'étais au Maroc. L'été dernier, tranquille. Ouais. Caro.
1: Merci beaucoup.
0: Je vous embrasse, Caroline. Vous me rappelez très très vite pour gagner vos invitations pour les places de cinéma, parce que c'est ce qu'on vous offre cette semaine. Invitation pour aller au cinéma, pour savourer le film de votre choix avec la personne de votre choix à l'occasion du Festival de Cannes qui démarre demain mardi. 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

0: Et la chanson Feel Good, la chanson qui fait du bien, le dernier single d'Mpokora à l'instant sur Ici Azure. Et quand même, il est 11h19.
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0: Oh, le cinéma, c'est magnifique le cinéma. Elisabeth, bonjour.
4: Oui, bonjour.
0: Elisabeth, à Saint-André-de-la-Roche, dans un instant, nous allons jouer ensemble. Êtes-vous cinéphile, Elisabeth ?
4: Eh oui, un petit peu. Hein.
0: Dans un instant, on verra quel est votre acteur préféré, le dernier film que vous ayez vu au cinéma ou alors à la maison sur une plateforme. Quelle est l'époque que vous préférez ? Est-ce que vous êtes plutôt comédie romantique, film policier, drame psychologique, Elisabeth ? On va s'écouter Billy Joel. Ah oui, tout ça, si on a le temps. Après, on verra. On va s'écouter Billy Joel et on se retrouve dans 4 minutes. À tout de suite.

0: s'est mis un petit peu en retrait de la vie publique et de la vie artistique. Hein. Billy Joel, il nous a donné tant de belles choses. Hein. Honesty, par exemple, ou alors ce titre en 1978, c'était My Life.
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0: Mais c'est Elisabeth qui va nous raconter un petit bout de sa vie ce matin. Et Elisabeth qui va jouer avec nous à Saint-André-de-la-Roche. Si vous nous rejoignez, je vous souhaite une très bonne journée, une très bonne semaine. Et je rappelle qu'exceptionnellement, tout au long de cette semaine jusqu'à vendredi, à l'occasion du début du Festival de Cannes, demain soir, je crois que c'est demain soir la première montée des marches. Vous la vivrez d'ailleurs en direct grâce à Adrien Mangano, en direct de la Croisette pour la prochaine quinzaine. Grâce donc au Festival de Cannes, ou parce qu'il y a le Festival de Cannes, on vous offre vos invitations pour aller savourer le film de votre choix dans l'un des cinémas pâtés de Nice. Il y en a trois, il y a le pâté Gare du Sud, dans le quartier Libération, il y a le pâté Lingostière qui se situe, comme son nom l'indique, dans le quartier Lingostière, et il y a le pâté Paris sur l'avenue Jean Médecin. Bref, il y a de quoi faire. Elisabeth est donc avec nous à Saint-André-de-la-Roche. On parlait cinéma justement, Elisabeth, et vous me confiez il y a quelques instants que vous étiez vous-même cinéphile.
3: Oh, cinéphile, c'est beaucoup dire, mais
0: oui,
3: j'aime
0: oui.
3: Bien le cinéma.
0: Oui, c'est ça. Enfin, cinéphile, quand je dis cinéphile, ça veut dire que oui, le cinéma, ça vous séduit, ça vous offre un petit moment d'évasion, un moment de réflexion. Le dernier film que vous ayez vu justement en salle,
3: Michael.
0: Ah, le fameux biopic, voilà. Michael Jackson. Alors, qui cartonne, il faut
3: oui,
0: le dire.
3: C'est pas mal.
0: Il faut le dire, ça cartonne. Alors, il y a du monde, mais les critiques sont quand même assez partagées, Elisabeth.
3: Moi, j'ai trouvé...

0: trouvais qu'il manquait plein de trucs. Que
1: les parts d'ombre de l'artiste ne sont pas suffisamment évoquées.
0: Voilà.
1: C'est un petit peu le reproche, que c'est un petit peu un portrait un petit peu, on va dire, édulcoré, bien polissé de Michael Jackson et de tout ce qu'il a fait de bien et pas forcément de tout ce qu'il a fait, entre guillemets, de moins bien.
0: De pas trop bien.
1: De pas trop bien, Elisabeth. Bon, vous avez passé un bon moment.
0: Oui, j'ai passé un bon moment.
1: La musique.
0: Son oreille danse bien.
1: Ça, on ne peut pas lui enlever. Alors, ça, c'est un grand artiste. C'est le neveu, hein?
0: Oui, je crois.
1: C'est le neveu, c'est le fils de Germaine. Alors, Germaine, c'est son frère, c'est pas sa sœur, attention, parce que.
0: Oui, c'est son frère.
1: C'est quand même pas évident, quand même, j'imagine les parents, le jour où le gamin est né. Tiens, comment on va l'appeler? Oh, on va lui trouver Germaine. Un prénom viril. Germaine, tiens, allez, démerde-toi avec ça. Tu vas passer toute ta vie à t'appeler Germaine, et voilà. Et c'est pour ça que. C'est pour ça que, des fois, ça tourne pas rond là-haut. Elisabeth.
0: Nous ne dirons rien.
1: Nous allons lancer la tourniquette. Je vais peut-être vous offrir des places de cinéma dans un instant. Ah bah dis donc, Elisabeth, ça c'est génial parce que vous inaugurez une toute nouvelle case.
0: Oh non.
1: Oh si. Tu vas voir, c'est bien, c'est facile. Elisabeth, c'est la case La Bonne Année.
0: Oui.
1: Écoutez, Elisabeth, vous allez entendre, un gentil monsieur vous donner des indices. Ces indices doivent vous permettre de retrouver une année.
0: D'accord.
1: Elisabeth, écoutez bien.
2: Je suis né l'année de la sortie en salle du film Titanic. L'année de la naissance de Kylian Mbappé. Et l'année du sacre de l'équipe de France de football en Coupe du Monde. Je suis donc né en...
1: Elisabeth.
0: 98.
1: 1998, vous me dites?
0: Ouais.
1: Ben vous voyez, vous avez crié avant d'avoir mal. Vous m'avez dit, oh non, surtout pas une rigole. C'est une excellente réponse.
0: Mbappé, je savais pas. Hein.
1: C'est une excellente réponse, oui. Kylian Mbappé est né en décembre 98. La sortie de Titanic, c'est 98. Et la Coupe du Monde de football.
0: Heureusement qu'il y a eu la Coupe du Monde.
1: Oui, il y a toujours quand même un petit indice qui n'est pas discutable, si vous voulez. D'ailleurs, tenez, le monsieur que vous avez entendu à l'instant, il va vous confirmer ça.
2: La bonne année, 1998.
1: Bravo, Elisabeth.
0: Ah, ben c'est super, je suis content.
1: Moi, je suis content pour vous. C'était une nouvelle case. Vous avez inauguré une nouvelle case. Alors oui, qu'est-ce que vous allez voir? Dites-moi.
0: Le Diable s'habille en Prada.
1: Ah, Le Diable s'habille en Prada numéro 2. Vous aviez vu le premier?
0: Oh, bien sûr.
1: Oui, et en plus, ils sont malins, ils l'ont passé il n'y a pas longtemps à la télé, histoire qu'on se remette tout ça en bouche. Et là, il ressort, et puis il marche très bien, et puis il y a d'autres films aussi. Bon, il y a le dernier, moi j'ai vu celui-là, moi, Nakash Toledano. Vous savez, comment ça s'appelle? Juste une illusion, très très bon film aussi. Puis, oui, très très bien, allez-y, franchement, vous allez passer un bon moment. Oh, ouais, franchement, Elisabeth, allez-y, les yeux fermés. Enfin, non, pas les yeux fermés, sinon vous n'allez pas voir le film.
0: Avec des petits?
1: Avec des petits.
0: Quel âge ont-ils?
1: Quel âge ont-ils?
0: 9 et 11.
1: 9 et 11, je suis pas sûr, hein. Juste une illusion, je pense que non. C'est un film super sympa, mais je suis pas sûr que 9 et 11. De toute façon, vous inquiétez pas, là, il va sortir plein de bons trucs, là.
0: Oui,
1: vous inquiétez pas, ne vous précipitez pas, vous regardez les sorties. Il y aura forcément quelque chose qui va à la fois vous satisfaire et satisfaire les petits si vous avez décidé de les amener au cinéma. En attendant, je vous félicite, Elisabeth. Vous êtes une très bonne journée.
0: Merci.
1: À très vite.
0: Bonne journée à vous aussi, au revoir.
1: 04 93 82 03 04 qui prend la suite. Je rappelle, si vous nous rejoignez, il est pile 11h30 que Marie-Chantal vous accueille ce matin pour que je puisse vous offrir vos invitations pour aller au cinéma, dans l'un des cinémas pâtés de Nice. Merci à nos partenaires d'ailleurs des cinémas pâtés. Cinéma pâté, cinéma pour vous, à l'occasion du début du Festival de Cannes demain soir. Sur la route, que se passe-t-il? Ça a l'air assez calme sur la route. Attention sur la bretelle d'accès Monaco, la sortie A500, la fameuse bretelle qui vous mène jusqu'à la Principauté. On nous signale un accident. Ça ne provoque pas de bouchon, mais il y a un accident. Une voiture stationne, en tout cas, le véhicule stationne sur le bas-côté, vraisemblablement. C'est tout pour le moment sur l'autoroute A8. Prudence, vigilance. Et là aussi, si vous avez des infos, n'hésitez pas à nous passer un petit coup de fil.
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0: Sublime titre, sublime morceau du groupe Mécano à l'instant. Sur Ici Azur, une femme avec une femme. Midi moins 25.
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0: Si vous passez par ici, c'est un jeu entre 11h et midi. On vous offre des cadeaux bien sympathiques. On passe, ou en tout les cas, on tente de le faire. On passe de bons moments sympathiques tous ensemble. Et exceptionnellement, cette semaine, on vous invite au cinéma jusqu'à vendredi. Profitez-en, vos invitations pour les cinémas pâtés, pour les cinémas pâtés de Nice, bien évidemment. C'est un gagnant par case. Hein. C'est-à-dire que d'habitude, on vous offre un mug et puis il y a un tirage au sort pour les 200 euros. Non, là, vous me donnez une bonne réponse, vous repartez directement avec vos invitations à l'occasion de la tenue du Festival de Cannes, du grand démarrage du Festival de Cannes demain soir, les premières montées des marches demain soir que nous vivons sans doute en direct, puisqu'Adrien Mangano, spécialiste des questions people et du cinéma, sera en direct du Palais des Festivals tous les jours pour vous faire vivre l'édition 2026 du Festival de Cannes. Bonjour Gaëtan.
3: Bonjour Thierry, comment allez-vous?
0: Gaëtan, très très bien, ravi de vous retrouver mon Gaëtan, comment il va ce matin?

0: Ça va très bien, oui.
1: Bah ouais, je sais que c'est un fidèle, moi aussi, comme ça, ça permet de prendre quelques nouvelles, parce que Gaëtan, faut quand même le dire, est un fidèle, il vient de temps en temps nous faire un petit coucou, il nous amène des petits gâteaux, des petits biscuits bien sympathiques. Comme ici, il y a une grosse bande de morphales, en général, les biscuits ne restent pas longtemps, donc je peux te garantir, Gaëtan, que tes biscuits plaisent toujours autant. Et puis, il aime la radio, c'est un amoureux de la radio, c'est un auditeur fidèle depuis quelques années, Gaëtan. Tout va bien?
0: Oui, toi, très bien, oui, en pleine forme en ce lundi matin.
1: Eh ouais, il vaut mieux le lundi être en pleine forme. Hein. Bon, on va jouer dans un instant, il connaît le jeu par cœur, mais je me permets quand même de le rappeler, la tourniquette est là devant moi. Je lance la tourniquette, un coup de tourniquette pour chaque auditeur, une question différente par auditeur, une bonne réponse, et c'est des invitations pour aller au cinéma, Gaëtan. On y va, c'est parti. La tourniquette est partie. Elle s'arrête sur la case « Ici la voix ». Gaëtan, oui. Il connaît cette case parfois redoutée par les auditeurs parce qu'il disait peut-être la case la plus difficile. Je ne vous cache pas que parfois, effectivement, il est très difficile de retrouver la voix mystère. Mais là, j'espère que Gaëtan va réussir à le lever, ce mystère.
0: Oui,
1: Gaëtan, tu vas entendre un extrait très court, la voix d'une personnalité qui nous a quittés depuis déjà quelques années, mais c'est une icône, une icône du monde de l'art, Gaëtan.
0: Oui.
1: Écoute bien. Si tu arrives à me donner la bonne réponse en moins de 5 secondes, tu gagnes tes invitations pour aller au cinéma.
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1: Alors, c'est pas ta génération, Gaëtan. C'est peut-être, oui, évidemment, celles et ceux qui nous écoutent, qui ont un peu plus de 45 ou 50 ans, qui peut-être se souviennent de cette pub, car c'est une pub pour une célèbre marque de chocolat. Il l'a cité, la marque de chocolat. Donc, pour être raccord avec l'Arcom, j'ai devoir en citer deux autres. Les chocolats Lindt et les chocolats Suchard sont également de très très bons chocolats, Gaëtan. As-tu deviné la voix mystère?
0: Eh ben non, non. J'ai pas deviné la voix, non. Non. J'ai aucune idée.
1: Ça te donnera l'occasion de rejouer?
0: Ouais, oui, ça te donnera l'occasion, oui. Mais là, non, c'est pas de ma génération.
1: C'était la voix du grand Salvador Dali.
0: Ouais,
1: qui, dans les années 80, a fait cette pub pour le chocolat, mais il est évidemment connu pour ses œuvres. C'est l'un des plus grands artistes du XXe siècle, Salvador Dali. Né un 11 mai, il était natif d'un 11 mai 1904, il nous a quittés en 1989. C'était la voix mystère. Gaëtan, c'est pas grave, parce que je sais que tu nous écoutes quasiment tous les jours. Tu nous rappelles quand tu veux.
0: Ça marche, merci beaucoup Thierry,
1: salut,
0: bonne journée.
1: Gaëtan, bonne journée, à très très vite, 04 93 82 03 04, ça c'est si on veut s'inscrire instantanément, être sélectionné rapidement, sinon à tout instant, je le rappelle, ici.fr/azur, l'application ici, et ces petits formulaires sympathiques que vous pouvez remplir, vous êtes sélectionné, de temps en temps il y a Mario ou Marie-Chantal en l'occurrence ce matin, qui va piocher dans la sélection internet, on vous rappelle, et derrière qui sait si vous ne repartirez pas cette semaine avec vos invitations pour l'un des cinémas Pâté de Nice, la séance de votre choix avec la personne de votre choix. A tout de suite pour jouer.
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0: à l'archétype du titre des années 80. Forcément, aujourd'hui, on ne ferait plus une chanson pareille, mais ça a marqué une époque. Michel Sardou, à l'instant, avec Être une femme.
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0: Et c'est une charmante demoiselle qui nous rejoint à midi moins le quart et qui se prénomme Sonia. Bonjour Sonia.
3: Bonjour.
0: Bonjour. Comment ça va Sonia? Oui, j'ai bien fait de vous poser la question car je sens qu'entre vous et moi, le contact va être difficile. Sonia,
3: ah,
0: Sonia.
3: Oui.
0: Sonia, vous êtes où exactement? Dites-moi où est-ce que vous êtes.
3: Moi, là, je suis au bar-sur-loup.
0: Voilà. Bar-sur-loup, c'est très joli, d'accord. Tout va bien parce que j'ai l'impression que la liaison n'est pas très très bonne.
3: Ah.
0: Non, ça va? Non, ça va, vous, hein.
3: Moi,
0: j'entends
3: très bien.
0: Écoutez, on va faire avec. Je vous entends aussi pas trop trop mal, donc ça va essayer de tenir. Bon, tout va bien, tant mieux. Clignez des yeux si vous êtes en danger. Sonia, bon, on va jouer ensemble, d'accord?
3: Facile,
0: toujours, très très facile. Sonia, ouais. Sonia, ouais. Dites-moi quel temps vous avez au bar sur l'eau. Bien sûr, je suis tout à fait d'accord avec vous, Sonia. C'est un ciel extrêmement changeant, donc il est très difficile de se prononcer. Sonia, bon, vous savez ce qu'on va faire, ma Sonia, vous allez raccrocher. J'espère que vous allez raccrocher. Anthony, qui réalise l'émission, on va s'écouter Lewis Capaldi parce que j'aime beaucoup ce titre. Et puis c'était le titre suivant de toute façon, donc ça tombe bien. Wish you the best, on vous souhaite le meilleur. On souhaite surtout retrouver Sonia avec une liaison un petit peu meilleure dans un instant. Sonia, vous raccrochez, si vous m'entendez, vous raccrochez. Marie-Chantal va vous repasser un petit coup de fil, promis. Je vous récupère dans 3 minutes. Allez, à tout de suite.

0: Wish you the best avec Lewis Capaldi à l'instant sur Ici Azur.
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0: Sonia est passée par ici, mais ça ne fonctionnait pas, alors elle est repassée par là, et d'un coup, j'ai l'impression que ça va mieux, Sonia. Hein, n'est-ce
3: oui,
0: pas?
3: Ça y est, vous m'entendez?
0: Oh, mais c'est pas la même personne, j'ai l'impression que je m'adresse à quelqu'un d'autre. Tellement la ligne est devenue meilleure. Ah, Bar-sur-Loup. Bon. Qu'est-ce que j'aime ce coin, ouais. J'adore Bar-sur-Loup.
3: Moi, c'est magnifique, j'ai une amie qui habite dans le coin, donc moi, j'y viens régulièrement, franchement. Il y a plein de choses à faire, balade au bord du Loup, après, on redescend sur Cagnes-sur-Mer, bord de mer, enfin bon, il y a Antibes, Saint-Jean-Cap-Ferrat, franchement.
0: On ne s'en lasse pas, Sonia, on ne s'en lasse pas. Et d'ailleurs, tiens, je voudrais saluer Cécile, qui est factrice au bar sur l'eau et que nous appelle régulièrement. Je sais peut-être qu'elle nous écoute. Bon. Cécile, j'espère qu'elle va bien. Bon. Si elle va bien, qu'elle n'hésite pas à me passer un petit coup de fil demain ou après-demain entre 11h et midi. Peut-être, tout comme vous, Sonia, je lui offrirai des places de cinéma.
3: Oui. Bon.
0: Mais avant cela, il va falloir jouer. Il va falloir gagner, oui. Donner le meilleur de soi-même. Je vais donc lancer la tourniquette.

0: Très simple, Sonia, la tourniquette s'arrête sur une case, et la case, en l'occurrence, c'est la case plus vite que la musique. Vous allez entendre un extrait de chanson, c'est une chanson française. Je vous situe un petit peu, je vous pose le décor, on est dans les années 70. Si vous m'en trouvez, les interprètes, car c'est un duo. C'est un duo français, Sonia, c'est même pas la peine que je vous pose la question de savoir si vous connaissez ce duo, vous ne connaissez que lui. Dans les années 70, écoutez bien, ça va aller très vite, à vous de me trouver le nom du duo, ou alors l'un ou l'autre, Sonia. Ok,
1: oui.
0: On fait comme ça. Oui. Allez, on écoute.
1: C'est bon.
0: Sheila et Ringo, nous dit Sonia. Mais oui, bien sûr. Même pas la peine d'envoyer le chrono, on l'a envoyé quand même. Laisse les gondoles à Venise. Oui, Sheila et Ringo, Sonia, je savais que ça le ferait pour vous.
1: Oui.
0: Ringo.
1: Oui.
0: De son vrai nom, Guy Bell, qui fête son anniversaire aujourd'hui.
1: Bon anniversaire.
0: Oui, en plus il nous écoute régulièrement, Ringo. Il fête son anniversaire aujourd'hui, Ringo, et vous êtes d'accord avec moi, Sonia, hein, dans les émissions des Carpentiers dans les années 70-80, oui, c'était aussi les années Sheila et Ringo.
1: Oui.
0: Ringo qui, dernières nouvelles, alors bien sûr il a arrêté sa carrière assez tôt, Ringo, contrairement à Sheila, qui la continue encore aujourd'hui, hein, félicitations, parce que elle arrive encore à déplacer les foules quand elle fait un concert et c'est admirable. Ringo qui ensuite s'est reconverti dans la restauration, il tenait un restaurant à Toulouse, me semble-t-il.
1: Bon, vous êtes bien au courant.
0: Oui, car j'ai un petit peu potassé, si vous voulez, de temps en temps. Alors, pas tous les jours, hein, Sonia, pas tous les jours, mais de temps en temps, il m'arrive de travailler un petit peu sur cette émission que j'ai le plaisir d'animer entre 11h et midi. Sonia. Je vous félicite.
1: C'était facile quand même, franchement.
0: Oui, c'était facile, mais parce que moi je vous dis, c'est très facile. Je suis pas là pour. On est là pour vous offrir des cadeaux. Parfois on trouve pas, mais c'est rare que ce soit compliqué les questions que je pose. Mais vous, en tous les cas, Sonia, vous avez fait le job, vous repartez avec vos invitations pour l'un des cinémas pâtés de Nice. Je vous souhaite une très très bonne journée au bar sur Loup, de bien profiter.
1: Merci beaucoup, Thierry, et puis bonne continuation à vous.
0: Merci, ma Sonia.
1: Vous êtes un excellent animateur. C'est un plaisir de vous avoir au téléphone, d'avoir votre équipe au téléphone.
0: Ouais, c'est une super équipe. Voilà, je la salue encore. Il y a Anthony qui réalise l'émission, il y a Marie Chantal, il y a même Marie qui la relève et qui vient voir. Elle fait un petit stage, Marie, elle regarde un petit peu comment ça se passe, les coulisses de la radio. Et je lui ai dit d'ailleurs tout à l'heure, je lui ai dit, prends bien note, Marie, regarde bien comment ça se passe, prends des notes, car c'est toi qui va payer ma retraite.
1: Vous n'avez pas besoin de jeunes cet été, non? Vous n'employez pas les jeunes?
0: Je ne pourrais pas vous dire là précisément, mais écoutez, je vais vous passer Marie Chantal, elle est plus au fait du dossier, Sonia. Je vous passe Marie Chantal, je vous souhaite une très très bonne journée, à bientôt.
1: Merci Thierry, à vous, bonne journée aussi.
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0: En 1985, le top du top des chanteurs français qui s'était réuni hein, dans un collectif Chanteurs sans frontières pour chanter pour l'Éthiopie, pour recueillir des fonds. C'était déjà plus de 40 ans à l'instant sur Ici Azur. Et dans quelques minutes, Valérie Damino nous rejoint pour qu'on joue et qu'on continue de jouer tous ensemble et de gagner de belles choses. Au taquet à 12h05. Il est midi, nous sommes le 11 mai, toute l'actualité de ce 11 mai. Laurent Vareille, le préfet, demande un renfort de la sécurité après les tirs survenus dans deux quartiers de Nice.
1: Alors d'abord vendredi au Moulin Thierry, puis samedi soir dans le Haut-de-Saint-Roch, vers le lieu controversé de Fénoglio de Briga. Des tirs à chaque fois avec des armes à feu de 9 mm qui ressemblent fort à des règlements de compte entre bandes rivales. Une hypothèse sur laquelle justement hein, travaillent les policiers. Alors de son côté, le préfet, qui a déjà positionné des CRS à Valoris dans le quartier de la Zaïne pour des échanges de tirs la semaine dernière, doit désormais aussi renforcer la présence des forces de l'ordre sur Nice-Ouest et Nice-Est. Le représentant de l'État annonce ainsi une intensification des contrôles d'identité dans ces deux secteurs, ce qui va dans le bon sens pour Lily Jalabert, elle est déléguée départementale du syndicat Alliance Police Nationale dans le 06.
2: On est satisfait de cette demande qui est complètement ancrée dans la réalité et dans notre quotidien. On a besoin de renforts, on a besoin de renforts éphémères, mais de renforts aussi permanents, puisque les compagnies de CRS

0: syndicat Alliance Police Nationale.
1: Éric Ciotti tacle l'action de l'État.
0: Oui, sur la question des billets de train ou d'avion pour les supporters désirant monter à Paris pour la finale de la Coupe de France le 22 mai prochain. Et il n'y va pas de main morte, hein, le maire de Nice. Il traite le ministre des Transports, l'azuréen Philippe Tabarot, de « il ne sert à rien », point, fermez les guillemets. Philippe Tabarot répond et explique que la campagne politique d'abord elle est terminée et explique également que le gouvernement ne fixe pas les prix des billets de train ou d'avion. Un premier cas positif à l'antivirus en France, alors que la Côte d'Azur n'est apparemment pas concernée. On se calme, mais quand même, l'information est suffisamment importante pour que la ministre carrément de la Santé l'annonce. Il s'agit d'un Français rapatrié du fameux bateau de croisière dans lequel un foyer de ce virus s'est déclaré. Les autres Français rapatriés qui ne représentent pas de symptômes resteront quand même à l'hôpital au minimum pendant 15 jours. Le Premier ministre doit tenir une réunion sur ce sujet dès cet après-midi. Le maire de Breil-sur-Roya sauve sa classe de maternelle après plusieurs semaines de mobilisation avec les parents d'élèves et un coup d'éclat de com', on va dire, du maire qui s'était, rappelez-vous, inscrit avec ses adjoints comme élèves pour sauver la classe. Eh bien, l'académie lui répond favorablement et annonce que la classe sera maintenue à la rentrée prochaine.
1: Le football, Laurent, l'OGC Nice a un pied en Ligue 2.
0: Ouais, les Aiglons ont perdu hier à Auxerre, 2-1, et vont donc devoir, lors de la dernière journée, gagner contre Metz, mais aussi prier pour que Auxerre et Le Havre ne gagnent pas. Bon, ça commence à être compliqué. Très mauvais scénario pour l'OGC Nice, qui termine ce championnat de la plus mauvaise des manières. Le capitaine Morgan Sanson en est complètement dépité.
2: Très décevant, beaucoup de frustration, beaucoup de colère contre nous-mêmes. Parce que ce soir, on pouvait éclore les débats et de pas avoir réussi à le faire, on est très très en colère. Je sais pas l'expliquer, je viens vous parler, mais je sais pas quoi dire. Pourtant, on avait bien entamé le match, on marque le premier but et il y avait une certaine forme de confiance sur le terrain. On a pris le but et puis derrière c'était compliqué. On prend encore des buts un peu bizarres sur une touche pour nous. Enfin, des fois on manque un peu de pragmatisme et c'est des matchs comme ça où faut être efficace. Et puis on l'a pas été et eux l'ont été.
0: Ah, le capitaine Morgan Sanson. Et on rappelle que paradoxalement, Thierry, le club se trouve à 10 jours en plus d'une finale de Coupe de France le 22 mai. Ça sera contre Lens. En basket, ça se détraque, tiens, du côté de la Roca Team. Depuis l'élimination en Euroleague des Monégasques, ils ont un petit peu perdu leur basket. La preuve avec cette défaite hier soir à domicile, 123-95 face au Paris Basket. Un match qui comptait pour le championnat de Pro A.
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0: Alors, cette météo, sur le littoral, là, il y a de la luminosité, du soleil. Tout à l'heure, il y avait un petit peu de pluie. Le haut pays, c'est dans les nuages. Et c'est un peu le bazar, Thierry.
1: Normalement, cet après-midi, Laurent, ciel dégagé, ciel bleu, soleil, mais parce qu'il va souffler très fort, le vent. On aura des pointes autour de 50-60 km/h, aussi bien en bord de mer qu'en montagne. Donc, soyez prudents. Le ciel se dégage, du soleil. Les températures restent quand même agréables. 25 degrés de moyenne près du littoral, autour de 22 en montagne. Belle journée, belle semaine. Il est midi 5.
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6: Bonjour à toutes et à tous, ravie d'être avec vous cette semaine. J'espère que vous allez bien et que vous avez pu profiter d'un week-end prolongé. Valérie Damido et Eric Bastien sont partis en vacances quelques jours, alors j'en profite pour revenir et vous proposer une sélection des meilleurs moments de l'émission, de quoi vous donner le sourire à l'heure du déjeuner et de découvrir ou redécouvrir les anecdotes de nos candidats qui ont toujours un truc à raconter. Aujourd'hui, vous avez rendez-vous avec une championne de pétanque, un auteur de romans policiers, un fan de l'OM qui a toute la panoplie, même le caleçon, ou encore deux candidats qui aiment cuisiner. C'est aussi l'occasion de voyager près de chez vous. Nous serons dans les Landes, les Bouches-du-Rhône, le Morbihan, mais aussi en Isère sur votre radio ici.
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6: Mais avant de retrouver Valérie, Eric et nos candidats musique maintenant avec Bernard Lavillier qui a invité Nicoletta sur ce titre Idée Noire sur votre radio ici.

0: Vous écoutez ici Idée Noire, Bernard Lavilliers qui sera d'ailleurs en tournée en 2027. Première date à Uzès, Reims et Grenoble. Alors nous avons toutes et tous des petites phobies. Généralement ce sont des petites bêtes. C'est le cas de Karine d'ici Paris-Île-de-France qui expliquait en octobre dernier à Valérie Damidot et Eric Bastien sa technique pour les chasser de chez elle. Quant à Michael d'ici Armorique, il devait trouver la définition d'un polotarien. Est-ce que vous savez, vous d'ailleurs, ce que c'est d'être polotarien?
1: Alors attention, Karine. Karine, tu es comme moi, tu as la phobie des araignées.
2: Moi, ouais. D'araignée, mon vrai palais, ma chambre d'or.
1: Tu n'aimes pas les araignées, tu as peur?
3: Oui,
1: mais alors je vois que avant tu les tuais et maintenant tu essayes de les mettre dehors. Mais comment tu fais pour les mettre dehors?
3: Alors, c'est toute une technique, hein. C'est un verre, une feuille de papier.
1: Oh là là.
3: Je mets le verre, je glisse la feuille de papier sous le verre.
1: Oui, mais...
3: Et j'essaye de les mettre dehors pour pas les tuer.
1: Mais oui, mais du coup, t'es obligée de t'approcher d'elles?
3: Bah ouais, mais je vieillis, donc je deviens un peu plus sage.
1: Ah, j'ai 60 ans, j'ai toujours pas la feuille et le verre. Hein. Moi, je quitte la pièce. Hein, si l'araignée est dans ma chambre, bien, je dors.
4: Tant que ma femme prend la patte. Mais vraiment, je te jure, il y a une araignée, elle la voit. Elle va pas essayer de la chercher. Elle va la choper. Elle prend la patte et elle la remet.
1: D'accord,
4: dehors.
1: Ta femme est folle. Allez. Alors, donc toi.
3: C'est pas possible encore.
1: Ouais, mais enfin, tu t'approches d'elle. Moi, je pourrais jamais. Hein. Ça, c'est pas possible. Alors, il paraît que tu fais aussi. Tu regardes beaucoup de tutos et tu essayes de faire de la couture.
3: Ouais, oui, en fait, quand je sais pas faire quelque chose, je regarde les tutos. Alors, la couture, c'est un exemple, mais oui, pour me lancer, pour avoir des modèles, pour avoir des idées, j'aime bien.
1: Bah, c'est bien, j'adore. Quelle fille, curieuse de tout, j'adore. Tu m'expliqueras comment tu fais pour approcher les araignées, on se reparlera après l'émission. Alors, là, c'est le moment où tu peux marquer 3 points d'un coup, c'est la question à choix multiples. Je te pose la question, je te fais des propositions. Et à mon top chrono, tu as 10 secondes pour me donner ton choix. Je te mets une petite chanson de Jojo.
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1: Voilà, ça, c'était la chanson de Le Cornu, il y a encore 3

0: de Johnny Hallyday.
1: Je devrais pas rire, hein, parce que...
0: Alors Karine, combien d'albums studio Johnny Hallyday a-t-il publié dans sa carrière? Combien il y a eu d'albums de Johnny Hallyday? 25, 38, 51, autant de Perfecto dans son armoire et de Harley dans son garage. Allez, combien d'albums Johnny? 25, 38, 51, top chrono 10 secondes.
1: Allez,
0: réponds-moi, chérie.
1: Karine?
2: 38?
0: Non, c'est 51. Entre 1960 et 2018, de Hello Johnny à Mon pays c'est l'amour, sorti quelques mois après sa disparition, c'est presque 60 ans de chansons françaises et 51 albums. Voilà. C'est quoi ton morceau préféré de Johnny, toi, Karine?
2: J'aurais pas dû changer d'avis, finalement.
1: Je la connais
2: vous
1: pas, celle-là.
2: Vous l'avez entendu, le premier 51, en fait, c'est ça, hein?
0: Ouais, 25, 38, 51.
2: Non, plein de morceaux.
0: Et ben voilà. Bon, ben, pas... Maître Coupez, voilà. T'as entendu 51, toi? Non, Maître Coupez n'a pas entendu. Allez, c'est à Mickaël.
1: Oui, Mickaël, avec ici Armorique. Mickaël, qui habite à Brec, dans le Morbihan, qui est notre boucher, qui aime faire du chip parmentier, du poulet tandoori aussi. Il sait cuisiner la blanquette et le bourguignon. Pareil que t'es un peu un spécialiste de l'hypnose. Parce que t'as été voir Mesmer en spectacle. Et toi, Mika, mon petit cri-cri-cri, t'es très réactif. Et il a joué de toi.
3: C'est ça.
0: Qu'est-ce que t'as fait?
1: C'est-à-dire, t'as été son cobaye?
3: Ouais, j'étais son cobaye pendant la moitié du spectacle.
1: Ah ouais?
0: Qu'est-ce qu'il t'a fait faire? Le dauphin
1: Raconte.
3: Non, il m'a mis en couple avec un autre homme que je voyais comme une femme et qui accouchait d'un enfant.
1: D'accord.
3: Entre autres.
1: Alors, il t'a demandé de te transformer en australopithèque également.
3: Oui.
1: Et il t'a demandé de revivre ta naissance. Donc, tu t'es retrouvé à faire le bébé, quoi, quand t'arrives au monde.
3: Tout à fait, oui.
1: Est-ce que, très honnêtement, t'en as gardé un bon souvenir ou pas?
3: Oui.
1: Ah bon, ça va.
3: C'est du spectacle, hein.
1: Oui, c'est du spectacle, ouais.
0: Non, c'est du spectacle.
1: Ouais, pas convaincu. Voici la question. Qu'est-ce qu'un polotarien? Voici quatre propositions, même. Un végétarien qui mange quand même du poulet. Un végétarien qui ne mange rien, qui a des poils. Un végétarien qui ne se nourrit qu'avec des épluchures de fruits et légumes. Ou un fan de Volkswagen qui prend tous ses repas dans sa polo. Top chrono, 5 secondes.
0: Yes.
1: Un polotarien.
3: Qui prend que des pots de légumes.
1: Qui se nourrit avec des épluchures de fruits et légumes.
3: Ouais, c'est ça, ouais.
1: Eh bien non, malheureusement, un polotarien est un végétarien qui mange quand même du poulet, voilà, qui évite la viande rouge, le porc, le poisson, les fruits de mer, mais qui inclut donc la volaille, donc la dinde et le poulet, tu connais bien puisque t'es charcutier. Je suis désolé, pas de point là.

0: Il sera en concert à partir du mois d'octobre. Il passera notamment à Valence, Troyes, Roubaix ou encore Nantes. Renan Luce, Les Voisines, dans la playlist de votre radio ici. Valérie Damido et Eric Bastien sont à présent avec Guillaume d'ici Gascogne, qui de son propre aveu ressemble à un comédien humoriste français très célèbre, et Cécile d'ici Isère, dont le père collectionne les pins. Comme vous et moi, fut un temps, me direz-vous, sauf que lui, il en a vraiment beaucoup, beaucoup, beaucoup.
1: Voilà. Alors, Guillaume a 2 points, Cécile a 2 points. Guillaume, attention, il a un petit rituel. Et Guillaume, le café du matin avant la douche.
2: Pour y commencer ma petite journée et me réveiller, moi j'ai pris un café.
1: Eh oui, parce que sinon, si tu prends pas ce café, qu'est-ce qui se passe, Guillaume?
3: Je suis de mauvaise humeur.
4: L'échafaud.
1: Eh oui. Et pourquoi? Parce qu'il paraît que tu es un petit peu râleur.
3: Un petit peu, alors.
1: C'est-à-dire, tu râles sur quoi, par exemple?
3: Par moment, je râle tout seul, hein. Je râle sur tout, en fait.
1: Ah oui?
3: C'est pas mal, d'en râler, non?
1: Je sais pas, moi, je partage l'antenne avec quelqu'un qui ronchonne et qui râle tout le temps. Les auditeurs, comment
4: ça? Vous survivez?
1: Écoutez, j'ai beaucoup de mal, hein. Elle dit rien, ta femme, que tu râles?
3: Ah bah si, elle râle aussi.
1: D'ailleurs, on parle de ta femme. Tu es avec elle depuis 14 ans et tu l'as rencontrée dans un camping.
3: Oui, c'est ça, tout à fait.
4: Carrément, camping, ouais. Comme ça, David et Jonathan, camping.
1: Bah oui, parce que c'était pendant les vacances. Ah. Parce que toi, t'étais animateur de soirée, c'est ça?
3: C'est ça, tout à fait.
1: Et c'était ton job d'été, et elle faisait quoi?
3: Alors elle était salariée du camping, en fait. Elle faisait l'accueil, la réception, elle guidait les clients, enfin voilà quoi.
1: Alors, c'était en 2011, ça fait 14 ans que vous êtes ensemble, c'est bien, c'est un vrai amour là, on est quand même, hein? Ouais.
3: Ah oui, c'est plus l'amour de vacances.
1: Non, c'est un vrai love. Alors, il y a un petit truc qui me fait rire, c'est que quand même, il paraît que tu ressembles à Danny Boone.
3: Oui.
1: C'est vrai?
3: On me le dit souvent, oui.
1: C'est-à-dire dans la rue, il y a les gens qui t'arrêtent, c'est ça?
3: Oui, c'est ça, ou quand je me sers d'un truc, ils me disent « mais vous avez un air de ressemblance ». Je leur dis « oui, je sais, merci, mais j'ai pas le même compte en banque ».
1: Ça, c'est sûr.
3: Voilà,
1: et ben, tu ressembles à Danny Boone, je veux une photo de toi immédiatement sur le téléphone du professeur Coupez.
4: Ah oui, d'ailleurs, on a eu les petits chats de Cécile.
1: Ah ouais, on a eu tes petits chats, je te jure, je suis à deux doigts de prendre le plus clair là, trois là. Alors, on va jouer à la question qui peut te rapporter 3 points. C'est la question à choix multiple. Je te pose la question. Je te fais des propositions à mon top chrono. Tu auras 10 secondes pour me donner ton choix. Tiens, je te mets une petite chanson d'Alain Chamfort.
2: En terrasse, whisky gas.
1: Et oui, on va parler de whisky. Alors, Guillaume, quelle céréale

0: est à la base du whisky? Le blé, l'orge, le seigle, les cornflakes. Voilà. Quelle céréale est à la base du whisky? Blé, orge, seigle, top chrono 10 secondes. Et tu me dis quoi?
1: L'orge.
0: Est-ce l'orge?
2: Je sais pas, moi je connais pas la réponse. Hein.
0: Oui, c'est l'orge, bravo. Bien sûr que c'est l'orge, absolument. C'est de l'orge maltée pour être plus précis, c'est le maltage, c'est-à-dire la fermentation, la distillation, qui vont donner les arômes différents et uniques au whisky. Eh ben bravo, 3 points de plus, tu as 5.
2: Cécile, on parlait du côté chonchon là, de Guillaume, t'as bien des petits défauts toi quand même Cécile?
3: Bon non, pas du tout, hein, voyons.
2: Et on en parle de ton côté un peu maniaque qui ressurgit de temps en temps?
3: Oui, bon, c'est vrai que j'aime bien replacer les choses qui sont pas droites.
2: Oui.
3: Voilà, on va dire ça comme ça.
2: Donc, par exemple, quand tu vas chez le médecin, t'as une espèce de petite phobie. Chez le médecin, il faut que
3: les tableaux soient droits dans la salle d'attente, les encadrements. Donc, je peux replacer.
2: Tu te lèves dans la salle d'attente pour les remettre les tableaux. T'es sérieuse là?
3: Oui, les magazines, faut que ça soit droit.
0: Eh ben, tu sais que moi, je fais ça.
2: Ah ouais.
3: Ah, et ça m'étonne pas parce que tu es une super décoratrice.
0: Oh, merci ma chérie, mais je peux pas supporter un tableau de travers ou les trucs. Ça m'angoisse.
2: Mais alors, elle par exemple, elle supporte pas quand elle va chercher, elle va chez le buraliste. Genre, il a un pendentif de traviole. Elle ne le supporte pas.
0: Eh ben moi aussi,
3: l'autre jour.
2: Tu lui remets ou t'oses peut-être pas ou...
3: Je suis revenu pour lui dire ton pendentif, il est à l'envers.
2: Ah oui,
3: voilà,
2: quand même.
3: Voilà, il faut le remettre.
2: D'accord. Bon, il y a aussi une petite particularité. T'es la fille d'un collectionneur unique de pins. Et d'ailleurs, le titre, ça s'appelle les copins, copains. Jeu de mots. Alors attends, tiens-toi bien. Combien il a de pièces, ton papa?
3: Il avoisine les 35 000 pins.
2: Tu les mets où?
3: Et comme vous avez dit, je suis l'enfant unique.
2: Ah ouais, ouais, non, ah ouais. 35 000 pins, c'est quand même énorme, quoi.
0: Ah ouais, c'est énorme.
2: Bravo.
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0: She drives me crazy, Fine Young Cannibals. Pour la petite anecdote, l'un des clips de cette chanson a été réalisé par le danseur et chorégraphe français Philippe Découfflé. Vous connaissez peut-être son travail, c'est lui qui avait mis en scène la cérémonie d'ouverture des JO d'Albertville en 1992. À suivre, quelques infos près de chez vous, puis Alain Souchon et puis la suite des meilleurs moments d'Otake avec Valérie Damido et Eric Bastien. 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Et puis on vous rappelle et vous participerez peut-être, sûrement, sur votre radio ici.
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0: Soyez les bienvenus si vous nous rejoignez. Peut-être que certains d'entre vous ont profité du pont de la fin de la semaine dernière pour prendre quelques jours de congé. Profitez-en bien. Pour les autres, nous vous changeons les idées cette semaine avec les meilleurs moments d'Otake. À l'heure du déjeuner, on retrouve Valérie Damido et Eric Bastien juste après le baiser d'Alain Souchon sur votre radio ici.

0: écoutez ici Alain Souchon, Le Baiser. Il est 12h34 et peut-être êtes-vous en train de déjeuner ou de réfléchir à ce que vous allez bien pouvoir manger. Noadine d'ici Provence et Martine d'ici Normandie ont des idées pour vous. Tous les deux aiment cuisiner, ce qui fait saliver Eric Bastien et Valérie Damido sur votre radio ici.
1: Alors, Noureddine habite à Tretz, dans le 13, hein, dans les Bouches-du-Rhône. Il joue avec ici Provence. Et Noureddine, il travaille dans le bâtiment, évidemment, donc forcément, c'est mon chouchou. Et tu es fan de l'OM. Tu jouais au foot, mais t'as arrêté, mais t'es toujours complètement fan.
2: Ah ouais, toi, je suis à fond.
3: Génial, ça.
1: C'est-à-dire que tu vas voir tous les matchs, quoi.
2: Les voir, ouais, ça m'arrive, mais sinon, ouais, c'est à la télé.
1: Ah ouais, tu rates pas un match.
2: Je rate pas un match, exactement.
3: Et t'as vu le Classico contre Paris ou pas?
2: Eh oui.
1: Bah évidemment.
2: Ça a changé la donne.
3: Ah bah ça va, détends-toi.
1: À jamais, les premiers.
3: On a perdu quand même à Paris.
1: Alors, il paraît que t'as les maillots, les survêtes, les caleçons de l'OM.
2: Ouais, j'ai eu la chance de travailler pour un joueur, deux joueurs de l'OM.
1: Et bah du coup.
2: Et du coup, j'ai eu la chance d'avoir des maillots.
1: Ouais, malin. Je savais pas qu'il y avait des caleçons de l'OM, mais bon, écoute, voilà.
2: Ouais, un caleçon, ouais. Ça, par contre, c'est
3: un haut sur la fesse gauche, le M sur la fesse droite. Caleçon, quoi.
2: Là, tout autour.
1: Non, ouais. Voilà, la bonne soirée à tous. Voilà, j'ai cru que t'allais faire des blagues sur des. Enfin, bref. Alors.
3: Sur le string de l'OM,
1: oui,
3: bien sûr.
1: Oui,
3: ça existe.
1: Il paraît que tu adores cuisiner, que tu sais faire plein de trucs.
2: J'adore.
1: C'est quoi tes plats signature?
2: Le classique provençal, hein, c'est la daube, j'adore ça.
1: Ouais.
2: Là, midi, j'ai ramené au boulot avec moi du popiette de volaille. Oh. Avec sauce ferroustière, tu vois.
3: Oh,
2: des champignons. Des tagliatelles.
1: Oh là là, mais c'est pas possible ça.
3: C'est quoi, on a arrêté d'en parler tous les jours là, c'est horrible.
2: Et j'ai la chance d'avoir un micro-ondes chez les clients, donc ça va, tu vois.
1: Oh là là. Alors mon petit nounou, mon petit cordonnier, deuxième question à un point, j'aimerais bien que tu marques s'il te plaît. Je t'emmène en Thaïlande. Écoute bien cette question. Une fois par an, en Thaïlande, une ville organise un buffet à volonté pour les singes. Une fois par an en Thaïlande, une ville organise un buffet à volonté pour les singes. Est-ce que c'est vrai? Est-ce que c'est faux? Top chrono, 5 secondes.
2: Ouais, je dirais vrai. Par hasard.

0: raison, ça s'appelle le Monkey Buffet Festival. Ça a lieu à Lop Buri en Thaïlande. On rend hommage aux singes du temple et on leur sert un banquet géant de fruits, de légumes. Et voilà, donc bravo, un point.
1: Vous savez quoi, on va continuer à parler de bonne bouffe parce que vous nous avez vraiment donné faim. Et notre Martine, avec ici Normandie, adore cuisiner une spécialité normande très connue, le couscous, bien sûr. Connu, couscous normand.
0: Plaisant, voilà, j'adore sûr. Le couscous normand, moi.
1: Alors, t'es une fan, une pro du couscous, c'est vrai?
2: Oui, j'adore ça, et puis, paraît-il qu'il est très bon.
1: Alors, je sais pas, tu mets quoi dedans? Qu'est-ce qui fait qu'il se distingue des autres?
0: Non, déjà, est-ce que tu prépares la semoule la veille comme tout bon cuisinier de couscous?
2: Non, pas vraiment.
1: Bon, en tous les cas, c'est le plat que tu adores faire et tu fais notamment pour tes enfants. Oui. Mais on avait un Noureddine qui n'est pas spécialiste de dessert. Toi, en revanche, les tartes, ça, c'est, tu sais faire, toi.
2: Oui, les tartes au citron, tartes au chocolat.
1: Ok, gâteau au chocolat. Bah, voilà, on les met tous les deux, puis on a un bon petit repas.
0: Ah bah, on a le buffet spécial au taquet, hein,
1: Et puis, on pourra se faire cette petite partie de pétanque. Je l'ai évoqué tout à l'heure, mais je n'ai pas eu l'occasion de dire. En fait, tu es une championne de pétanque, toi.
2: Championne, non, mais je me débrouille pas mal.
1: Alors attends, excuse-moi, t'as participé à divers championnats, t'es arrivée deux fois vice-championne en mixte en Seine-Maritime, pour moi t'es une championne quoi, pardon hein.
2: Bon, bah écoutez, si vous...
1: Bah dites, oui, non, mais c'est énorme, sois
0: fière. C'est vrai qu'en fait, tu sais, il a jamais réussi à marquer un point, donc il sait pas, il comprend toujours pas le cochonnet, tout ça.
1: Moi, je sais lancer le cochonnet, après je m'arrête là, c'était bon, là, je ne sais plus.
0: Allez,
1: collectionneuse de pins et des timbres, Martine, on y va avec les pins et les timbres. Est-ce qu'on a une question sur ça? Pas du tout. On va s'intéresser aux Français. Le tout premier texte écrit en français était un sketch. Selon toi, vrai ou faux, 5 secondes.
0: Top chrono.
2: Vrai.
1: Non. Le tout premier texte écrit en français remonte à 842. Il s'agissait du serment de Strasbourg.
0: Un accord politique entre les petits-fils de Charlemagne.
1: Bref, le français est né dans un contrat, Valérie, mais pas dans un...
0: sketch.
1: Exactement. Désolé, pas de quoi, Martine.

0: le titre de Gauvin Cerce, Silence Radio. Gauvin Cerce qui est aussi en tournée pour présenter son nouvel album. Vous pourrez le voir sur scène à partir de la rentrée. Il démarrera à Montrouge, Grenoble et Château Renard. Alors, si vous avez un petit peu de mal à faire du rangement chez vous, je ne peux que vous conseiller de devenir ami avec Linda d'ici Paris-Île-de-France. C'est d'ailleurs ce que Valérie Damido envisage. Vous allez voir pourquoi. Quant à René d'ici Dromardèche, il a un certain talent pour l'écriture, ce qui plaît beaucoup à Eric Bastien sur votre radio ici.
1: Alors, Linda à 2 points, René à 3 points, Linda vit à Gennevilliers, Linda range les maisons de ses amis. Je vais de ce pas demander ton téléphone personnel à Maître Coupez. Voilà, alors il paraît que tu aimes aussi les activités à sensation. Tu fais du parapente.
2: Je n'en fais pas tous les jours, hein. Mais oui, bah. Je me suis offert ça, ouais.
1: C'est-à-dire qu'à Gennevilliers, c'est compliqué le parapente tous les jours, mais bon.
2: Non, je me suis offert ça parce que ça vient du fait qu'à 15 ans, on m'a proposé et ma mère a mis son veto. Et du coup, bah, je me suis offert ça et j'avais 44 ans et j'étais en vacances en Savoie, dans la Maurienne. Et voilà, il y a quelqu'un qui proposait ça et je me suis dit, allez, on y va. Et il paraît que j'étais hyper à l'aise. Il prenait des photos avec sa petite caméra perche. Et en fait, moi, je commentais tout. Enfin, vraiment, il m'a dit, mais franchement, c'est hyper rare. Donc, je suis bien dans les airs, je vous confirme.
1: Ah bah, c'est super. Moi, je vous raconterai un jour mon expérience en parapente, où j'ai failli mourir. Voilà. Alors, ça va bien avec ton super
3: c'est
1: pouvoir.
3: C'est quel jour, à quelle heure? Parce que
1: je te
3: dirais,
1: je te raconterai.
3: Je veux bien,
1: ouais. Ton super pouvoir, bah, ça serait de voler.
4: Oui.
1: Eh oui.
4: I can touch the sky.
1: Bah oui, t'aimerais voler, mais donc du coup être un oiseau, avoir des ailes et tout ça, c'est ça?
2: Ouais, exactement. Après, les ailes que je pourrais ranger quand même, hein, faut pas que ça soit tout le temps visible, mais oui,
1: c'est pas pratique pour les fringues.
2: J'aimerais voler.
3: C'est moins glamour.
1: C'est moins...
3: Personne n'a révélé, mais elle est très bonne la blague de Valérie, hein, avec les ailes comme ça. Moi, j'aime beaucoup.
1: Oui, voilà. Allez. Bon, alors là, c'est la question qui peut te rapporter 3 points. C'est la question à choix multiples. Je te pose la question, je te fais des propositions. À mon top chrono, tu as 10 secondes pour me donner ta proposition. Alors, écoute bien. Quel est l'instrument de musique le plus ancien jamais découvert? Alors, je te propose un tam-tam en peau de zébu. Un xylophone en terre séchée, une flûte en os de vautour ou l'accordéon d'Yvette Horner sculpté par Cro-Magnon. Top chrono, 10 secondes.
2: Je pense que c'est une flûte.
1: La flûte?
2: Ouais.
1: Eh ben, on va écouter immédiatement la réponse.
2: Ah, cool.
1: Eh oui.
3: Oh là là. Oh là non.
1: Ah oui, c'est la flûte en os de vautour, hein. Ça a été découvert en Allemagne, elle a 40 000 ans et ça montre que les premiers homo sapiens d'Europe pratiquaient déjà la musique, voilà.
3: Eh bien, dites donc.
1: 3 points de plus, ça fait 5.
3: Oui, c'est très bien. Ça veut dire, René, qu'elle est en train de prendre la tête. C'est normal, elle vient de jouer. On va continuer hein, d'ici 13 heures.
5: Ouais.
3: T'as envie d'aller à Reims? Tu aimes Clara Luciani? Tout te plaît cette semaine, ça va?
5: Bon, Clara Luciani, oui, on peut aller voir. Je préfère encore Pomme ou Suzanne que Luciani, mais bon.
3: C'est vrai que t'es très nouvelle génération. C'est vrai que tu écoutes Suzanne, justement. Ça fait partie des artistes que tu adores. Tu aimes Pomme, tu aimes Santa. On a un extrait de Suzanne avant 13h. On veut lui préparer ça pour lui faire plaisir à notre René. Vous savez quoi, Valérie? Et ça va vous faire plaisir.
1: Ah.
3: René.
1: C'est Suzanne. Suzanne, voilà.
3: C'est pour toi, René. Hein. Elle est sympa, Céline.
5: Oui, oui, merci, gentil, merci. Ouais,
3: je sais que tu suis l'épisode très souvent sur Au Taquet, sur ici, de nos aventures, de la grande saga. Oui, après les romans policiers de...
1: Nadine Mousselet.
3: Nadine Mousselet. Après ceux de Linda Riley.
1: Lucinda.
3: Valérie, que va-t-il se passer? Est-ce que le frère de la sœur de l'oncle sera présent au château?
1: Et je ne sais pas, peut-être que Saint-Priest est attaqué par des Manon.
3: Est-ce que René sera là avec son chien Undo? Est-ce que Undo Tres, bien sûr? Je dis ça parce que tu écris des romans policiers, René.
5: Oui, depuis 4 ans.
3: C'est génial, ça. T'en as sorti combien, des romans?
5: J'en ai sorti 4.
3: 5? Ah oui, oui, le cinquième est en cours, hein, c'est ça?
5: Oui, le cinquième est en cours et je vais venir un peu sur mon village.
3: C'est quoi l'histoire en 2 secondes du dernier, là, le pitch, là, en 30 secondes?
5: En 30 secondes, c'est l'histoire de personnes qui sont assassinées. Enfin, c'est des cambriolages où des personnes sont assassinées. Et voilà. On demande si c'est des cambriolages.

0: Personnage qui tourne mal ou mal si c'est une vengeance très ancienne.
1: La vengeance sera-t-elle au rendez-vous?
2: Eh ben dis donc, c'est bien d'écrire comme ça, bravo René.
1: Tu connais déjà le titre? Tu sais comment il va s'appeler ce livre?
0: Non, j'hésite. J'écris en impro, j'ai pas de plan, j'ai rien, donc j'écris au jour le jour.
1: Écoute, on suivra donc, ça avec plaisir.
0: Je découvre moi-même l'histoire au fur et à mesure, donc voilà.
2: Ah génial, bon, c'est super ça.
1: Super. En tous les cas, après Nadine Mousselet, René de Dromardèche, on a hâte de découvrir les aventures. 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

0: Top Cell et Tainted Love. Merci d'écouter votre radio ici. Allez, dans un instant, suite des meilleurs moments d'Otaka avec Valérie Damido et Eric Bastien qui ont fait une petite impro sur Staying Alive des Bee Gees, ce qui a bien fait rire Linda d'ici Paris. Vous allez voir, ils étaient très inspirés. Je pense qu'ils étaient capables de tenir encore plusieurs minutes. Quant à René d'ici Dromardèche, il a une histoire de bouc et d'ânesse à vous raconter. Alors oui, je sais. Petite précision, si vous avez envie de jouer et que vous dites « mais moi j'ai pas d'anecdote comme ça à raconter », ne vous inquiétez pas, inscrivez-vous quand même sur votre radio locale ici. On trouvera ensemble de quoi dire.
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4: Alors, Linda, il paraît que tu as une phobie qui est venue en vieillissant, c'est quoi ?
5: En fait, la phobie, c'est d'être enfermée dans les ascenseurs. C'est mieux parce que la même année, il y a genre 10 ans, j'ai été enfermée dans un ascenseur à mon bureau, dans un ascenseur chez moi, chez une amie. Et pendant 2-3 ans, j'avais vraiment du mal. Et même s'il fallait monter 6 étages, je les faisais. Alors, je me soigne, hein, mais je prends sur moi. Mais c'est vrai que je suis très vigilante quand je suis dans un ascenseur.
6: Tu te soignes comment ? C'est important pour les gens qui ont peur comme toi. Tu fais quoi ?
5: Je prends sur moi et je me dis... Ok, t'es pas en danger, ça va quoi, ça, tu vas survivre. Et puis j'ai pas été coincée depuis ces tristes événements là où j'ai eu un cumul d'incarcération. Et en plus je sais comment même si on n'a pas le droit de le faire, je sais comment se désincarcérer. Donc quand on est entre deux étages.
4: Ah ouais.
6: Oui, alors on en parlera sur une prochaine émission, je pense.
4: On en parlera sur une prochaine émission. Se désincarcérer d'un ascenseur. Vous écoutez ici, vous écoutez la désincarcération. Ouais, non mais moi je suis comme toi, j'ai peur des ascenseurs et je me soigne en montant dans les ascenseurs de Radio France. Et comment te dire ? Voilà, alors, pour t'encourager à gagner, je sais que tu aimes bien Lucky Love, tu aimes bien Goldman, tu aimes bien Elton John, et tu aimes aussi ça.
6: On va mettre ça comme musique dans les ascenseurs. Ça détendrait tout le monde.
5: Staying Alive.
4: Oui, Staying Alive aussi.
6: Je suis coincé, je m'en fous.
4: Je fais une choré.

0: ça me désangoisse.
1: Ah, tout de suite, on n'a plus peur.
0: Bah ouais, t'as raison. Alors, Linda, c'est le bingo. Aujourd'hui, on est sur des célébrités. À mon top chrono, je vais te demander de me citer un maximum de Michel. Michel, célèbre. Un maximum de Michel. Ce que tu veux. Michel.
1: Les deux, mon capitaine.
0: Les deux, mon capitaine. Michel, célèbre. C'est parti.
2: Michel Audiard, Michel Blanc, Michel Jonas, Michel Sardou, Michel Polnareff, Michel Thor, Michel
0: Laroche. Il y en a six, c'est magnifique.
1: Bravo, moi.
0: Wouhouhou, six.
1: Et on salue Michel Otis, bien sûr.
0: Oui, il y a Michel Serrault, il y a Michel Legrand, Michel Barnier, Michel Boujna, Michel Galabru. Mais c'est très bien.
1: Et Michel Otis, tu as des ascenseurs.
0: Oui, bien sûr. Le frère
1: de Joe Malongo.
0: De Joe Malongo, ouais,
1: évidemment. Voilà. Patrick, qu'est-ce que c'est que ça? Envoyez-moi la musique de la chèvre avant de jouer. Pourquoi je dis Patrick? René. René, la chèvre.
3: Oui.
1: Mais alors, c'est pas vraiment de la chèvre, mais t'as un bouc. Tu avais un bouc ilanès.
3: Oui, il était avec sa copine Annès depuis 12 ans.
1: Oui. Et ils avaient l'habitude de s'échapper rapidement.
3: Seul, Oui, l'Annès ne pouvait plus vivre seul et comme on voyage beaucoup, on l'a donné à des gens qui la gardent dans un parc.
1: L'anecdote, c'était qu'un jour, tu étais en train de boire un café ou je sais pas ce qui s'est passé, les deux bêtes se sont échappées de l'endroit où elles étaient avec toi et elles se sont posées sur une place handicapée devant un café et on t'a appelé pour dire je peux pas me garer, quoi, enlevez votre bouc.
3: Oui, mais c'était à 6h30 du matin, on a
1: Un
3: coup de téléphone.
1: Oui, ça fait bizarre.
3: Du barman qui est un peu plus bas de chez nous, il a dit avoir un bouc blanc et une ânesse, je suppose que c'est les tiennes. Je fais oui. Elle me dit si tu veux, là ils sont stationnés sur la place du café. Si tu veux les récupérer, t'attends.
1: Entre le désincarcération là de l'ascenseur et le stationnement des boucles là aujourd'hui, on est royal au bar. Bon allez, on y va, on joue pour 10 secondes. Juste après avoir écouté Santa que tu adores évidemment. Et comme t'es hyper dans la solidarité, que tu vas faire rire des personnes âgées dans les EHPAD, que t'es bénévole au Resto du Cœur, rappelons que Santa sera la marraine du Téléthon les 5 et 6 décembre prochains. Ton bingo, le voici, 10 secondes pour me citer un maximum de prénoms, enfin non, pas de prénoms, mais de célébrités portant le prénom que je vais te donner. Score à battre, 6 points, c'est celui de Linda. C'est pas anodin si j'ai parlé de Patrick, parce que c'est Patrick, top chrono, Patrick.
3: Patrick Bruel, Patrick Juvet, Patrick Hernandez, Patricia Cass, Patricia...
0: Patrick
3: Newman.
1: Non, alors pour le coup, c'était vraiment les Patrick, donc Patricia Cass.
0: Et Paul Newman, non.
1: Et Paul, c'est Paul, c'est pas Patrick. Par contre, j'en ai trois. Il y en avait d'autres, hein. Patrick Chirac, personnage, Patrick Swayze, Patrick Roy.
0: Patrick Devers, Patrick Dupont, Patrick Topalov.
1: Patrick Chabotier.
0: J'en ai trois.
1: Ça suffira pas, je suis

0: Souvenir de 1974 avec Michel Jonas. Dites-moi, merci d'avoir passé cette heure avec nous. Rendez-vous demain pour une autre sélection d'instants savoureux d'au taquet avec Valérie Damido et Eric Bastien. Il sera question de jeux de société, de marée montante en Bretagne ou encore de nuit sur la plage. À demain. Bonjour Wendy Bouchard.
1: Bonjour chère Catherine, du Michel Jonas tous les jours. On en veut, quelle belle programmation. Merci.
0: De rien, de ma France. Dans un instant, on parlera des PME avec votre invité.
1: Oui, des petites et moyennes entreprises qui font la vitalité de notre économie. 99% des entreprises de France. Et si notre avenir passait par elles, ces PME.
0: À demain. À tout de suite.
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0: Ma France, Wendy Bouchard, il est 13h.
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1: Bonjour à tous, merci d'être à l'écoute de Ma France. La France qui compte un premier cas positif à l'antivirus, le 8e dans le monde. L'état de santé de cette patiente positive s'est dégradé. 4 autres passagers sont sous surveillance dans un hôpital parisien. Les autorités recensent à midi une vingtaine de Français cas contact des croisiéristes. On fait le point sur la chaîne de transmission et la dangerosité de ce virus bien connu du Chili et de l'Argentine. À la une encore, cette plainte collective de 16 familles contre la plateforme chinoise TikTok après la mort de 5 adolescents. Des plaignants qui dénoncent la politique de TikTok qui pousse à la dépression et au suicide. L'inquiétude des 542 salariés des magasins Bouchara à la une également, alors que l'enseigne de déco et de textile devrait être fixée aujourd'hui sur une offre de reprise. Au cœur de vos régions, à Paris, on vous parle d'un spectacle qui veut sensibiliser les plus petits aux agressions sexuelles. Des collectes mobiles de dons de sang aujourd'hui car les réserves manquent. Nous sommes près de Nancy et la cueillette des premières cerises du Périgord. 13h15, on partage donc une ode aux PME qui emploient 4 millions de salariés. Et si elles sauvaient économiquement la prochaine décennie? On en parle à l'occasion d'un livre documenté par un tour du pays dans cette France des entrepreneurs. Sébastien Lecornu convoque une réunion cet après-midi pour faire un point de situation sur l'antivirus. Réunion avec les ministres de la Santé et de l'Intérieur, mais aussi en présence du directeur général de la Santé. Voici

0: dont le mari est décédé sur le navire et qui tentait de rentrer chez elle. 8 Français se trouvaient dans un premier vol entre Sainte-Hélène et Johannesburg. C'est celui dans celui-ci que l'état de la touriste s'est dégradé. Et 14 dans un second vol entre Johannesburg et Amsterdam, dans lequel la touriste néerlandaise est montée et qu'elle n'a finalement pas pris. Elle est restée en Afrique du Sud et est décédée peu de temps après. On ne sait pas si ces cas contacts ont contracté le virus, et c'est bien le problème. Les 8 premiers ont été mis en isolement rapidement il y a presque une semaine, indique la ministre de la Santé française. Des informations ont été envoyées aux 14 autres pour qu'ils puissent se mettre en auto-isolement. Quant à la passagère du bateau testée positive et rapatriée, la ministre a donné de ses nouvelles ce matin. Elle est hospitalisée, mais son état s'est dégradé, précise donc Stéphanie Rist.
1: Elle s'est dégradée dans la nuit et elle est positive à l'hantavirus. Ce qu'on sait, parce que c'est un virus qui est connu, c'est que quand on se dégrade avec ce virus, on peut avoir un pronostic vital engagé. C'est peut-être le cas de cette personne.
0: La ministre déclare également que la France est prête à faire face au virus. La priorité est de briser les chaînes de transmission, dit-elle. Le décret pris par le Premier ministre et publié aujourd'hui permet de durcir les conditions d'isolement des passagers du bateau et des 22 cas contacts identifiés. Stéphanie Rist laisse déjà entendre que les 72 heures d'isolement à l'hôpital pourraient être transformées en 15 jours et que la France pourra faire face grâce notamment au stock de masques et de tests PCR restants de l'épidémie de Covid.
2: Voilà, sur le point circonstancié et factuel. Et vous venez de joindre Nicolas Bruno Mégarban. Il est chef de service de réanimation à l'hôpital Lariboisière. Et il nous rassure d'abord sur la comparaison qu'on fait ces derniers jours, évidemment, entre cet hantavirus et le Covid.
0: Oui, effectivement, c'est difficile de ne pas faire le lien entre les deux. On y pense tous. Mais pour Bruno Mégarban, les deux situations sont bien différentes.
3: La première différence, c'est que c'est un virus connu. Depuis 1976, qui n'existe que en Amérique, jusque-là en Amérique du Sud, qui n'a jamais donné d'épidémie plus importante, y compris en Amérique du Sud. Le virus n'a jamais été isolé chez un animal en Europe, en Asie ou en Afrique. Et donc, ces conditions déjà naturelles limitent probablement une extension pandémique ultérieure. Par ailleurs, et le point important, c'est une infection dont la contagiosité semble malgré tout plus faible, c'est-à-dire en fait il faut des rapprochements très très très importants entre les individus, puisque la contamination se fait par des particules de salive, donc à l'occasion de baisers ou de partage de repas dans un milieu clos. Dernier point, ici la naissance de l'épidémie a été prise d'emblée, les chaînes de contamination semblent pour le moment parfaitement identifié, des mesures de tracer, dépister et isoler ont été mises en place par l'OMS et partout où c'était nécessaire. Contrairement à la Covid, au moment où l'épidémie a été déclarée, il y avait déjà plusieurs mois de circulation du virus dans la communauté et celui-ci avait diffusé très largement au-delà de Wuhan, dans la Chine et d'ailleurs dans le monde entier.
0: Autre différence entre cet hantavirus et le Covid, et celle-ci est peut-être plus inquiétante, c'est la dangerosité, la violence en tout cas de l'infection une fois que la maladie s'est déclarée chez les patients.
3: Cette infection est en elle-même connue déjà pour être très grave. C'est-à-dire, lorsque vous êtes contaminé par le virus, vous avez une probabilité importante, alors qu'il a été chiffré de l'ordre de 40 à 50%, de décéder du fait de cette infection, car le virus a un tropisme vers le poumon et le cœur, et donc il peut être responsable d'insuffisance respiratoire et d'insuffisance cardiaque aiguë, avec un risque d'arrêt cardiaque brutal et donc de décès. C'est pourquoi la personne, la Française, qui est symptomatique et qui a déjà des signes d'inquiétude, a dû être transféré en réanimation, en surveillance très rapprochée, et des moyens symptomatiques de soutien de ses fonctions respiratoires et cardiaques seront mis en place, évidemment pour lui permettre de rester en vie et on l'espère tous évidemment d'avoir la maladie qui dure le moins longtemps possible et qui s'aggrave le moins possible.
2: Voilà pour ces précisions de Bruno Mégarban, chef de service de réanimation à Lariboisière, que vous avez joint dans ce dossier documenté. Nicolas Joly, voilà ce que l'on pouvait vous dire aujourd'hui sur l'hantavirus contracté donc en Amérique du Sud par ces différents croisiéristes. Le patient zéro qui serait un ornithologue néerlandais qui aurait donc visité une déchetterie pour y voir un oiseau rare. Il est mort de ce virus ainsi que son épouse. Une cinquantaine de passagers toujours à bord du navire amarré aux Canaries doivent être évacués cet après-midi. En France, c'est une action d'envergure qui souligne l'ampleur du problème. 16 familles ont déposé ce matin au parquet de Paris une plainte collective

0: pour abus de faiblesse contre TikTok. 39 parents au total qui accusent cette plateforme chinoise d'instrumentaliser la fragilité de leurs adolescents, qui aurait conduit au suicide de 5 jeunes filles, les autres mineurs victimes souffrant d'anorexie ou de dépression. David Di Giacomo, vous avez interrogé l'une des mères de famille qui, face à la détresse de sa fille, porte plainte contre TikTok.
1: C'est à l'âge de 12 ans que Léa installe TikTok sur son téléphone.
2: Au début, c'était vraiment récréatif.
1: Et Christelle, sa maman, ne se méfie pas.
2: Si vous voulez, les parents, nous avons été dupés. Je n'avais pas conscience de ces images morbides, de tous ces contenus.
1: Ces images que sa fille regarde pendant des heures, ce sont des adolescentes extrêmement maigres qui prônent l'anorexie. Et plus Léa consulte ces vidéos, plus l'algorithme de TikTok l'inonde de contenus de ce genre.
2: Et après, tout doucement, cette perte de poids, là, une anorexie sévère. Moi, en tant que maman, je voyais la mort planer au-dessus de ma fille. C'était insoutenable.
1: Âgée aujourd'hui de 15 ans, Léa est toujours très fragile, scarification, idées suicidaires. Sa maman enseignante se sent totalement démunie.
2: Elle n'est pas du tout lucide de la dangerosité de l'outil. C'est comme si je lui proposais de lui retirer sa cam, en fait. Maintenant, j'ai chantage au suicide. Bien sûr, j'ai une grande responsabilité dans cette descente aux enfers de ma fille. On est dans un piège.
1: Si Christelle dépose plainte, c'est parce qu'elle est convaincue que TikTok exploite la fragilité de sa fille et que l'abus de faiblesse est bien caractérisé. De son côté, la plateforme chinoise assure avoir pris des mesures pour protéger la santé des adolescents.
0: À la une judiciaire encore, le parquet général entame cet après-midi des réquisitions à l'encontre des 10 prévenus jugés en appel dans l'affaire du financement libyen présumé dans la campagne de Nicolas Sarkozy. Des peines requises qui sont attendues mercredi. En première instance, je vous le rappelle, l'ancien président de la République avait été condamné à 5 ans de prison ferme. Les 542 salariés de Bouchara attendent la décision du tribunal sur l'offre de reprise des magasins de décoration et de textile. Un seul dossier a été retenu pour reprendre la marque, celui d'une société hongkongaise, mais l'avenir est encore flou pour les 53 magasins de l'enseigne. Dans Lyon, Clément Viron, le message nouvellement affiché sur la porte du magasin semble pourtant sans équivoque.
3: Fermeture définitive de votre magasin. Quelques mots en lettres blanches sur fond de décor bohème chic. Avant de préciser, retrouvez-nous sur Internet et à Dijon. C'est donc une nouvelle enseigne, une de plus qui baisse le rideau à Auxerre. Et qu'elle est grande celle-ci, en plein cœur du secteur piétonnier. Rappelons que ce géant du commerce de décoration s'est installé dans la capitale de Lyon en 1994 et qu'elle a connu plusieurs vies, notamment sous le nom Eurodif. Les salariés de Bouchara avaient déjà prévenu les clients avec un premier mot affiché il y a quelques semaines sur la façade. Alors on attend quand même la décision du tribunal des activités économiques de Paris au sujet de ces offres de reprise, une douzaine. Mais le sort du magasin à Auxerre, lui, est déjà scellé.
0: Et au final, une seule offre de reprise, loin de convaincre les syndicats de salariés, elle reprendrait la moitié des magasins et un tiers des employés actuels. Les prix du pétrole sont repartis à la hausse ce matin dans une trêve plus que précaire entre les États-Unis et l'Iran. Chaque partie agite la menace d'une reprise des combats pour reprendre le contrôle du détroit d'Ormuz. Donald Trump, lui, s'est dit furieux cette nuit de la réponse de l'Iran aux propositions américaines pour mettre fin à la guerre. Et dans ce contexte, en France, la question se pose d'une réouverture des négociations commerciales entre fournisseurs et représentants de la grande distribution. Face à la crise énergétique, le président de l'Association nationale des industries alimentaires plaide, par exemple, pour une augmentation de quelques centimes d'euros sur certains produits. Les animateurs du périscolaire parisien sont appelés à la grève à partir d'aujourd'hui. Ils dénoncent un climat de suspicion généralisé. Et on vous parle d'un spectacle qui peut faire des émules, des scénettes pour sensibiliser les plus petits aux violences sexuelles, justement. Cette initiative a d'autant plus d'impact que depuis 3 mois, 78 animateurs parisiens ont été suspendus pour violences contre les enfants, une trentaine pour agressions sexuelles. La vigilance doit être extrême et ce média artistique peut contribuer à cette prévention. Marie Boueda, vous avez assisté pour ici à ce spectacle de 40 minutes dans une école publique du 12e arrondissement et ce message est passé chez les tout-petits.
4: Il a mis sa patte dans ma cuisse.
5: J'avais en tête que je voulais faire des histoires qui correspondaient aux 3 situations où il y a le plus d'agressions. Donc c'est d'abord une agression sexuelle entre mineurs, ensuite travailler sur une situation d'inceste.
6: Quand le tonton de Léo lui offre un câlin, le tonton de Léo, il regarde et il touche le zizi de Léo.
5: Et la troisième situation, c'est une violence sexuelle dans les institutions. Je l'ai écrit en 2023. J'ai quand même trouvé que globalement, il manquait des outils pour les jeunes enfants de maternelle.
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0: qui touche mon intimité et qui me fait un bisou. 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
1: D'accord. Et donc, qu'est-ce qu'elle doit faire, Oursinette?
0: Et ben après, il chante la chanson que sa maman a appris. Pas touche, mouche, c'est mon intimité.
1: Pour un parent, c'est rassurant.
2: J'ai eu beaucoup plus de demandes ces derniers mois, surtout depuis, je dirais, septembre 2025. Tous les enfants devraient pouvoir en bénéficier.
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4: Touche Minouche, merci Marie Boueda pour ce reportage pour Ici par Île-de-France. Il est 13h13.
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4: Et au cœur de vos régions, en effet, au plus près de chez vous, on vous parle de ce mois de mai qui n'est pas un mois porteur pour le don du sang avec des ponts à répétition, des Français qui sont moins présents aussi pour les collectes. Pourtant, les poches de sang manquent à l'échelle du territoire. Alors, ici, on sonne le tocsin. Si vous êtes en bonne santé, que vous avez entre 18 et 70 ans, que vous pesez plus de 50 kilos, vous pouvez donner une heure à deux heures de votre temps pour un acte citoyen d'importance. 1 million de patients sont soignés chaque année, en effet, grâce à ces dons bénévoles. Et l'établissement Français du sang multiplie les collectes mobiles, comme au sud de Nancy, sur la commune d'Arouet. Reportage de Jules Hauss.
6: À l'entrée et au centre du village, des affiches don du sang avec des grosses flèches rouges. Impossible de rater la collecte à la salle polyvalente. Dès l'ouverture, un peu de monde.
7: 3, 6, 7, une dizaine. Bah pour le commencement, c'est pas mal.
6: Dans une ambiance musicale, Eric attend le contrôle médical.
8: Oh, la piqûre, ça va.
9: Ça fait combien de temps que vous faites des dons?
8: Oh, 25 ans peut-être.
9: Vous avez déjà sauvé un village?
8: Un village peut-être pas, mais moi j'ai sauvé des vies.
6: À quelques pas de là, les infirmières procèdent aux dons avec une belle vue sur la rivière.
7: Installez-vous bien les fesses au fond du fauteuil.
6: Françoise est allongée, elle presse une petite balle rouge et sa poche de sang se remplit.
10: Je suis branchée, j'ai une super infirmière qui a fait tout ça bien. Je n'ai pas tombé dans les pommes, c'est parfait.
6: Un ratable avec son gilet rouge, le président de l'association locale des donneurs, Christian Touvenot, a organisé cette collecte et toutes celles des 20 communes aux alentours. Il a des ambitions pour son secteur.
11: Et on a quand même 349 personnes qui se sont déplacées. Je voudrais continuer mon objectif à 365 donneurs qui représenteraient un donneur par jour pour notre secteur.
6: Deux piliers pour augmenter le nombre de donneurs, la communication et la collation. C'est justement là qu'on retrouve Françoise juste après son don.
10: Je devrais goûter, hein. Au lieu de 5 ans, on est très bien nourri. Hein.
6: Vous le dites la bouche pleine, car au menu brioche, charcuterie et tomes du Saint-Ouen, que du local.
4: Et on termine ce journal dans le Périgord, où la cueillette des premières cerises égaye les papilles. Et nous sommes à la chapelle Aubareil, près de Sarlat, dans le gîte de Yann, où c'est déjà l'opulence avec ses cerises bonnes à croquer. Jeanne de Butler a même grimpé à l'arbre pour goûter et pour vous les recommander, ces cerises.
12: Yann tend le bras debout sur la deuxième marche de l'escabeau. Il attrape deux belles cerises rouges et sucrées.
13: Hop. Regardez comme elles sont bien rouges en plus.
14: Belle couleur un peu comme ça, oui, effectivement, lit de vin. Moi, je les trouve très belles. En plus, elles sont pas du tout véreuses.
13: En vrai, elles sont bonnes.
14: Là, faut pas hésiter.
13: Hop. En profiter avant que les oiseaux ne le fassent.
12: Au pied de l'arbre, Elsie, sa fille, porte le petit panier. Le jus lui coule jusque sur le menton.
13: T'en as plein partout, là, ça couline, ça dégouline là, sur le visage.
0: C'est trop bon. Ils sont trop bonnes.
13: Bah, une encore, c'est la dernière.
0: Ah oui, mais pour le goûter. La plus rouge du monde. Allez-y. Bien rouge.
13: On a déjà ramassé l'équivalent d'à peu près 2-3 kilos. Hein. On a fait, oui, une bonne vingtaine de pots de confiture déjà. Plus les cacoutes. Et toutes celles qu'on mange sur l'arbre. Je les compte pas.
12: Avant, Yann habitait du côté de Poitiers. Jamais il n'avait de cerises avant la fin mai.
14: On peut quand même noter les températures un peu extraordinaires qu'on a pu avoir sur le mois d'avril. On est monté vite. Pardon, j'ai la bouche pleine. On est monté vite à presque plus de 30 degrés. Hein. Pour moi, la cerise, c'est plus sur des récoltes d'été. Maintenant, je sais que j'ai d'autres cerisiers sur le domaine. Et il y en a qui sont pas du tout mûrs encore, hein, qui sont vraiment verts. Donc, ça permet d'allonger un petit peu le plaisir et d'en profiter encore plus longtemps.
12: C'est mamie qui est partie avec les cerises pour faire les confitures. Elles seront servies à la table du petit déjeuner pour les clients du gîte.
4: Il est 13h16. Merci d'être à l'écoute d'ici.
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4: Ici, dans Ma France, on s'adresse à midi aux entrepreneurs de notre pays, à ces hommes, à ces femmes, dirigeants et à tous ceux qui travaillent dans et pour les PME, ces petites et moyennes entreprises qui font la vitalité de notre économie, qui représentent 99% des entreprises françaises et plus de 4 millions de salariés. Un fin connaisseur de ce secteur publie un essai en forme de cri du cœur, PME, et si elle nous sauvait, et ce fin connaisseur, c'est vous, bonjour Thibault Lafond.
15: Bonjour, Wendy Bouchard.
4: D'abord, comment vous présentez pour incarner ce sujet des PME, justement?
15: Écoutez, moi j'ai eu la chance les 5 dernières années de rencontrer, accompagner des dirigeants, des salariés de PME partout en France. Et ce que j'ai pu constater, c'est l'écart entre leur impact sur notre tissu économique et social et leur place dans le débat public. Et donc j'ai eu envie d'écrire ce livre pour leur donner la parole, pour leur rendre hommage, et parce que je crois aussi qu'en ce moment on a besoin de positifs et d'exemples de modèles qui nous rassemblent.
4: Et qui fonctionnent, et ça nous fait du bien. Ce livre est très positif en effet. Vous qui conseillez des entreprises en croissance ou en développement, vous êtes vous-même patron de PME, Thibault Lafond.
15: On peut le dire.
4: Pour mettre justement aussi en valeur et en lumière ces différentes PME. On est loin du CAC 40, on est loin des start-up. Et ces PME, on est vraiment dans la droite ligne aussi de ce qu'on fait sur cette radio de proximité. Ce sont des ferments pour la compétitivité, pour la cohésion sociale, pour le développement territorial. On peut leur faire confiance justement pour recréer cette vitalité de toutes les dimensions.
15: Et d'ailleurs, vous parlez de confiance. Les Français leur font confiance à 80%, je crois que c'est Ipsos qui fait une enquête régulière sur le niveau de confiance des Français dans les institutions.
4: Oui.
15: 80%, c'est le premier du classement depuis 10 ans et très loin devant, puisque le deuxième arrive à 50%, c'est les grandes entreprises ou les partis politiques.
4: Oui.
15: Donc voilà, ça montre à quel point la confiance, elle est là et elle est légitime, parce qu'on vous avez parlé de l'impact économique, vous citiez le chiffre de 99% qui est assez impressionnant. Un emploi sur deux, les 4 millions dont vous parliez. Et un autre chiffre que j'aime bien rappeler, c'est entre 2008 et 2020, les ETI et les PME ont créé en moyenne 45 000 emplois nets par an, pendant que les grands groupes et les multinationales en détruisaient 40 000.
4: Ouais.
15: Et je trouve que ce chiffre, il en dit beaucoup sur leur impact.
4: Oui, c'est une déclaration que vous livrez à toutes ces femmes, tous ces hommes qui incarnent ce modèle d'entreprise. Quel point commun y a-t-il entre toutes les PME de France ?
15: Alors, on va commencer par préciser que toutes les PME sont différentes. Mmh. Il y a beaucoup de catégories, services, industries. On va pas rentrer dans ce débat-là maintenant, mais je pense que s'il y a un point à mettre en lumière sur les PME, c'est leur impact, on va dire, sur la cohésion sociale et leur manière d'aborder le lien humain dans l'entreprise.
4: Oui.
15: Encore une fois, un chiffre. Aujourd'hui, les entreprises, pour 70% d'entre elles, ont beaucoup de mal à fidéliser leurs salariés. Pour les PME, c'est seulement 40% d'entre elles. Mmh. Ça montre bien l'écart, la difficulté, enfin la différence de vivre ensemble qu'on peut avoir entre deux entreprises. Moi, j'ai un exemple que j'aime bien citer, c'est une entreprise dans le 93 à Romainville qui fabrique des enseignes pour les magasins. Trois amis qui se sont lancés, pour débuter l'aventure, ils ont recruté que des profils qui n'avaient pas les qualifications requises. Et c'est une des entreprises où j'ai trouvé la plus belle culture, la plus belle efficacité et les plus beaux exemples de performance.
4: Bon, est-ce que vous dites d'ailleurs, au cœur de ce livre, vous qui avez sillonné la France, hein, des zones artisanales de Provence au plateau Auvergnat, c'est que vous avez vu ce fil conducteur de l'humain. On sort des CV tout fait, on fait confiance à la passion, la vocation, la force d'engagement au fond, et en effet, on fidélise beaucoup plus qu'ailleurs. C'est-à-dire que les difficultés de recrutement, elles sont partout. Mais en revanche, les PME fidélisent. Et c'est extrêmement familial. Et vous racontez avoir vu ces patrons qui connaissent, dans la plupart des PME que vous avez visitées, quasiment le prénom de chacun de leurs salariés.
15: Complètement, il y a une scène, une des premières entreprises que j'ai accompagnées, on est en région toulousaine, une entreprise industrielle, et le dirigeant me fait visiter l'usine dans le cadre de le début de notre relation de travail, et je le vois saluer par le prénom chacun de ses employés, demander des nouvelles de la famille.
4: Mmh.
15: Et cette proximité-là, moi qui venais de l'univers des grands groupes, je l'avais pas vue, cette proximité aussi forte. Donc oui, c'est un sujet, et il y a quelque chose aussi, quand j'ai écrit ce livre, je veux pas non plus idéaliser, etc. C'est évidemment, il y a de la vertu dans les PME, mais c'est aussi parce qu'ils n'ont pas le choix. C'est-à-dire qu'il y a certains territoires où, pour recruter, ne pas considérer l'humain comme absolument indispensable, c'est ne pas trouver d'employés. Ne pas les fidéliser, c'est ne plus avoir d'employés. Et donc, en fait, c'est presque une obligation pour une équipe dirigeante de PME de bien traiter ses salariés.
4: Évidemment, et ça peut attirer les jeunes générations. Voilà pourquoi vous dites aussi, si elles nous sauvaient, ces PME, au moment où on re-questionne la valeur du travail, où on veut donner du sens justement à son travail, vous dites, allez-y, poussez la porte de ces petites et moyennes entreprises françaises qui recrutent aujourd'hui et qui représentent 4 millions de salariés français.
15: Complètement. Et aujourd'hui, quand on regarde les aspirations des jeunes, pour 80% des 18-28 ans, ils souhaitent intégrer une entreprise de moins de 250 salariés, donc une PME.
4: Mmh.
15: Et là encore un exemple, j'ai été contacté par Lou, un étudiant de l'EM Lyon, qui m'appelle pour me dire, Thibault, comment à ton avis est-ce que je peux construire une plateforme pour mettre en relation des PME que tu connais bien,
4: oui,
15: et les étudiants de mon école qui sont intéressés par ce type d'entreprise. Et ça m'a évidemment fait plaisir d'abord, mais surtout marqué, puisque ma génération, quand on sortait des études, le Graal, c'était les grands cabinets de conseil, c'était la finance, c'était ces secteurs-là. Ensuite, on a eu la mode des start-up, où c'était absolument l'endroit où aller. Et là, de voir ces étudiants de grande école qui veulent être dans les PME, je pense que c'est très bon augure pour la suite.
4: Oui, à l'heure où on loue le patriotisme économique, vous dites, mais pourquoi a-t-on abandonné ces PME? On a désindustrialisé, on a pris en otage, au fond, ces entreprises avec un modèle d'entreprise qui concevait, qui commercialisait les produits sans les fabriquer. Et là, on a complètement désorganisé cet écosystème des PME. Or, vous êtes convaincu qu'économiquement, la vitalité française, le savoir-faire français, l'identité française passe par elle.
15: Tout à fait. Je voudrais jamais opposer les petites et les grosses entreprises. C'est vraiment pas l'objet, parce que les petites entreprises ont besoin des grosses entreprises pour vivre.
4: Mais vous dites qu'elles sont absentes du débat public.
15: Et par contre, je dis qu'elles sont absentes du débat public et que c'est important de les remettre sur le devant de la scène et de les considérer, on va dire, en tant que telles. Mmh. D'abord en les valorisant, c'est donc mettre en lumière, et c'est ce que j'ai souhaité faire, leur impact. Ensuite, essayer aussi de casser l'amalgame sur ce qu'est un patron.
4: Oui.
15: Et je pense qu'aujourd'hui, et l'actualité récente sur les questions de les patrons et le Rassemblement national, ce genre de questions, on a tendance à considérer les patrons comme un tout homogène. Et je pense que c'est une erreur de le considérer comme ça, puisqu'en fait, entre un patron d'une entreprise CAC 40 et une patronne de PME, il n'y a pas grand-chose en commun, que ce soit en termes de rémunération, de philosophie, de travail, etc. Et donc je pense que c'est important d'apporter de la nuance sur cette question de qui sont nos patrons et leur impact sur notre tissu économique et social.
4: Oui, l'impact sur le tissu économique, c'est intéressant aussi. Vous prenez un exemple dans le Périgord, l'entreprise de Laurent qui fabrique et qui distribue des selles de chevaux et qui a créé un pôle rural d'excellence autour de la filière cuir pour équilibrer le partage de la valeur, pour donner plus aux agriculteurs du coin aussi. Les PME, elles fabriquent, quand elles bossent bien, leur communauté locale, justement.
15: Complètement. Complètement. Et elles ont une tendance à privilégier leur écosystème local parce que les dirigeants, les salariés, y habitent. Mmh. Et donc, en fait, pour eux, un territoire, c'est pas un concept dans lequel on peut s'installer pour des raisons d'indicateurs. C'est là où ils vivent. Et donc,
4: c'est un atout.
15: C'est un atout. Mmh. Et c'est pour eux, ils ne peuvent pas se déconnecter de leur territoire. Ça paraît indispensable. Et donc, voilà, ils ont cette volonté forte d'être ancrés, de favoriser. Et ça passe par des initiatives comme vous le citiez, ou d'autres comme le mécénat d'associations, de clubs sportifs, scolaires, etc. Beaucoup d'initiatives.
4: Thibault Lafont est avec nous, auteur de PME. Et si elle nous sauvait, vous qui conseillez les entreprises, vous qui êtes vous-même dirigeant d'entreprise, est-ce qu'il faut considérer ce livre comme un plaidoyer, un livre que vous pourriez mettre entre les mains, par exemple, des différents candidats, candidates à la présidentielle?
15: Oui, je l'espère, et je l'ai pas fait pour ça à l'origine, mais si ça peut en inspirer certains et permettre qu'on les considère dans le cadre des projets économiques et sociaux, ce serait vraiment formidable.
4: Vous déplorez, avec tous ces créateurs et dirigeants d'entreprises, on le disait, qu'elles soient si peu représentées dans le débat public. 99% des entreprises de France sont des PME, pourtant. Et vous avez tâché de lutter contre cette invisibilité, justement. Il y a ce livre, bien sûr, mais il y a aussi votre média. 99%, justement, pour raconter ces histoires françaises. Racontez-nous, vous, Thibault Lafont. Ce que vous faites avec 99%?
15: Avec 99%, on a commencé tout simplement en se disant on va donner la parole à des patrons, des dirigeants, des chefs d'entreprise, des entrepreneurs qu'on n'entend jamais. Mm-hmm. Moi, je suis un grand fan de radio, de podcast. On entend beaucoup de choses sur les start-upers, les levées de millions d'euros, etc. Formidable. Mais on n'entend pas les dirigeants de PME. Et donc, on a commencé avec Artus de Boisjoli à aller à la rencontre de ces entrepreneurs-là, de leur donner la parole et de prendre le temps de leur laisser nous raconter leur histoire, leurs enjeux, la réalité de leur quotidien pour donner une autre image de l'entreprise et de l'entrepreneuriat en France.
4: Pourquoi ils sauveraient la France, ces hommes et ces femmes-là, justement, symboles de cette vitalité économique, Thibault Lafont?
15: Pour moi, c'est d'abord parce qu'ils sont capables de faire preuve de nuance et de réconcilier deux choses qu'on a tendance un peu à opposer aujourd'hui dans le débat public, qui sont la performance économique et le progrès social, si on peut l'appeler comme ça. Et je pense qu'en fait, c'est un exemple, un modèle d'entreprise où on fait les deux, on réconcilie les deux et où ça marche. Et donc je pense qu'il faut qu'on s'en inspire et qu'on le porte à plus grande échelle.
4: Les petites et moyennes entreprises, ce modèle de moins de 250 salariés qui sont pour vous l'avenir aussi de la France, une voie pour réconcilier le progrès social, la prospérité économique. Lisez cette ode au PME de Thibault Lafont qui a accompagné plus de 100 dirigeants de PME, qui a cofondé ce média 99% et qui, avec ce Tour de France, nous donne beaucoup d'espoir aux éditions de l'Aube. PME, et si elle nous sauvait? Merci Thibault. Thibault Lafont, et gageons que les politiques bien ancrées, justement, elles se livrent bientôt entre les mains.
15: Merci à vous.
4: Merci beaucoup Thibault et merci de votre écoute.
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4: On se quitte avec votre rendez-vous du quotidien. C'est pas vrai, rendez-vous anti-arnaque avec vous, Aude Razo. Et on s'intéresse à des appels téléphoniques, disons, assez étranges quand on décroche et que personne ne nous répond au bout du fil.
16: Oui, ça nous est tous arrivé. Le téléphone sonne. Allô ? Allô, allô ? Grand silence. Allô ? Toujours rien ? Ça raccroche. Bon, deux solutions. Soit ça capte mal, ça peut arriver. Soit le coup de fil est malhonnête. Objectif numéro un, l'escroc veut savoir si votre numéro est actif, que la ligne est bien attribuée et que donc il peut tenter de vous escroquer via ce numéro. C'est exactement la même chose que les textos bizarres qu'on reçoit parfois. Coucou, t'es où ? Comment tu vas ? Vous ne connaissez pas le numéro, vous ne répondez
4: oui.
16: pas.
4: Et Aude Razo, certains nous disent aussi que ces appels silencieux donc servent à cloner notre voix. C'est assez fou, est-ce que ça vous semble probable ?
16: Alors là-dessus, je nuance un peu, je l'ai effectivement beaucoup vu passer ces derniers jours, qu'un simple allô permet à l'escroc de prendre un échantillon de votre voix pour la cloner et pour ensuite se faire passer pour vous, pour piéger vos proches par exemple. Bon, restons calmes, les spécialistes de l'intelligence artificielle sont formels, le mot allô, il est quand même un peu court et même si vous répétez trois fois allô, allô, allô, c'est pas avec ce tout petit bout qu'un malfaiteur va arriver à recréer votre voix de manière crédible et à vous faire dire des phrases entières avec son logiciel de clonage. Il faudra vraiment que vous vous mettiez à parler plusieurs dizaines de secondes. Petit conseil quand même pour repérer une voix clonée, parce que oui, l'arnaque existe. Généralement, c'est une fausse maman ou autre qui vous appelle pour vous dire qu'elle a besoin d'argent. Parlez-en à vos parents, vos enfants. Convenez entre vous d'un mot-clé du style ananas, pamplemousse, un mot que vous ou votre proche pourra prononcer dans la conversation pour être sûr que l'appel est authentique.
4: Merci pour ces beaux conseils, Aude Razo, avec votre C'est pas vrai qu'on retrouve sur ici.fr, sur notre application ici. Je vous laisse à l'écoute de nos programmes, l'info locale, la proximité, la bonne humeur, la musique évidemment. Et je vous dis à demain, chers amis, dans ma France, à partir de 13h.
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18: Allez, j'ai quelques idées sorties à vous proposer. Tiens, si vous avez envie d'une soirée placée sous le signe de l'humour, retrouvez Christophe Alévèque ce mercredi à 20h30 sur la scène du Théâtre Antea à Antibes avec sa célèbre revue de presse. De l'humour grinçant, comme il sait si bien nous en donner, insolent, c'est un clown triste mais libre et surtout plein d'espoir. C'est très drôle, ne vous inquiétez pas, c'est très très drôle. Christophe Alévèque sur scène ce mercredi à Antibes. 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Profitez-en. 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

Le groupe ABBA à l'instant sur ICI Azure avec Take Chains of Me. J'ai beaucoup de chance d'être ici, j'ai beaucoup de chance de vous avoir à mes côtés, j'ai beaucoup de chance de vous accompagner tous les après-midi en musique. Je vous souhaite un très très bon début d'après-midi, une très très bonne semaine, ravi de vous retrouver. Nos balades musicales tous les jours avec une programmation qui vous emmène entre souvenirs et nouveautés. Ce sera le cas dans un instant puisqu'on va écouter Roxette et le tube Listen to Your Heart qui va nous mener sur la fin des années 80 et puis un duo inédit. Quand on les voit et les entend tous les deux, on se dit pourquoi ils ne se sont pas associés plus tôt. Pascal Obispo, Francis Cabrel, une nouveauté, il faudrait que pleuve l'amour. C'est tout ce que je vous souhaite, c'est tout ce qu'on se souhaite. Bon après-midi avec nous.

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1: Chaque litre d'eau compte. Et justement, on voulait en parler dans Ici, ça compte ce matin, précisément à Villeneuve-Loubet, puisque la ville prend une mesure radicale pour limiter la consommation d'eau à partir de cet été. Le prix qui va fortement augmenter durant 4 mois. On évoque ça avec le maire de Villeneuve-Loubet, Lionel Lucas, au micro de Violet Nil.
2: Avant de détailler vos nouveaux tarifs, Lionel Lucas, pourquoi vous vous lancez dans cette bataille du prix de l'eau?
3: Alors d'abord, nous voulons sensibiliser nos concitoyens au fait de ne pas gaspiller l'eau l'été, puisque notre consommation d'eau passe du simple au double. D'ordinaire, nous sommes à 6000 mètres cubes d'eau par jour, et là déjà, nous sommes le début mai, on est déjà passé à plus de 7000, et juillet et août, on sera à 11000 mètres cubes.
2: Et cette consommation a déjà augmenté?
3: Ah oui, dès le mois de mai, puisqu'on a commencé à avoir des touristes, hein, ils profitent du beau temps, des ponts, des viaducs, des manifestations que nous avons, le Festival de Cannes, là c'est l'accélération, le Grand Prix de Monaco, puis après c'est parti, la saison elle est là. Mais nous, ça a une incidence quand même. Si on restait à 6000 mètres cubes comme toute l'année, il n'y avait pas de problème, on n'en parlerait pas, on n'aurait pas besoin d'arrêter sécheresse.
2: Alors quels sont vos nouveaux tarifs, ce dispositif saisonnier?
3: Pour quelqu'un qui consomme 120 mètres cubes d'eau, une famille, deux enfants, un confort sans restriction, le prix de l'eau à la fin de l'année il baisse de 3,4%, 3,5%. Ce sont nos simulations. Par contre, l'été, pendant 4 mois, de juin à septembre, juin, juillet, août, septembre, là on va prendre 40% d'augmentation. Et les 8 mois qui vont suivre, on va avoir une diminution de 44%.
2: Vous avez annoncé cette mesure ?
3: Nous l'avons annoncé sans l'annoncer véritablement, puisque nous allons la présenter au conseil municipal du 19 mai avec Suez, qui est notre délégataire avec la communauté d'agglomération Sophia Antipolis. Mais par l'intermédiaire de médias comme vous, les gens en ont eu l'information. Nous l'avons publié sur notre site Facebook. Bon, il y a ceux qui légitimement pensent que c'est une maltraitance avec une augmentation du prix de l'eau à l'arrivée, parce qu'ils n'ont pas bien lu de quoi ils retournaient. Et puis, pour les autres qui ont saisi le différentiel, ça pose pas de problème. Et je pense que ça ne vise vraiment que les grands ensembles et puis le tourisme désordonné de l'été, quoi. Ça ne vise vraiment qu'une catégorie qui n'ayant pas de soucis d'argent, veut dire consomme et gaspille. Mais il y a aussi les touristes qui sont les bienvenus, à condition qu'ils ne se comportent pas en milliardaires non plus avec l'eau.
2: Ça va quand même en faire râler certains.
3: Les seuls qui peuvent trouver à redire sont ceux qui, jusqu'à présent, ne se préoccupaient pas de gaspiller l'eau. Mais ça ne visera en aucun cas le consommateur moyen. Il y en a 75% qui ne dépassent jamais 120 mètres cubes. Et celui qui a un petit bout de jardin, qui arrose ses plantes le matin de préférence plutôt que dans la journée ou le soir, c'est vraiment pas lui qui va être concerné par ce tarif. Par contre, si on veut nettoyer quelque chose au Karcher, vaut mieux le faire avant le 1er juin. Parce que du 1er juin au 1er octobre, là, ça va être 40% plus cher.
1: Lionel Lucas, le maire de Villeneuve-Loubet, qui met donc en place des tarifs plus élevés de l'eau dans sa commune pour cet été. Vous retrouvez cette interview et puis tout le détail sur ici.fr et l'appli ICI rubrique. 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

0: La carrière solo de Jean-Louis Aubert est parsemée de pépites et celle-ci en fait partie. Merveille à l'instant sur Ici Azur, et la carrière de Jean-Louis Aubert, même avec le groupe Téléphone, est parsemée de pépites et de jolis succès. J'espère que tout va bien. Bienvenue si vous arrivez dans un instant, toute l'info de ce lundi entre les deux. Le trio Fredericks Goldman Jones, né en 17 à Leidelstadt, c'est à savourer juste après ça.
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1: Bel après-midi à tous sur Ici Azur. Bienvenue, vous arrivez, il est pile 14h.
2: Réunion prévue à Matignon cet après-midi après un premier cas français d'antivirus, une femme testée positive, passagère du MV Ondus, bateau au cœur d'une alerte sanitaire. L'état de santé de la patiente est préoccupant selon la ministre de la Santé qui indique également que 22 cas contacts ont été identifiés en France. Les dernières évacuations du navire se poursuivent depuis l'archipel espagnol des Canaries. La piste criminelle privilégiée après un incendie ce matin vers 7h30 dans un immeuble de 7 étages de la banlieue lyonnaise. 3 personnes sont mortes. Plusieurs départs d'incendie volontaires ont été signalés ces dernières semaines dans le même quartier. Une enquête est ouverte pour homicide volontaire en bande organisée. Place aux réquisitions dans le procès en appel de Nicolas Sarkozy après presque 2 mois d'audience. C'est l'affaire des soupçons de financement libyen de sa campagne de 2007. Pendant 2 jours et demi, les 3 avocats généraux dérouleront la démonstration de l'accusation avant de requérir des peines. Donc, pour chacun des 10 prévenus, ce sera mercredi. 16 familles portent plainte contre TikTok pour abus de faiblesse après le suicide de 5 de leurs enfants, des adolescentes accros aux vidéos du réseau social chinois. Les plaignants accusent TikTok de favoriser les contenus incitant à se donner la mort. C'est un mouvement massif qui s'annonce. Les employés du périscolaire appellent à la grève dès aujourd'hui jusqu'au 22 mai à Paris. Les syndicats ne sont pas convaincus par le plan à 20 millions d'euros du nouveau maire Emmanuel Grégoire. Ils dénoncent un climat de suspicion généralisée qui accable les agents.
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1: Un coup d'œil sur le ciel de votre lundi après-midi. Ce matin, on a eu encore un ciel encombré avec de la grisaille, quelques pluies résiduelles, mais tout ceci est vraisemblablement derrière nous puisque le ciel se dégage, il se dégage. Et pourquoi il se dégage? Parce que le vent souffle fort par endroits. On attend des pointes autour de 60 km/h près des caps. Ça souffle également dans le proche intérieur, en Pays Grassois, du côté de Saint-Martin-du-Var et même sur les plus hauts sommets. Donc le ciel se dégage, le vent souffle, mais les températures restent agréables, digne d'un 11 mai, avec du 25 degrés sur Nice cet après-midi, 25 sur Menton, Monaco, 24 en Pays Grassois, fera 12 dans l'intérieur également, et sur la hauteur avec 20 degrés à Tende, 18 degrés sur le Mercantour.
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0: I just called to say I love you, un grand faiseur de tubes qu'on a plaisir à chaque fois à réécouter sur Ici Azure, Stevie Wonder à l'instant. Et dans quelques minutes, notre premier trio 100% chansons françaises. Patricia Cass qu'on retrouvera, Gaëtan Roussel avec l'un de ses derniers singles et les corons Pierre Bachelet en 1982. Ce sera dans moins d'une minute et juste après j'aurai quelques idées sorties pour cette semaine. Beaucoup de choses encore une fois hein, cette semaine et même jusqu'au week-end, vous allez l'entendre dans quelques minutes. Notre agenda sorti, c'est à suivre dans une dizaine de minutes.
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0: 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Allez, quelques idées sorties. Demain, c'est mardi, et à 20h, le Théâtre Antea Antibes vous propose le spectacle d'amour. Un show festif pensé comme une émission de radio qui explore un siècle de chansons d'amour. Musical français, comédie musicale à Broadway, tube disco, musiques actuelles. Vous allez adorer cette traversée dans vos souvenirs. Laissez-vous embarquer demain au Théâtre Antea d'Antibes avec d'amour. Et puis, ce week-end, cap sur le rocher pour vivre le Hipri à Monaco. Ce samedi et ce dimanche, 16 et 17 mai, c'est le rendez-vous incontournable de la Formule E, une compétition 100% électrique, est disputée sur le mythique circuit de Monaco. 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

0: Gloria avec Umberto Tozzi à l'instant sur Ici Azur. Allez, une petite pause rapide. Bienvenue hein, si vous arrivez sur Ici Azur. On se balade. On va continuer à le faire en musique comme tous les après-midi. Pour vous mener jusqu'aux infos de 15h, je vous ai choisi Zazie avec Larsen, le dernier single de Bruno Mars et Michel Polnareff qui nous rend hommage à nous autres artisans de la radio avec ce merveilleux outil qu'ils mettent en chanson. Tube de l'année 1980, Radio, Michel Polnareff. C'est juste après ça.
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1: Bel après-midi à tous sur Ici Azur. Il est pile 15h.
2: Une nouvelle réunion à Matignon cet après-midi sur la situation liée à l'hantavirus. Autour de la table, le ministre de l'Intérieur, Laurent Nunez, et la ministre de la Santé, Stéphanie Rist. Après un premier cas détecté en France, parmi les 5 croisiéristes rapatriés, une femme dans un état préoccupant. Il y a 22 cas contacts, tous placés à l'isolement. Situation à suivre en direct sur ici.fr. L'acteur et l'humoriste Michael Youn et sa famille, victimes d'un homejacking à Aiguille, près d'Aix-en-Provence. Des voleurs armés ont fait irruption dans leur maison hier. Les enfants du couple étaient présents. Personne n'a été physiquement blessé. Les cambrioleurs sont toujours en fuite. Ils ont dérobé des bijoux et de l'argent. La piste criminelle envisagée après la mort de 3 personnes dans l'incendie d'un immeuble. Ça s'est passé tôt ce matin dans la banlieue de Lyon. Le parquet annonce l'ouverture d'une enquête pour homicide volontaire en bande organisée. Plusieurs départs d'incendie volontaire ont été signalés ces dernières semaines dans ce quartier. Une enquête ouverte également après l'agression d'un petit garçon de 9 ans dans le Pas-de-Calais. Vendredi dernier, après un tournoi de foot, l'enfant licencié à la AS Sochinémine a été violemment frappé par plusieurs enfants de l'AFC Creil. Le parquet de Béthune ouvre donc une enquête. Les deux clubs condamnent ces violences. Les 542 salariés de Bouchara suspendus à la décision du tribunal des affaires économiques de Paris. La justice doit se prononcer sur l'offre de reprise de la marque placée en redressement judiciaire. Une dizaine d'offres déposées, une seule retenue, celle d'une société hongkongaise qui prévoit de garder la moitié des magasins.
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1: Un coup d'œil sur le ciel de votre lundi après-midi. Ce matin, on a eu encore un ciel encombré avec de la grisaille, quelques pluies résiduelles, mais tout ceci est vraisemblablement derrière nous puisque le ciel se dégage, il se dégage. Et pourquoi il se dégage? Parce que le vent souffle fort par endroits. On attend des pointes autour de 60 km/h près des caps. Ça souffle également dans le proche intérieur, en Pays Grassois, du côté de Saint-Martin-du-Var et même sur les plus hauts sommets. Donc le ciel se dégage, le vent souffle, mais les températures restent agréables, digne d'un 11 mai, avec du 25 degrés sur Nice cet après-midi, 25 sur Menton, Monaco, 24 en Pays Grassois, fera 12 dans l'intérieur également, et sur la hauteur avec 20 degrés à Tende, 18 degrés sur le Mercantour.
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0: Wonderland avec Earth, Wind & Fire à l'instant sur Ici Azure. Tiens, dans un instant, prenez papier, prenez stylo, prenez note, surtout dans une dizaine de minutes, j'aurai quelques idées sorties à vous suggérer entre les deux, le meilleur de la musique, le meilleur de la chanson française ou pour être précis francophone, puisqu'on écoutera Charlotte Cardin, Tant pis pour elle, l'un de ses derniers singles, et entre les deux, deux monuments de la chanson française, Johnny Hallyday avec L'envie, et dans moins d'une minute, on savoura Jane Birkin avec Les deux sous chic.
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1: Allez, j'ai quelques idées sorties à vous proposer. Tiens, si vous avez envie d'une soirée placée sous le signe de l'humour, retrouvez Christophe Alévèque ce mercredi à 20h30 sur la scène du Théâtre Antea, Antibes, avec sa célèbre revue de presse de l'humour grinçant, comme il sait si bien nous en donner, insolent. C'est un clown triste mais libre et surtout plein d'espoir. C'est très drôle, ne vous inquiétez pas, c'est très très drôle. Christophe Alévèque sur scène ce mercredi à Antibes. 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Rendez-vous à la Basilique Notre-Dame à Nice jusqu'à ce samedi. Vous allez pouvoir plonger dans ce show spectaculaire et immersif à 360 degrés. Lumière, musique, histoire et architecture se marient. Narration renouvelée, tableaux réinventés. La cathédrale s'anime pour un spectacle de 45 minutes. Profitez-en. L'Odyssée Céleste, spectacle magique jusqu'à samedi à Nice.
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0: Les plus anciens auront reconnu la bande originale de l'émission Top 50, hein, l'émission culte des années 80 sur Canal+, générique. P-Lion, à l'instant, c'était Dream. Juste après la pause, encore une fois, c'est le retour du meilleur de la musique, quelle que soit l'époque, quel que soit l'univers, quelle que soit la chanson, chanteur, groupe, qu'il soit français ou international, c'est à chaque fois le meilleur qu'on vous propose l'après-midi. Ce sera le cas dans un court instant. On écoutera Alain Bachung avec Gabi au Gabi, le tube qu'il a fait connaître au tout début des années 80, faut quand même le souligner. Taylor Swift, carrière exceptionnelle, artiste exceptionnel, avec son dernier single, c'est dans 3 minutes, entre les deux, Les Innocents, avec un monde extraordinaire. Bon après-midi encore une fois à toutes et à tous et bienvenue si vous arrivez sur Ici Azur.
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1: Bon après-midi à tous sur Ici Azur. Il est pile 16h.
2: Pour casser les chaînes de transmission, une nouvelle réunion va se tenir dans une demi-heure maintenant à Matignon. Après un premier cas français d'antivirus, une femme testée positive, passagère du MV Ondjus, bateau au cœur d'une alerte sanitaire. L'état de santé de cette patiente est préoccupant, selon la ministre de la Santé, qui indique également que 22 cas contacts ont été identifiés en France. La piste criminelle désormais privilégiée après un incendie ce matin vers 7h30 dans un immeuble de 7 étages de la banlieue lyonnaise. 3 personnes sont mortes. Plusieurs départs d'incendie volontaires ont été signalés ces dernières semaines dans le même quartier. Une enquête est ouverte pour homicide volontaire en bande organisée. Place aux réquisitions dans le procès en appel de Nicolas Sarkozy. Après presque 2 mois d'audience, c'est l'affaire des soupçons de financement libyen de sa campagne présidentielle de 2007. Les 3 avocats généraux doivent prendre la parole pendant 2 jours et demi avant de requérir des peines, donc pour chacun des 10 prévenus, dont l'ex-chef de l'État. Ce sera mercredi. 16 familles portent plainte contre TikTok pour abus de faiblesse après le suicide de 5 de leurs enfants. Des adolescentes accros aux vidéos du réseau social chinois, les plaignants accusent TikTok de favoriser les contenus incitant à se donner la mort. C'est un mouvement massif qui s'annonce. Les employés du périscolaire appellent à la grève dès aujourd'hui jusqu'au 22 mai. Les syndicats ne sont pas convaincus par le plan à 20 millions d'euros du nouveau maire Emmanuel Grégoire. Ils dénoncent un climat de suspicion généralisée qui, je cite, accable les agents.
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1: Un coup d'œil sur le ciel de votre lundi après-midi. Ce matin, on a eu encore un ciel encombré avec de la grisaille, quelques pluies résiduelles, mais tout ceci est vraisemblablement derrière nous, puisque le ciel se dégage, il se dégage. Et pourquoi il se dégage? Parce que le vent souffle fort par endroits. On attend des pointes autour de 60 km/h près des caps. Ça souffle également dans le proche intérieur, en Pays Grassois, du côté de Saint-Martin-du-Var et même sur les plus hauts sommets. Donc le ciel se dégage, le vent souffle, mais les températures restent agréables, digne d'un 11 mai, avec du 25 degrés sur Nice cet après-midi, 25 sur Menton, Monaco, 24 en Pays Grassois, fera 12 dans l'intérieur également, et sur la hauteur avec 20 degrés à Tende, 18 degrés sur le Mercantour.
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1: L'actualité qui brille, l'actualité people tous les jours sur Ici Azur, le matin, l'après-midi, sur internet, en appli, c'est Tapis Rouge. Adrien Mangano, évidemment, est là pour mettre en lumière celles et ceux qui font cette actualité. Et Adrien va débuter la semaine avec un coup de cœur télé pour le film L'Homme qui rétrécit.
2: À la veille de la 79e édition du Festival de Cannes, on se devait de passer un moment avec une grande star du cinéma, une star française, qui a été justement récompensée d'un prix d'interprétation il y a quelques années avec le film The Artist, et même un Oscar un peu plus tard. Oui, c'est Jean Dujardin. Jean Dujardin qui aime les défis et qui a tourné L'Homme qui rétrécit, à voir en ce moment sur Ciné Plus OCS.
3: Hey, au secours !
4: L'ambiance sont normaux, les radios osseuses sont normales.
5: Il ne vous est rien arrivé de particulier ? Un événement traumatique ? Un choc émotionnel ?
6: Vous avez déjà eu des cas comme ça par le passé ?
5: Non.
7: Notre vie est passagère.
2: Jean Dujardin, vous êtes à l'origine de ce projet.
8: Vous savez, ça fait partie des désirs d'acteurs qu'on a, qui sont enfouis, on n'ose même pas les ressortir. Vous savez, c'est comme Zorro, quoi. J'ai la chance parce que je réalise quand même, moi, tous mes personnages de salle de jeu, quoi. Et ça, ce personnage-là en faisait un peu partie.
2: Paul est un homme ordinaire qui voit sa vie basculer après avoir été exposé à un phénomène météorologique inexplicable lors d'une sortie en mer. À partir de ce jour-là, il commence à rétrécir, sans que la science ne puisse comprendre pourquoi ni agir.
9: Pas possible. Il y a un truc qui va pas là.
2: Jean, dans la deuxième partie du film, vous êtes seul, devant la caméra. Il a fallu traduire plusieurs émotions. La peur de disparaître, de mourir, mais aussi conserver sa dignité, non seulement dans la société, mais dans votre couple.
8: Oui, en fait, ce qui me motive à chaque fois dans les projets assez singuliers, que ce soit Brise de Nice, parce que c'est quand même un ovni aussi, hein, ou The Artist, ou celui-ci, je les projette, et je suis gourmand, et je veux les voir, et pour les voir, ben, je vais les faire, donc je me donne les moyens de les faire.
2: Jean Dujardin, il y a des rôles que vous vous accordez aujourd'hui, que vous n'auriez pas interprétés auparavant.
8: C'est juste que je me dis, je suis dans la très belle dizaine, là, 50-60, faut peut-être pas la louper, celle-là.
2: Jean, parmi les scènes extraordinaires de ce film, il y a les combats avec l'araignée et le chat. Parce que devenir minuscule pour Paul, que vous incarnez, c'est aussi devenir une proie pour son propre chat. C'était facile de travailler avec un animal.
8: Le chat, c'est une star exactement comme le film des années 57. C'est-à-dire qu'ils avaient pris deux acteurs de casting B des années 50. Le chat avait déjà fait, je crois, 6 films. Il a fait des films avec Audrey Hepburn, etc. Et nous, je crois que notre chat a un gros pédigré. Il est bilingue, enfin, ouais. Il a son permis à point. Je veux des croquettes rouges et pas vertes. Enfin, je veux des trucs, ouais, insupportables.
2: Jean, vous avez tenu absolument à réserver l'avant-première de ce film au Niçois. À la Côte d'Azur. C'était une nécessité.
8: Nice, oui, bah évidemment. C'est toujours très agréable de rencontrer le public. Mais c'est vrai que venir ici à chaque fois, c'est merveilleux. Et je suis très, très content de revenir tourner.
2: Alors ça, c'est une info exclusive pour Ici Azur. Jean, quelques mots sur ce prochain rôle, si ce n'est pas trop tôt.
8: Non, c'est pas trop tôt. C'est un film de Cyril Gelblat qui s'appelle Montagne Russe.
2: Un Niçois.
8: Qui est un Niçois, exactement. Cyril est un Niçois. Donc je suis un vénard parmi les vénards. Mai, juin à Nice. Ça parle de bipolarité. Ça parle d'un personnage, une rencontre amoureuse entre une femme à Nice et un professeur d'histoire de l'art bipolaire.
2: En attendant, savourez L'Homme qui rétrécit, un petit chef-d'œuvre à voir en ce moment sur Ciné Plus OCS. Et rendez-vous demain sur Ici Azur pour le premier journal du Festival de Cannes 2026.
1: Jean Dujardin en confidence sur Ici Azur avec Tapis Rouge. Merci beaucoup Adrien. À demain, la musique revient dans un instant. On va traverser la frontière et prendre un bon bol d'air du côté de nos amis transalpins. Eros Ramazzotti avec Sebastas e una bella canzone et Michel Fugain. Une chanson qui sent bon le printemps. Chante comme si tu devais mourir demain. Adaptation d'un titre brésilien. C'est beau, c'est la fête, c'est Ici Azur, c'est rien que pour vous. Bon après-midi.
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0: Le bel Eros Ramazzotti, c'est basta una canzone à l'instant sur ICI Azur. Allez, on retraverse de nouveau la frontière, on quitte l'Italie, retour en France avec Alain Souchon dans un instant, Benabar et son dernier single, et Alain Chamfort avec Bambou, ça arrive juste après ça.
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1: Allez, quelques idées sorties. Demain, c'est mardi, et à 20h, le Théâtre Antea Antibes vous propose le spectacle d'amour. Un show festif pensé comme une émission de radio qui explore un siècle de chansons d'amour. Musical français, comédie musicale à Broadway, tube disco, musiques actuelles. Vous allez adorer cette traversée dans vos souvenirs. Laissez-vous embarquer demain au Théâtre Antea d'Antibes avec d'amour. Et puis, ce week-end, cap sur le rocher pour vivre le Hippri à Monaco. Ce samedi et ce dimanche, 16 et 17 mai, c'est le rendez-vous incontournable de la Formule E, une compétition 100% électrique, est disputée sur le mythique circuit de Monaco. 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

0: Et voici qu'arrive notre petit rendez-vous rigolo de l'après-midi, le meilleur de l'humour, l'humour en tube, et plus que 2 mois pour éliminer nos bourrelets, raclettes et tartiflettes accumulés pendant l'hiver, mais pas de panique. Grâce au régime express proposé par Fred Ballard, nous allons prendre notre summer body en main, ou pas, c'est l'humour en tube.
1: Je vous propose une recette facile, économique et pratique, succulente surtout, à réaliser avec notre ingrédient du jour, l'huile.
2: Ah oui, c'est important, il ne faut surtout pas éliminer le gras quand on commence un régime, hein. Le sucre, oui, mais le gras c'est la vie, donc mets de l'huile, petit homme, dans la vie, il faut que ça glisse.
1: Commencez par verser dans un saladier environ 1 demi-litre d'huile. Versez énergiquement de façon à réveiller les molécules grasses. Dans un bol à soupe, versez environ 1/4 de litre d'huile que vous allez mélanger avec 2 cuillères à soupe d'huile. Voilà, c'est une partie importante de la recette puisque vous mélangez l'huile à l'huile.
2: Oui, alors c'est vrai que là, on est peut-être sur une recette de régime de printemps un chouïa huileuse, mais il faut faire confiance à Valérie Lemercier. Elle s'y connaît en apport calorique et comique. Et pour savoir s'il faut faire un régime, Kino a une méthode.
3: Si le nombre sur la balance vous rappelle trop une station FM. Ils sont 2.3, c'est Skyrock ou c'est mon cul. Et moi, je pense que les fabricants de balances devraient inventer des balances plus fun. Quand tu montes dessus, c'est à toi de deviner le poids.
4: 120, c'est moins. 110, c'est moins. 100, c'est plus. 105, c'est moins. 104, c'est moins. 103, c'est plus. 103,5, vous êtes sûr?
3: Ah oui, c'est le juste poids.
2: Voilà, se marier en se posant, c'est possible aussi. Donc tout est réuni pour un régime de printemps. Franchement, poilin.
0: Les conseils de nos humoristes pour retrouver la ligne avant l'été, c'était l'humour en tube. Merci beaucoup, Fred. À demain, la musique revient. Michael Jackson dans un instant. Pour l'heure, voici Ryan Paris, Dolce Vita, en 1983.
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0: King of the Pop, Michael Jackson, à l'instant sur ICI Azur. Allez, une petite pause rapide et pour vous mener jusqu'à 17h, je vous ai sélectionné le groupe ABBA et le dernier single des Enfoirés, L'île au trésor, en vous souhaitant une très très belle fin de journée avec nous sur ICI Azur.
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1: Très bon après-midi, c'est Ici Azur et il est 17h. Lecture en 3 minutes, Laurent Vareille. Escalade de la violence à Nice avec de nouveaux tirs d'armes à feu ce lundi.
2: Ouais, c'est de nouveau au Moulin que des tirs ont eu lieu, mais cette fois-ci c'est en plein après-midi, cet après-midi, et il y a, dit-on, 2 morts et plusieurs blessés, Ulysse Le Tocquin.
3: Oui, 2 morts et 3 blessés lors d'une fusillade cet après-midi en plein jour, vers 15h30 au cœur du quartier des Moulins à Nice. C'est ce que nous confirme le procureur de la République de Nice. Ça se passe sur la place des Amaryllis. Selon les premiers éléments, 2 hommes ont débarqué à bord d'un véhicule et ont ouvert le feu sur un groupe présent sur la place, place très fréquentée de ce quartier populaire. Une fusillade mortelle après plusieurs fusillades déjà samedi soir dans le quartier Saint-Roch et vendredi soir déjà au Moulin. La piste d'un règlement de compte entre bandes rivales est privilégiée par les enquêteurs. Les ambulances sont encore sur place. Une opération policière est en cours dans le quartier des Moulins. En ce moment, la préfecture demande d'éviter le quartier. Les auteurs sont en fuite et encore recherchés.
2: Ulysse Le Tocquin. Alors on l'entend, il s'agit d'une nouvelle fusillade, la 3e en 3 jours hein, sur Nice, au même endroit où en plus une autre fusillade avait eu lieu en octobre 2025 sur cette fameuse place des Amaryllis. Jean-Luc Bragato du syndicat Alliance a l'impression de vivre un éternel recommencement comme les habitants sur place.
4: Un week-end agité et j'ai l'impression que c'est bis repetita. Souvenez-vous, il n'y a pas si longtemps que ça, on était au même endroit pour les mêmes faits. Donc voilà, ça commence à faire beaucoup. C'est le genre de choses où on s'y habitue pas, ça. Ils aspirent à beaucoup de tranquillité sur les Moulins. Donc c'est pour ça, on le dit, Alliance depuis longtemps, il faut des policiers sur le terrain. Il faudrait des policiers tout le temps sur les Moulins. Ben, c'est pas que des passages. Il faudrait qu'il y ait des policiers tout le temps sur place. Voilà.
2: Et le maire de Nice, Éric Ciotti, s'est rendu sur place et appelle lui aussi à des moyens supplémentaires.
1: Dans le reste de l'actualité, Laurent, le nouveau maire RN de Cannes-sur-Mer, Brian Masson, veut moderniser la police municipale.
2: Il annonce ainsi le recrutement d'une 10aine de policiers municipaux, ainsi que la création d'une véritable brigade de nuit d'ici la fin de l'été. L'immeuble à Juan-les-Pins, qui est fermé depuis plus d'un mois à cause de la façade qui risque de tomber, ne rouvre pas, toujours pas, aux grandes dames des habitants et des commerçants, qui ne peuvent toujours pas réintégrer leur bien, les commerçants notamment parlent de pertes économiques importantes. Comment l'OGC Nice passera-t-il la semaine après sa défaite à Auxerre? Sans doute difficilement, quand on sait que dorénavant le gym a un pied en Ligue 2, que le match de Metz dimanche sera plus que crucial et que paradoxalement il y a une finale de Coupe de France en plus à préparer pour le 22 mai. L'entourage du club est inquiet, voire sceptique. À 18h, vous entendrez l'ancien speaker du gym et puis n'oubliez pas, à 100% Aiglon, que vous pouvez d'ores et déjà écouter sur l'appli Ici.
1: Et nous sommes à la veille du Festival de Cannes.
2: La cérémonie d'ouverture, c'est en effet demain soir, Arnaud, avec comme maîtresse de cérémonie l'actrice Eye Haidara, que vous avez pu voir par exemple dans Le Sens de la Fête, ou plus récemment dans la série En Thérapie. On attend une pléiade de stars, dont la chanteuse Théodora, plus grosse vente de disques actuelle, et en tout cas de streaming, qui interprétera une chanson des Beatles pendant la cérémonie. Le président du jury, je vous le rappelle, c'est le sud-coréen Park Chan-wook. Le réalisateur, notamment de la trilogie du Seigneur des Anneaux, vous savez, le néo-zélandais. Donc Peter Jackson, il sera récompensé d'une palme d'or d'honneur. Et puis c'est le film de Pierre Salvadori, La Vénus électrique, avec Pio Marmaille et Anaïs de Moustier, qui sera projeté hors compétition. Tout ça, ça sera donc à partir de demain soir, autour de 18h. Ça va s'agiter sur la croisette.
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2: Bon, si c'est un bon festival de Cannes, il va pleuvoir, c'est normal, hein, c'est toujours comme ça. Mais là, aujourd'hui, c'était pas un festival de Cannes, donc ça allait.
1: Par contre, il y a du vent. Attention d'ailleurs aux fortes vagues attendues sur les plages jusqu'à demain matin. La baignade est dangereuse potentiellement. Demain après-midi dans les Alpes-Maritimes, le soleil reste, il domine le littoral jusqu'au sommet avec une ambiance très agréable pour la saison. Jusqu'à 23 à Nice et Menton, 24 à Carros, 25 à Antibes.

0: Ici Azur avec Jean-Jacques Goldman et c'est ta chance dans le prochain quart d'heure. Amel Bent, Police et Étienne Dao.
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0: Ravi de vous retrouver, je suis Arnaud Visconti, l'équipe avec moi c'est donc la Visconti, avec Rémi qui réalise l'émission, Myriam qui vous accueille au 04 93 82 03 04. Et vous le savez, chaque après-midi on teste pour vous. Aujourd'hui c'est Alia Zegaoula qui a testé la colorimétrie, ou l'art de savoir quelles sont les couleurs vestimentaires à privilégier selon sa carnation, sa peau, son ton de peau. M. Pokora, avant et quand même.

0: Ici Azur avec M. Pokora et sa nouvelle chanson qui s'appelle quand même. Dans deux minutes, Police pour Walking on the Moon. Juste avant, on teste et on approuve. C'est comme ça chaque après-midi avec l'équipe d'Ici Azur. Aujourd'hui, c'est Alia Zegaoula qui a testé la colorimétrie ou l'art de savoir quelles sont les couleurs vestimentaires à privilégier selon sa carnation.
1: C'est ça, et c'est bien plus précis et compliqué qu'il n'y paraît. Hein. C'est une véritable science. C'est pas juste savoir si le bleu va mieux avec mes yeux que le vert. Alors pour cette expérience, je me suis rendue chez Elodie Simon. Elle est conseillère en images à Nice. Elle a lancé Coach & Glow. C'est un service de coaching pour une consommation cosmétique plus personnalisée et responsable. Elle nous explique le principe de la colorimétrie.
2: Le test de colorimétrie est là, en fait, pour savoir les couleurs qui vous vont. Et après, on va utiliser ces harmonies couleurs. Donc ça va être vraiment... pour vous.
1: Comment ça se passe? Comment vous définissez quelles couleurs vont aller à la personne qui vient vous voir ou que vous venez voir?
2: C'est le test que vous voyez souvent sur les réseaux, qui est super sympa, qui est super ludique. Mais aussi, il est aussi ludique que ça, c'est parce qu'on le voit vraiment sur soi. C'est impressionnant. Alors, il y a des personnes, ça va un peu moins se voir. Il y a des personnes, ça va vraiment être tranché. Il faut savoir aussi que ce test n'est pas immuable. C'est-à-dire qu'il peut changer selon les saisons, c'est-à-dire hiver, été, généralement bronzé, pas bronzé, jeune, moins jeune. S'il y a quelque chose qui se passe sur la peau à un moment donné, le test va changer. On attaque.
1: Première étape donc, le diagnostic.
2: On commence le doré et l'argenté. Alors généralement, c'est vraiment pour aller voir dès le départ le chaud et le froid.
3: Ah là là.
2: Ah oui.
3: Mais j'ai aucun
1: doré, c'est ignoble.
2: Ah, on a vu.
1: Ouais, là, c'est atroce.
2: Ah ouais, elle a une réaction extraordinaire.
3: Alors,
2: ce qu'on voit, ça fait ressortir les cernes,
3: ouais.
2: Ça fait ressortir les décalages au niveau de sa couleur, de son teint.
1: Donc ça, ça veut dire que c'est plutôt froid.
2: Plutôt froid.
1: Donc les couleurs chaudes,
2: pour vous, ça ne vous met pas en valeur. Donc là, je pense que c'est validé.
1: Donc là, le premier test entre les tons dorés et tons argentés, c'est une première indication forte hein, sur ce que je dois, entre guillemets, éviter et à l'inverse, ce que je dois privilégier pour les vêtements. Peau claire et les yeux clairs, pour moi, bah voilà ce que ça donne.
2: Ça a donné la combinaison du froid lumineux sombre. Donc du coup, c'est vraiment un nuancier dans ces tons-là. Ça va être des couleurs qui vont être du coup lumineux, ça va être vraiment profond, plutôt clair, avec du caractère. C'est-à-dire que c'est des couleurs qu'on voit, hein, les couleurs lumineuses. On va avoir ce côté sombre, c'est-à-dire qu'on va pas être sur du pastel, et en même temps, on va être sur du froid, donc on va avoir plutôt des bleus, des verts profonds, du violet, du rose, fuchsia sombre. Ça va être des couleurs qui vont être franches. Après, il faut rappeler, il faut nuancer la colorimétrie. C'est vraiment proche du visage. Si on a un grand décolleté, bah du coup, c'est la peau qui se reflète sur la peau. Donc du coup, pas trop d'incidence. Et du coup, on va aller directement sur le style. Après, note particulière, vous avez une belle couleur de cheveux qui vous va bien. Elle est froide, lumineuse, sombre.
1: C'est pas une couleur, ça.
2: C'est pas une couleur, mais elle est dans cette nuance-là. Après, dans cette nuance-là, il y a une infinité de couleurs.
1: Donc conclusion, je ne touche pas la couleur de mes cheveux. Je laisse mes cheveux blancs pousser tranquillement. En revanche, j'adapte, j'oublie les couleurs chaudes en ce qui me concerne.
2: Les couleurs chaudes, les couleurs trop mates, on a vu, les couleurs qui étaient trop sombres, qui sont sombres et un peu ternes, qui sont très jolies portées, mais en fait, sur vous, ça ira pas.
1: Le blazer noir, en l'occurrence, ça va à tout le monde, on est d'accord.
2: C'est en fait, le blanc et le noir sont des jokers en colorimétrie.
1: C'est ok. En résumé, vous l'aurez compris, et sans mauvais jeu de mots, la colorimétrie permet d'y voir plus clair. Elodie Simon se sert ici de son expérience de vendeuse dans le prêt-à-porter pendant des années et des déceptions régulières hein, là, qu'elle a pu voir de ses clientes. Il manquait quelque chose, c'était le sur-mesure. Voilà donc l'occasion de se rattraper avec un coaching personnalisé. Les rendez-vous d'Elodie se font à domicile. Vous avez toutes les infos sur ici.fr et au standard d'Ici Azur.
0: Eh ben voilà, Alia, vous êtes rhabillée. Allez, vous l'avez entendu tout à l'heure dans l'info. Nouvelle fusillade à Nice dans le quartier des Moulins cet après-midi. On nous indique maintenant que le secteur est complètement bouclé. D'importantes perturbations de circulation sont à prévoir à l'ouest de Nice hein, pour cet après-midi, là en ce moment, à l'heure de sortie des bureaux et à l'heure aussi de sortie des écoles. On nous demande sur les réseaux sociaux d'éviter, si on le peut, ce secteur qui est complètement bouclé donc à l'ouest de Nice, avec encore de nombreux secours, sapeurs-pompiers et police engagés sur place. Bien évidemment, ce secteur donc à éviter, les Moulins, le quartier des Moulins pour cet après-midi. On y revient dans les prochaines minutes avec Ici Azur, votre radio locale dans les Alpes-Maritimes. Et avec la musique, celle d'Amel Bent arrive. Pourquoi tu restes? Et avant, c'est Police maintenant, Walking on the Moon.

0: Voici Azur, votre radio locale dans les Alpes-Maritimes et Amel Bent, sa nouvelle chanson s'appelle « Pourquoi tu restes ?» à suivre Étienne Dao pour Épaule Tatou. On revient sur la circulation et notamment sur Nice avec la voie rapide en direction de Nice-Ouest où c'est particulièrement difficile et cette nouvelle fusillade que l'on nous a annoncée tout à l'heure aux infos, nouvelle fusillade à Nice dans le quartier des Moulins cet après-midi et on nous indique que le secteur est complètement bouclé à l'heure actuelle et que d'importantes perturbations de circulation sont du coup à prévoir sur tout l'ouest de Nice. Un secteur à éviter si vous le pouvez. Voilà pour les dernières informations que nous avons sur le secteur et sur cette fusillade. Bien évidemment, nous allons y revenir tout au long de cet après-midi en direct sur Ici Azur.
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2: Bientôt 5h30 et vous le savez, à 5h30, on partage avec vous des idées de sorties. C'est juste après Etienne Dao, Wessie et Paul Tatou.

0: Ici Azur avec Étienne Dao et Paul Tatou, il est un peu plus de 5h30 et vous le savez, on partage avec vous maintenant des idées de sortie.
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0: Idée de sortie avec à Nice, l'Odyssée céleste, c'est luminiscence. Le spectacle est prolongé jusqu'à samedi à la Basilique Notre-Dame de Nice. Un show spectaculaire, immersif, 360 degrés, lumière, musique, histoire et architecture ne font qu'un. La narration a été renouvelée, les tableaux réinventés, la musique live revisitée. Laissez-vous embarquer dans un véritable voyage sensoriel et inoubliable de 45 minutes avec la Basilique de Nice, qui va vous dévoiler son histoire comme si elle prenait elle-même la parole. C'est l'Odyssée céleste, le spectacle de luminescence, et c'est jusqu'à samedi.
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0: On va parler musique, on va parler de la niçoise Santa tout à l'heure avec Émilie Mazoyer. On va aussi parler de Joule et puis de Renaud. C'est juste après les Communards qu'on écoute maintenant. Voici Don't Leave Me This Way.

0: Ici Azur et les Communards avec Don't Leave Me This Way. On parle musique maintenant avec Émilie Mazoyer. Salut Émilie.
1: Salut tout le monde. Émilie, au rapport pour votre dose quotidienne d'actualité musicale. Double anniversaire pour l'un des chanteurs préférés des Français. Renaud fête aujourd'hui ses 74 ans. Et un peu plus tard dans la semaine, ses 50 ans de carrière. Et

0: pour célébrer son jubilé.
1: 50 ans de carrière, Renaud sera sur la scène du Zénith de Paris cette fin de semaine, jeudi, vendredi et samedi, avec une liste d'invités à faire pâlir d'envie les victoires de la musique et les enfoirés. Alain Souchon, Nicolas Sirkis, Julien Clerc, Jean-Louis Aubert, Francis Cabrel, Pascal Obispo et plein d'autres. Les toutes dernières places sont en vente. Cette semaine, vous allez vivre l'Eurovision de l'intérieur sur votre radio ICI, partenaire de cette 70e édition du plus grand concours de chant au monde. Celle qui va représenter la France cette année s'appelle Monroe. Elle a 17 ans et du coffre, assurément.

0: pause pour suivre au plus près l'Eurovision avec ICI. Un rendez-vous tous les soirs dans Décibel à 20h pour retrouver sur place à Vienne Laurent Petit-Guillaume en coulisses aux côtés de la délégation française. Et puis plein de contenus exclusifs sur nos réseaux sociaux et notre site ICI.fr avec Flavien Groyer qui vous offre aussi chaque jour un retour sur les moments les plus marquants de la France à l'Eurovision depuis sa création il y a 70 ans. Le rappeur marseillais Jul est un phénomène. Il sort en moyenne 2 albums par an et est devenu le 2e plus gros vendeur de disques de l'histoire en France, juste après Johnny. Je
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0: Alors si, comme moi, Jul, vous n'y comprenez pas grand-chose, mais que ça vous interpelle, je vous recommande un petit plateau télé ce soir à 21h devant France 4 pour le documentaire Team Jul, une immersion dans son univers parfois déstabilisant, mais toujours intéressant. Recommence-moi, live à Bruxelles. C'est le nom du premier album en public de Santa. Il sortira le 5 juin, très attendu manifestement. La précommande du vinyle collector est déjà en rupture de stock.

Azur, Santa, la niçoise. Ici Azur, tout à l'heure, 20h, notre invité Jean-Baptiste Guyon, c'est le créateur et directeur artistique de Gospel pour 100 voix. Gospel pour 100 voix qui est en tournée en ce moment, qui passe d'ailleurs par la Côte d'Azur. Tout à l'heure, vous en saurez plus à 20h sur Ici Azur, votre radio locale. On joue maintenant 04 93 82 03 04, c'est notre jeu de l'après-midi. 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À tout de suite.

ici Azur et Zaz. Mon sourire, 04 93 82 03 04. 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On joue juste après George Harrison tout de suite. Got My Mind Set On You.

0: Azur, votre radio dans les Alpes-Maritimes, et George Harrison avec Mama I Said On You. Restez bien là parce que, à suivre, il y a dans deux minutes les Rembrandts, la bande originale de la série Friends.
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0: 100% Aiglon dans un quart d'heure à 18h. L'OGC Nice qui n'en finit plus de creuser au classement. On parle de foot, hein, comme chaque lundi dans 100% Aiglon, avec le gym qui a perdu hier sur la pelouse d'Auxerre 2-1 et qui se retrouve en danger à la place du barragiste. Alors, on tire tous la sonnette d'alarme dans l'émission du jour. L'équipe est remontée, vous l'entendrez. Le débrief, c'est maintenant dans quelques minutes. Mais avant, nous jouons. Salut Olivier.
2: Et bonjour.
0: Deux invitations pour les cinémas pâtés à Nice à l'occasion du Festival de Cannes, dont le coup d'envoi c'est demain. Et vous le savez peut-être Olivier, il y a aussi le cinéma de la plage. Ça c'est pour tous, sans nœud, sans nœud pape, sans smoking. C'est sur la plage Massé, c'est tous les soirs. Et le coup d'envoi du cinéma de la plage, eh bien c'est mercredi, avec un film culte. Nous allons le rechercher ensemble, Olivier. Attention, c'est un film culte qui a 40 ans cette année, qui a propulsé Tom Cruise sur le devant de la scène. Et la bande originale, waouh, elle est trop connue. Est-ce que ça vous dit quelque chose ?
2: Je dirais Top Gun.
0: Mais oui, c'est bien Top Gun. Voilà, Top Gun qui sera proposé sur le cinéma de la plage. Alors c'est gratuit, hein, vous pouvez y aller, il n'y a pas besoin d'invitation. C'est sur la Croisette, la plage Massé, et c'est le cinéma de la plage qui reprend donc ce mercredi avec la diffusion de Top Gun qui fête cette année ses 40 ans. Bravo pour cette bonne réponse. Pour vous, séance film offert, deux places pour les cinémas pâtés à Nice. Bravo Olivier.
2: Merci beaucoup, c'est très gentil.
0: Est-ce qu'il y a un film en ce moment que vous avez envie d'aller voir, ou est-ce que ce sera au moment?
2: Alors je suis allé voir déjà Le Diable s'habille en Prada 2, j'ai beaucoup aimé, et puis ouais, là j'attends que le nouveau Dune sorte.
0: D'accord. Le Diable s'habille en Prada 2, est-ce que elle est toujours aussi méchante, Amanda?
2: Ah, ils essayent un peu de la
0: de l'humaniser,
2: la tenir, mais bon, ils arrivent pas, hein.
0: Bon, Le Diable s'habille en Prada 2, encore à l'affiche, effectivement. Bon ciné en tous les cas, Olivier. Et puis bon Festival de Cannes à tous. Le coup d'envoi, c'est demain. Et bien évidemment, on suit cette actualité en direct avec ici Azur, au cœur de l'événement, comme à chaque fois.

0: Sophie Azur avec la musique de Friends, la série qui est disponible d'ailleurs sur certains services de streaming. On est en train de se la refaire comme ça et c'est plutôt toujours très sympa. Friends, donc sur ici Azur. 17h53, je reviens sur les événements et notamment sur Nice Ouest avec cette fusillade qui a eu lieu cet après-midi dans le quartier des Moulins, quartier qui reste très compliqué pour la circulation. La préfecture demande d'éviter le secteur et de ne pas gêner les opérations, les interventions qui sont encore en cours dans ce secteur. Bien évidemment, nous y reviendrons dans l'actu locale tout à l'heure à 18h. Ici à Azur, on vous accompagne également sur la route et notamment sur la pénétrante du Paillon entre Nice et la Trinité où ça reste avec une circulation dense là en ce moment. Circulation dense également sur la zone d'activité d'Antibes, celle de Valoris Sophia Antipolis et votre entrée à Cannes via la Boca Ouest.
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0: Et dans 5 minutes, 18h, le retour de l'actu locale. D'ici là, Mylène Farmer.

0: Ici Azur, Mylène Farmer, plus grandir.
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0: Nous sommes lundi le 11 mai, il est 18h. L'actu en 5 minutes, Laurent Vareille. Nouvelle violence armée dans le quartier des Moulins à Nice.
2: En plein après-midi, vers 15h30, en plein centre du quartier, place des Amaryllis, une fusillade donc qui fait 2 morts et plusieurs blessés. Ces nouveaux coups de feu interviennent après un premier échauffouré. C'était vendredi, déjà au Moulin, puis samedi, au nord du quartier Saint-Roch, à Fenoglio de Briga. Enfin, troisième fusillade, peut-être en représailles cet après-midi au Moulin. Et là, Violaine, cette fois-ci Violaine Hill, il y a des morts.
3: Oui, il était 15h30, vous l'avez dit, sur la place centrale de ce quartier populaire de Nice. Une place des Amaryllis, alors très fréquentée, ensoleillée, où se trouvent des jeux pour enfants. Quand un homme surgit sur une trottinette, je dis bien une trottinette, il est armé d'une Kalachnikov, un fusil d'assaut. Il ouvre le feu à plusieurs reprises avant de monter dans une voiture et de prendre la fuite. Le bilan est lourd, 2 personnes sont mortes, 3 autres grièvement blessées. Des victimes entre 23 ans et 57 ans. Une dizaine d'étuis de calibre 9 mm ont été retrouvés sur place. Une fusillade, vous l'avez dit, qui survient après plusieurs jours de tension et déjà un blessé par balle samedi soir dans un autre quartier. Des faits sur fond de trafic de drogue. Pour ces tirs mortels, une enquête est ouverte, notamment pour assassinat en bande organisée.
2: Merci Violaine. Alors que faire ce soir, à part constater? Le préfet avait déjà parlé de moyens supplémentaires. Il les a demandés, mais certains sont déjà en place à Valoris, où des coups de feu avaient déjà eu lieu la semaine dernière dans le quartier de la Zaïne. Pour Éric Ciotti, maire de Nice, il faut absolument une réaction et surtout des moyens pérennes.
4: Un week-end agité et j'ai l'impression que c'est bis repetita. Souvenez-vous, il n'y a pas si longtemps que ça, on était au même endroit pour les mêmes faits. Donc voilà, ça commence à faire beaucoup. C'est le genre de choses, on s'y habitue pas à ça. Ils aspirent à beaucoup de tranquillité sur les Moulins. Donc c'est pour ça, on le dit, Alliance depuis longtemps, il faut des policiers sur le terrain. Il faudrait des policiers tout le temps sur les Moulins. Là, c'est pas que des passages, il faudrait qu'il y ait des policiers tout le temps sur place. Voilà.
2: Voilà, ça c'est donc Jean-Luc Bragato, donc sur ces moyens supplémentaires en demandés. Que demande justement le syndicat Alliance, dont fait partie Jean-Luc Bragato? C'est un peu ce que demande aussi Éric Ciotti, il est allé sur place, il veut une réaction, comme je le disais, et des moyens absolument pérennes.
5: C'est une guerre qui a été déclarée à la République, et la République doit se donner les moyens de gagner cette guerre. Aujourd'hui, on ne lutte plus à armes égales avec les trafiquants, on voit que les vies n'ont pas de prix, n'ont plus de prix. On voit que en plein après-midi, alors que la police n'était pas loin, en patrouille dans le secteur, eh bien, une personne s'introduit sur cette place avec une trottinette et fait feu avec une Kalachnikov, avec ce terrifiant bilan. Voilà, il faut qu'au niveau du gouvernement, on prenne enfin compte de la mesure. On a besoin d'effectifs, on n'a pas besoin de mots, de discours. On va les avoir, on va sans doute avoir des visites, on va nous annoncer des CRS, la CRS 81, et puis elle va rester 3-4 jours, elle va repartir.
2: Voilà, Éric Ciotti, donc dans le quartier des Moulins, le procureur s'est aussi rendu sur place, bien entendu. L'enquête en fait se poursuit tout simplement, car pour les services de police, les 3 fusillades de ces jours-ci sont liées.
0: Dans le reste de l'actualité, le nouveau maire RN de Cannes-sur-Mer, Brian Masson, veut moderniser sa police municipale.
2: Et il annonce ainsi aujourd'hui le recrutement d'une dizaine de policiers municipaux en plus dans la commune, ainsi que la création d'une véritable brigade de nuit d'ici la fin de l'été. Voilà ce qu'a expliqué Brian Masson lors d'une conférence de presse ce matin. L'immeuble de Jouan-les-Pins, qui a dû être en urgence évacué dans le courant du mois d'avril, n'est toujours pas habitable. La façade menaçait de s'effondrer. Les travaux devaient très vite démarrer, mais avec les ponts du mois de mai, rien n'est encore terminé, alors que des promesses de réintégration avaient été faites. Une situation qui commence à poser de gros problèmes économiques pour les commerçants qui ne peuvent plus utiliser leur boutique. Exemple, avec le boulanger, Labib El Mahachi, il est quand même très inquiet.
6: À leur rythme à eux, ça avance, mais à nos rythmes à nous, non. Tellement qu'on est patient, ça fait un mois qu'on les attend que soit fini, qu'on pourra intégrer notre commerce. Pour nous, c'est très long. Surtout qu'on doit payer tous les salaires, les charges, les loyers, l'électricité, et sans rentrer un centime dans les comptes. C'est vrai que ça fait beaucoup.
2: Quelle date on vous annonce pour la fin de ces travaux?
6: Ah, il n'y a aucune date. Il n'y a aucune date. Ils ne donnent pas de date. La seule date qu'ils nous ont donnée, dès le départ, c'était 8 à 10 jours maximum, on intègre les commerces. Et que là,

0: Maillon, Mofi, Boga. Et en fait, c'est un bras d'honneur à Nice, c'est un bras d'honneur aux supporters, c'est un bras d'honneur à l'institution OGC Nice. Comment on a pu tolérer dans un club que des joueurs fassent ça? Voilà. Comment un chef d'entreprise tolère que ses salariés fassent ça? C'est intolérable, insupportable, et ça nous amène où on est aujourd'hui.
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2: Nous sommes, Laurent, à la veille du Festival de Cannes avec la cérémonie d'ouverture. C'est demain soir avec une maîtresse de cérémonie, l'actrice
1: Eye Haidara, que vous avez peut-être pu voir dans Le Sens de la Fête, si vous voyez pas qui c'est, ou plus récemment dans la série En Thérapie, c'est elle donc la maîtresse de cérémonie. On attend aussi bien sûr une pléiade de stars, on pense notamment à la chanteuse Théodora qui pendant la cérémonie viendra interpréter une chanson des Beatles. Le président du jury sera bien sûr là, le sud-coréen Park Chan-wook, et puis le réalisateur néo-zélandais Peter Jackson, vous savez celui qui a fait Le Seigneur des Anneaux, eh bien il sera récompensé d'une palme d'or d'honneur. Et puis à chaque fois qu'il y a une cérémonie d'ouverture, il y a aussi un film d'ouverture. Cette année, c'est le film de Pierre Salvadori, La Vénus électrique, avec bien sûr des stars, notamment Pio Marmaille et Anaïs de Moustier, qui sera projeté donc demain soir. Le tapis rouge, l'officiel, sera lui installé demain matin à 10h30 sur les fameuses marches.
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1: Avec une météo
2: venteuse pour cette fin de journée, et des fortes vagues qui sont encore attendues sur les plages jusqu'à demain matin, nous dit Météo France. La baignade est potentiellement dangereuse, vous êtes vigilant sur le bord de mer. Du soleil demain annoncé de la Côte d'Azur à la montagne, jusqu'à 23 degrés à Nice et Menton, 24 à Carros, 25 à Antibes, mais pas plus de 22 degrés entre Cannes et Grasse ou Vence, 22 degrés à Vence demain après-midi, et c'est assez rare pour le souligner, pour l'ouverture du Festival de Cannes. A priori, il fait beau. Et voilà. 18h07 sur la route, des ralentissements, les ralentissements habituels à Nice en direction de la Trinité sur la pénétrante du Paillon. C'est même saturé dans ce secteur. Je vous le rappelle, suite aux événements dans le quartier des Moulins, la préfecture vous demande d'éviter, si vous le pouvez, le secteur. Du coup, la circulation sur tout Nice-Ouest est bien perturbée. Ça vous concerne dans le secteur de l'Arenas, mais également sur le contournement autoroutier au niveau de Saint-Laurent-du-Var et de votre venue à Saint-Laurent-du-Var sur l'entrée de Nice pour rejoindre par exemple la 6202 ou Nice-Saint-Isidore. Vous restez particulièrement patient dans ces secteurs où des opérations ont encore lieu. Sur le secteur de Cagnes-sur-Mer, là aussi c'est bien chargé. La route du bord de mer, je vous l'ai dit, avec le vent en plus, la circulation risque là aussi d'être perturbée sur la route du bord de mer entre Antibes et Villeneuve-Loubet. La zone d'activité d'Antibes est elle aussi bien perturbée. La route d'école, par exemple, vers Sophia Antipolis et Valoris. Vous êtes nombreux également à venir sur Cannes depuis Cannes-la-Bocca Ouest et puis sur la pénétrante Grasse-Cannes du Monde au niveau du plan de Grasse, ou alors votre entrée sur la cité des parfums. Le retour de l'actu tout à l'heure à 19h.
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2: Et la musique de Gloria Gaynor maintenant à Will Survive.

0: Côté Azur avec Gloria Gaynor, I Will Survive. Dans 3 minutes, c'est Pascal Obispo et Francis Cabrel. Mais avant, comme tous les lundis, 100% Aiglon. On est au pire moment de la saison. L'OGC Nice qui glisse au classement et qui tombe à la place de barragiste. Benjamin Pierson et son équipe tirent la sonnette d'alarme ce soir. Avec lui, il y a Maxime Baquier, Patrice Albert-Granti, Fabrice Moreau qui est ancien speaker du club et Nico, supporter.
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2: Bon, vous savez, messieurs, dames, le 8 mai, c'était il y a quelques jours, et je vais reprendre une citation de Charles de Gaulle. Nice malmené, Nice piétiné et Nice en grand danger. Voilà, nous sommes, peut-être qu'on ira en Ligue 2 l'année prochaine. Puisque pour la première fois de la saison, mesdames et messieurs, l'OGC Nice est barragiste. Patrice, je te vois mettre ton micro, ton front sur le micro. Tu es dépité, mon cher ami.
3: Ah oui, je suis dépité complètement. Franchement, quand j'étais hyper excité hier matin, quand je me suis réveillé en me disant, ah, ce soir à 21h, je vais mettre devant la télé, je vais voir des l'OGC Nice faire le taf pour être sûr d'être sauvé et de rester en Ligue 1. Enfin, de pas faire les barrages, en tout cas. Et à 22h, 23h, j'étais, hyper énervé, hyper frustré, hyper contrarié de voir la prestation que nous avons affichée contre cette équipe d'Auxerre, qui a 3 joueurs qui jouent dans cette équipe et qui a 9 joueurs qui se mettent le cul par terre pour leur collectif, et nous n'est pas capable de le faire. Et tu sais, je vais te dire même mieux, si je peux me permettre.
2: Permets-toi.
3: J'ai eu du mal à analyser cette défaite, et en fait je l'ai analysée d'une façon personnelle. Je me suis dit qu'on avait marqué trop tôt. Et je me suis dit qu'on était incapable de savoir gérer un résultat. Et que l'OGC Nice, depuis 4-5 matchs, fait du un partout, fait des matchs dans la difficulté. Et qu'en ayant marqué ce but tout de suite, ça allait nous mettre dans une situation qu'on connaissait pas, qu'on maîtrisait pas. Et on l'a vraiment pas maîtrisé. Donc, et on fait ce match cataclysmique derrière avec des joueurs qui se sont cachés, avec des joueurs qui ont été en dessous de tout. Certains, pas tous, hein. Mais j'étais très, très, très mécontent.
2: Fabrice, est-ce que tu as réussi à trouver le sommeil cette nuit ?
4: Difficilement, c'est vrai que la semaine passe et moi j'ai des oiseaux de mauvais augure qui viennent me polluer les oreilles tous les lundis, à qui je dis mais non, enfin, ça va pas la tête, mais bien sûr que ça va le faire, mais ça va passer. Et chaque semaine, on me dit oui mais il y a plus que 4 points, oui mais il y a plus, bon, ben là t'en as plus du tout là, voilà. Et là on me dit encore qu'on va tomber, et moi je dis mais non, on va faire un résultat contre Metz, et puis de toute façon Lille va écraser Auxerre. Le Real d'Auxerre, hein, ça faut les appeler comme ça maintenant, hein, ça, Auxerre, jamais vu une équipe, enfin si, j'ai déjà vu, mais c'est faible à mort, et tu vas perdre là-bas, quoi, je comprends pas. Enfin, voilà, je suis atterré en fait. Je suis triste évidemment, mais atterré.
2: Nico, j'ai envie d'avoir le sentiment du supporter là. Pour la première fois de la saison, on tombe à cette place, c'est le pire moment, on a l'impression que le ciel vient de nous tomber dessus là ce matin.
5: C'était le pire scénario redouté, je pense, par tous les supporters, mais en fait, si on se rend compte avec du recul, ces quelques matchs nuls sur les dernières semaines, c'est un petit peu l'arbre qui cache la forêt, parce que il y en a beaucoup qui ont été acquis dans la douleur. À Marseille, c'est un miracle que tu remènes le point du match nul. À

0: tu fais un match solide, mais c'était le pire scénario possible. On voit bien que cette équipe, elle a pas d'âme. Il y a des choix qui posent question aussi, mais c'est secondaire, je pense. Et là, ça va être très très compliqué parce qu'on n'a plus notre destin entre les pieds et que je ne vois pas forcément battre Metz, parce que même si Metz en a pris 4 à domicile, je pense qu'une question d'honneur aussi, vont vouloir finir cette saison sur autre chose qu'un carton ou une défaite. Et puis, est-ce que nous, on va être capable d'être à la hauteur de ce rendez-vous? Parce que c'est pas que le football qui rentre en compte, c'est la tête, le caractère, la personnalité, tout ce qu'on n'a pas depuis le début de saison. Donc, il y a de quoi vraiment être inquiet, je pense, pour cette fin de saison.
1: Oui, puisque Metz, on a perdu contre au match aller. Ça fait 7 mois depuis octobre 2025 qu'on n'a pas gagné à domicile. Mais sans compliquer, Maxime, on a l'impression que c'est un petit peu. Alors, on dit la cerise sur le gâteau quand c'est positif. Là, je saurais pas trouver la métaphore pour dire que c'est un petit peu ce qui vient couronner.
2: Inévitable.
1: Avec une couronne d'épines cette saison.
3: Ouais, illustrer toutes tes difficultés depuis l'été dernier où t'as démarré avec des étoiles dans les yeux et là tu finis dans les ronces quoi pour l'instant. Alors moi je suis pas aussi dépité et pessimiste parce que j'ai envie de croire un peu comme Fabrice que la dernière journée, le fait qu'en plus le Havre ait perdu hier, t'as deux adversaires qui potentiellement peuvent être rattrapés et toi tu joues Metz à domicile qui donc n'a pas gagné depuis le match aller face au Gym. Alors effectivement dans cette saison cataclysmique, tu peux te dire que pour vraiment la clôturer d'un point final totalement dans l'esprit, tu peux aussi perdre contre Metz. Mais là, à la limite, bon, bah, y aura même pas de regret puisque de toute façon, tu n'auras pas mérité de mieux que cette place de barragiste. Tu auras en plus la possibilité quand même derrière d'essayer de te sauver. Mais enfin bref, on n'en est pas là. Mais je me dis que ce scénario de perdre à Auxerre, il était plausible. Hein, on l'avait évoqué. Moi, c'est comme ça que je voyais les choses parce que cette équipe d'Auxerre à domicile qui venait de battre Angers, qui elle n'avait aucune arrière-pensée en fait depuis que Nantes derrière avait définitivement lâché, ils avaient tout à gagner. Une équipe préparée pour le maintien avec son public qui savait que seule une victoire suffirait pour passer Nice. Alors que les Aiglons, eux, Puel et Dante avaient dit avant le match, on y va pour gagner parce que si on y va pour pas perdre, on va le perdre. Bah en fait, ils ont joué pour pas perdre et ils l'ont perdu. Donc Dante avait raison, mais ça veut dire qu'ils n'ont pas été capables d'appliquer le plan. Mais je suis d'accord avec Nico. Quand ton coach te met un 3-5-2 ou un 5-4-1 très défensif, t'envoies pas forcément déjà le message en remettant notamment Abdoul Samed à la place d'un attaquant que tu vas là-bas pour gagner quoi. Donc les responsabilités, comme souvent, elles sont quand même partagées.
1: La question qu'on peut se poser, Patrice, c'est où est-ce qu'on serait sans Eli Wahi? Parce que finalement, il te ramène des points contre Brest, ouais, contre Strasbourg, contre Marseille. Là, déjà, j'ai 3 points en tête.
4: Quasiment relégable, là, c'est sûr. Enfin, pas relégable, mais tu serais quasiment sûr de faire les barrages. Donc, c'est hyper frustrant. Et encore que là, il le fait rentrer à la fin du match. Moi, je trouve qu'il prend un risque parce que tu sens qu'il n'est pas à 100% dans ses déplacements, dans son pouvoir d'accélération. Tu sens qu'il n'est pas à 100% et il se fait quand même une occasion. Mais voilà, moi, je suis d'accord avec tout ce qui était dit là, mais encore une fois, Max, je suis pas sûr qu'on soit capable de battre Metz, sans déconner. Aujourd'hui, j'ai aucune vision de cette équipe.
3: On est sûr de rien avec cette équipe, mais justement, si tu ne bats pas Metz à la maison, cette équipe de morts-vivants qui en a encore pris 4 hier,
4: exactement.
3: Bah c'est que tu n'as rien à faire.
4: Et tu vas exactement. Et tu vas jouer contre une équipe de joueurs qui a les valises pour partir en vacances dans le bus. Je te le dis. Hein. Les mecs, ils vont partir de la Nantes Riviera, ils vont aller à l'aéroport, ils vont se barrer, hein, les mecs. Hein,
1: alors, ils sont en vacances. Ici, hein.
3: Donc ils vont a priori, non, pas mettre le pied outre mesure comme Brest l'année dernière. Donc, si tu leur en mets pas 5, tu non, mais ça veut même dire que tu ne mérites pas de.
4: En pensant ça, je peux pas te certifier qu'on va maîtriser ce match. Je peux pas te le certifier. J'ai peur. Ça y est, j'ai peur.
5: Les Aiglons qui pourront se rattraper dès dimanche pour la dernière journée du championnat, ce sera face à Metz, à l'Alliance Riviera. On poursuit notre écoute de ce nouvel épisode de 100% Aiglons, juste après le duo Cabrel-Obispo.

0: Azur, Francis Cabrel, Pascal Obispo et d'une même voix, il faudrait que pleuve l'amour. 18h23, la route, la circulation qui reste dense et je vous rappelle ces interventions encore en cours dans le quartier des Moulins à la suite d'une fusillade cet après-midi. Secteur bouclé jusqu'à nouvel ordre, nous indique la préfecture des Alpes-Maritimes sur ses réseaux sociaux avec des interventions encore en cours, donc il faut éviter le secteur et ne pas gêner les opérations. Pas plus d'informations pour le moment. En ce qui concerne la circulation, elle est habituelle en cette fin d'après-midi sur la pénétrante du Paillon, c'est-à-dire avec un secteur assez dense pour le moment. Et bien évidemment, avec ces perturbations sur le quartier des Moulins à Nice, eh bien il y a des perturbations sur tout l'autour. Et ça vous concerne même sur l'autoroute A8, sur la voie rapide à Nice, sur le Croc de Cagne en venant sur Nice. Restez particulièrement patient et vigilant dans ces secteurs. Enfin, la route du bord de mer entre Antibes et Villeneuve-Loubet-Plage avec, on le rappelle, également cette alerte météo, cette forte houle et cette route du bord de mer qui reste gênée par le vent, par la forte houle du bord de mer. En tous les cas, pour le moment, il y a un trafic dense dans ce secteur.
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0: Et encore une défaite pour l'OGC Nice ce week-end, la 16e en 33 matchs de Ligue 1. C'était hier face à l'AJ Auxerre 2-1. Le débrief c'est maintenant dans 100% Aiglon avec Maxime Baquier, Patrice Alberganti, Fabrice Moreau qui est ancien speaker du club et Nico supporter. Ils sont tous autour de Benjamin Pierson.
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3: Parce que là, on était vraiment sur la situation, sur la place de barragiste, mais plutôt pour revenir sur le terrain, Patrice. Sur vraiment
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3: Non, mais parce que Patrice, il a aussi ce regard d'analyste, de consultant, d'ancien

0: joueur.
1: Bien sûr.
0: On a été battu, Patrice, dans tous les domaines de jeu.
1: Ouais. On n'a été pas battu. Alors, j'ai trouvé qu'on faisait une très belle entame de match, parce qu'on avait des idées de jeu, on allait vers l'avant, casser des lignes, et on était très très haut sur le terrain. Et après, dès qu'on a marqué, on s'est arrêté. Et encore une fois, je le dis, Nice n'est pas préparé pour gagner des matchs, pour mener au score, en fait. Et on était préparé pour se dire, bon, on va aller les chercher haut, on va rivaliser avec eux, on va essayer de faire un match nul, prendre un point, et on verra si on arrive à marquer. Mais on a marqué, pour moi, beaucoup trop tôt. Et après, le problème qu'on a, c'est que, je vais citer des noms, hein. Au moins, je dis les choses comme elles sont, hein. Quand tu regardes les dix minutes qui suivent le but, Diop fait plus les efforts. Mohamed Ali Chou fait plus les efforts. Et qu'est-ce que tu fais? Tu désagrèges le bloc équipe et tu permets à Auxerre d'être meilleur dans la conservation du ballon et surtout d'être meilleur et souverain au milieu de terrain. T'as plus de premier rideau qui font les efforts défensifs. Donc tu te retrouves dans une situation où tu commences à être acculé. Alors, t'as des joueurs qui essayent de faire un petit peu les efforts pour compenser tout ça. Je parle d'Hicham Boudaoui, qui essaie de faire à droite, à gauche, il va faire le pressing un peu plus haut, il essaie d'empêcher tout ça, mais personne se parle. Personne dit à ces mecs-là, oh les gars, on se reconstitue, on travaille ensemble. Ils font des actions, ils se replacent en trottinant. Non. Tu peux pas faire ça. Tu mènes 1-0, opération maintien, tu dois avoir un bloc équipe concerné du début jusqu'à la fin. Et voilà, donc tu te désagrèges et je trouve qu'on a laissé cette possibilité à Auxerre de s'installer dans le match et Auxerre a su faire ce qu'il fallait en sachant que, encore une fois, en face de nous, on n'avait pas que des génies, mais on avait 3-4 joueurs qui étaient capables de faire ce qu'il fallait, quoi.
0: Fabrice, on était un petit peu en dilettante, on était un peu trop facile à partir du moment où on a ouvert le score.
2: Ah non, moi j'ai pas trouvé que c'était facile. Moi j'ai trouvé que le premier quart d'heure, le premier quart d'heure, effectivement, on mène à Auxerre, c'est logiquement, on est meilleur qu'eux, il y a aucun doute là-dessus. Mmh. On les promène, il y a aucun doute là-dessus, et effectivement, on marque, alors certainement trop tôt, et on s'arrête de jouer. Mais comme on l'a vu 20 fois, 30 fois cette année, on s'arrête de jouer et va comprendre pourquoi à ce moment-là on s'arrête de jouer. Moi, très franchement, j'étais sidéré. Mais pourquoi on continue pas? On en met deux, on en met trois, mais il y a la place. Ils sont. Pardon, je vais pas faire offense aux Auxerrois, hein, mais qu'est-ce que c'est que c'est minable. Enfin, je sais pas, non.
1: Hein,
2: oui. J'ai pas trouvé Auxerre. Après, oui, tu as l'arrière droit. C'est sûr que le mec il y va, il met des tampons.
1: Ouais. Ouais, si.
2: Non, mais voilà, le mec.
1: Bien sûr.
2: Le mec il joue pour gagner le match, quoi. Nous, on a joué pour marquer un but. On s'est dit, ah, c'est bon, on a marqué un but. Pardon, on n'a pas fait exprès. Maintenant, on va essayer d'être tranquille. Hein. Mettez-en qu'un, hein. Comme ça, au moins, on se quitte bons amis à 22h40. Non, mais c'est quoi cette blague, quoi? Continue de jouer. T'as tous les ingrédients. On est largement au-dessus techniquement. On leur marche dessus. Et on s'arrête. Je comprends pas.
1: Excuse-moi, juste pour rebondir sur ce que tu dis. Tu sais, il y a des choses qui sont symptomatiques d'une équipe qui a pas confiance en elle. Et à plusieurs reprises, quand je regardais le match, je me suis dit, putain, quand même, on a des phases de jeu, quand on a marqué ce but, où on arrive à ressortir un peu le ballon et à pouvoir continuer une action vers l'avant. On se tourne, on donne à Diouf. C'est pas des blagues, hein. 3-4 fois, tac, tac, tac, on trouve le côté, on peut continuer l'action, pam, on se retourne. Paf, on la sort à Diouf. C'est symptomatique d'une équipe qui a pas du tout confiance en elle pour aller faire encore la décision en se disant, si je perds le ballon, qu'est-ce qui se passe, tu vois? Donc, tout ça mis bout à bout, ben, ça fait le match que tu as vu hier, en fait.
0: Bon, si on voit le verre à moitié plein, plutôt, Maxime.
3: C'est ambitieux.
0: On va essayer. Mais on a quand même eu deux sauvetages sur la ligne de la part des Auxerrois, notamment sur la passe de Carlos pour Wahi. Et on aurait pu peut-être même arracher ce match nul.
2: La passe de Carlos. La passe de la saison de Carlos.
0: T'as dit que j'ai dit la passe, pas une passe, la passe. Deux passes à Carlos.
3: Ouais, je sais pas s'il a fait exprès d'ailleurs pour lancer.
2: Mais non,
3: t'es pas
2: gentil là.
0: Non, en plus j'adore Carlos.
3: T'aurais pu égaliser parce que sur cette dernière, on le dit à l'antenne, allez, c'est la dernière, faut y aller, et t'as failli la mettre parce que y a que quand tu fais rentrer Wahi que devant il se passe quelque chose, et même à 50 ou 35%, il est encore meilleur que tous tes offensifs. Donc c'est là où c'est un peu inquiétant de se dire que ce gars-là blessé reparti dans un mois, c'est lui finalement ton seul morceau de bois à te raccrocher pour pas couler, quoi. Donc bon, mais oui, t'aurais pu aller chercher le nul, effectivement on serait pas là si t'avais égalisé à la fin, malgré le même match on aurait été critique, mais on serait soulagé.
4: Et ce qui est triste dans cette histoire, c'est que l'hommage pour Dante, le capitaine emblématique du club, pourrait être un peu gâché. Alors, est-ce qu'on aura la tête à la fête pour ce match du maintien face à Metz? C'est le débat des Aiglons et on l'écoute dans un instant.
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4: 18h30, Laurent Vareille, on revient sur ces événements dans le quartier des Moulins sur Nice-Ouest.
3: Oui, violence armée en effet dans le quartier Arnaud, en plein après-midi, on l'a déjà dit, hein, 15h30, et ce en plein centre du quartier en fait, hein, place des Amaryllis, une fusillade qui fait cette fois-ci 2 morts et plusieurs blessés. Alors ces nouveaux coups de feu, on va les recontextualiser, interviennent après un premier échauffouré, ça c'était vendredi, déjà au Moulin, c'était boulevard Paul Montel, là des tirs de 9 mm, ainsi qu'un engin sans doute pyrotechnique avec une grosse déflagration. Ensuite, samedi, eh bien, ça s'est passé, on va dire, au nord du quartier de Saint-Roch, précisément du côté de Fenoglio de Briga. Là, on a retrouvé 17 balles, 17 douilles de 9 mm. Il y a eu à ce moment-là 2 blessés, des adolescents de 15 et 17 ans. Et puis, aujourd'hui, cette troisième fusillade, peut-être en représailles après cet après-midi au Moulin. En tout cas, c'est ce que les enquêteurs expliquent. Une fusillade qui s'est faite à partir d'une trottinette. Le tireur est en effet passé au milieu de la place des Amaryllis, juché sur une trottinette. Il s'est ensuite enfui à bord d'une voiture, véhicule qui est depuis recherché. Alors que faire ce soir, à part peut-être constater, eh bien, en tout cas, des déclarations, d'abord le préfet, le procureur, ils étaient tous sur place. Le préfet avait déjà parlé de moyens supplémentaires, il les a demandés, mais on sait déjà que la CRS venant de Toulouse et elle mobilisée du côté de Valoris, au quartier de Lazaïne, où là aussi il y a eu des tirs la semaine dernière, il a demandé des moyens supplémentaires. Éric Ciotti a pris la parole, il s'est rendu sur place. Le maire de Nice a lui aussi demandé des moyens supplémentaires et il vient de s'entretenir avec le ministre de l'Intérieur. Côté habitants des Moulins, on sait qu'il y a eu déjà, donc je vous le disais vendredi, des tirs, mais on se rappelle qu'en octobre-novembre de l'année dernière, il y a eu déjà des morts, des tirs sur cette place des Amaryllis. Forcément, quand on habite le quartier des Moulins, on est excédé. Écoutez cet habitant, des propos recueillis par Justine Leclerc.
7: J'ai peur qu'un jour à l'autre, ils m'ont tué mon enfant, donc 10 morts depuis 2008, ça pourrait s'arrêter quand même. Un mois avant, 3 morts, maintenant 2 morts, toutes les personnes qui n'ont rien à voir. Mes enfants, ils vont à chaque fois acheter une boisson à l'épicerie. Il faut bien que ça s'arrête quand même à un moment donné, non? On est en Afghanistan, on est en Irak, on est où là? Je me suis échappé de Tchétchénie pour vivre ici. Et maintenant, je veux m'échapper de là parce que j'ai peur pour mes enfants.
3: Voilà, un habitant donc du quartier des Moulins. Le procureur, je vous le disais, Arnaud, s'est rendu bien sûr sur place. L'enquête se poursuit, en fait, ne commence pas, mais se poursuit. Car pour les services de police, les 3 fusillades depuis samedi et vendredi sont absolument liées. Les services de police qui, donc, en ce moment, eh bien, travaillent avec l'arrivée aussi également, la présence de CRS qui vont arriver dans les heures qui viennent.
4: Oui, et d'après nos infos et après contact avec la préfecture, le secteur est à éviter pour ce qui concerne la circulation qui est dense en ce moment sur le boulevard Paul Montel qui traverse donc le quartier des Moulins. La place des Amaryllis reste bouclée et le tram en revanche lui circule normalement.
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4: Juste après la musique de Michael Field, le retour de 100% Aiglon avec Benjamin Pierson. On continue de découvrir ce nouvel épisode ce lundi après-midi.

0: Ici Azur avec Michael Field, 100% Aiglon comme tous les lundis. On parle foot, l'OGC Nice, 16e de Ligue 1, barragiste et qui joue gros dimanche pour sa survie en Ligue 1. Mais en plus du match, ce sera l'occasion de dire adieu à Dante, 10 ans au club, le Brésilien au cœur du débat de 100% Aiglon maintenant, avec Benjamin Pierson aux manettes, accompagné de Maxime Baquet, Patrice Alberganti, Fabrice Mauro qui est ancien speaker du club et puis de Nico qui est supporter.
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2: Le capitaine emblématique de l'OGC Nice, Dante, tire sa révérence en fin de saison et pourrait disputer son dernier match à l'Allianz Riviera sous maillot du Gym, s'il n'y a pas de barrage évidemment, mais il reste encore le maintien à assurer. Alors, est-ce que célébrer Dante, c'est approprié? On en débat, messieurs. Est-ce que déjà, peut-être je me tourne vers peut-être plus toi, Patrice, qui a connu Dante pendant toutes tes années au commentaire, ou en tout cas une bonne partie. Est-ce que t'es dans le mood, l'état d'esprit?
3: Depuis qu'il est là, je suis au
2: commentaire. Voilà, c'est ça. Voilà. Donc, vous connaissez par cœur. Est-ce que t'es dans cet état d'esprit, ce mood, comme on dirait, pour célébrer le capi, ou on a trop ce match, cet aspect plus comptable en tête?
3: Non, il faut le célébrer. Il faut célébrer Dante. C'est un monument. C'est un mec qui est arrivé. Tu te demandes comment ils ont fait à l'avoir, quoi. Et il est là. Et depuis qu'il est là, il est irréprochable. 41 ans, le mec. Pas broncharesse, quoi. Je veux dire, c'est un capitaine, c'est un leader, c'est un professionnel haut niveau. C'est un exemple pour le football, pour les jeunes. Donc, bien évidemment qu'il faut le célébrer. Après, bien évidemment que si on avait gagné contre Auxerre, eh ben, on parlerait que de ça. Mais quand on n'a pas gagné contre Auxerre, il va falloir gagner ce match contre Metz. Mais j'ai envie de te dire, peut-être qu'on va arriver à concilier les deux et que la fête sera belle parce qu'on aura justement assuré le maintien et derrière on fêtera notre capi. Mais il faut le célébrer. C'est un mec qui le mérite avant tout, malgré le score, malgré ce qui peut se passer. C'est un mec qui mérite. C'est pas sa faute si aujourd'hui l'OGC Nice est là où elle est. Hein. Au contraire, il a été là pour mener le club le plus haut possible. Donc il faut célébrer le capitaine Dante, bien sûr.
2: Nico, toi qui es supporter, t'as quand même un peu la tête à ça, à la célébration. Pour le capitaine ou uniquement focus sur l'aspect terrain.
4: Patrice l'a dit, la plus belle célébration, ça serait de se maintenir avec lui sur le terrain, parce qu'à un moment donné, on va avoir aussi besoin de valeur sûre derrière. Est-ce que c'est pour le moment de le relancer? Ça pose question aussi, parce qu'à son âge, il a plus trop enchaîné, donc le remettre sur un match aussi compliqué, moi je pense qu'il en a les capacités, il rassure tout le monde. Et évidemment qu'il faut le célébrer, c'est un monument, c'est une légende vivante du club. Moi j'ai un profond respect pour le joueur et pour l'homme. Et je pense que si trois quarts de l'effectif avait ne serait-ce que 10% de sa mentalité, on n'en serait pas là. Je pense que lui, il doit être fou de rage de voir le club dans cet état-là, parce qu'il triche pas, parce qu'il aime vraiment le club. Il faut à tout prix le célébrer, parce qu'il le mérite amplement.
2: Fabrice, tu as acquiescé les propos de Nico?
5: Ben oui, c'est un homme délicieux en plus. On a parlé du professionnel que tout le monde

0: connaît. Effectivement, c'est un exemple, c'est un guerrier, c'est un type qui a, quand il s'enlève le maillot en dessous, il a encore du rouge et du noir, quoi.
1: Et de beaux abdos.
2: Et de beaux abdos, pour son âge.
0: C'est vrai que ça fait envie. Mais oui, évidemment qu'il faut le célébrer. C'est une évidence. Après, moi, je vois bien, rêver un peu, les gars. Fermez les yeux, imaginez, on mène 2-0 contre Metz. À un quart d'heure de la fin, tu rentres Dante, tu vois.
2: Et il marque.
0: Pimpant, ouais. Il y a un corner et il marque, tu vois. Et là, tu fais la fête.
1: Faut
0: tu
1: pas
0: vois.
1: Que ça regagne non plus. Parce que...
3: Ouais, mais tu vois, toutes les prédictions
0: qu'on a eues,
3: ça s'est pas passé comme ça.
1: Tu vas nous porter l'œil, Fabrice, à faire des scénarios.
0: Mais c'est
1: comme
0: toi
1: ça.
0: Qui dis, faut pas qu'on se remarque. Moi, j'ai rien dit. Moi, je dis qu'on va battre Metz.
4: Et le débat sur l'hommage pour le capitaine Dante revient dans quelques secondes.
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4: Le départ de Dante à la retraite va-t-il être entaché par la lutte pour le maintien ce dimanche face au FC Metz? Eh bien, c'est le débat des Aiglons, on continue de l'écouter.
2: Avant de poser une question à Max, Fabrice, toi qui as connu Dante quand tu étais speaker, est-ce que tu as un souvenir particulier avec lui? Je sais pas, sa première quand tu l'as annoncé, la Champions League, est-ce qu'il y a un moment comme ça qui reste avec Dante?
0: Non, il y en a pas un, il y en a mille, c'est son sourire. C'est un type qui a toujours le sourire, toujours la banane, il fait le plus beau métier du monde, lui au moins il assume, il fait pas la gueule, il est toujours content de vivre. Voilà, moi j'ai toujours vu Dante, bon, sur le terrain non, hein. Je l'ai vu en colère, j'ai vu très en colère, mais c'est un type qui arrive, il a la banane, il te salue, il est chaleureux. Enfin c'est ouais voilà, Nicolas le disait, tu prends un type comme ça et tu en mets 5 dans l'effectif et je crois que tu te bats encore pour les places européennes quoi, voilà, parce que s'il y avait un peu de son état d'esprit on serait tellement loin de là où on est aujourd'hui, ça c'est évident.
2: Maxime, t'es arrivé en 2018 ou 2019.
1: 2019,
2: ouais. Ouais. T'as connu que le Capi, ça fait partie aussi de toi, de ton aventure avec le gym.
1: Ben bien sûr, son sourire. Alors oui, il y a les mots qui reviennent. Des fois, on s'est un peu moqué de sa communication, mais heureusement qu'il était là. Et c'est un peu son problème, c'est qu'il s'est retrouvé tout seul. À essayer de tenir cette barque là tout seul, à ramer des fois à contre-courant avec un vestiaire indomptable, ingérable. Tu crois que lui il était partant pour mettre Mofi Boga sur les maillots, donc voilà, et lui il a cette sensibilité du football, des supporters, de l'histoire que tu dois raconter aussi. Évidemment que tu dois aussi savoir refermer un chapitre quel que soit le contexte. Tu peux pas laisser partir Dante comme ça parce que il y a un objectif. Je sais qu'au club ils sont embêtés de savoir trouver le bon équilibre, le bon curseur, la bonne formule, parce que oui, l'objectif évidemment, la priorité c'est de se maintenir, et tu peux pas aborder Metz comme une grande fête pour Dante, c'est pas possible, ce serait à contre-courant et ce serait bizarre. En revanche, espérer que ça tourne bien, ils vont forcément prévoir un scénario où à la fin Dante sera célébré, et peut-être que l'hommage que tu lui aurais fait tout au long de cette partie, il aura lieu à la fin, en espérant voilà un dénouement positif. Mais c'est vrai que c'est une fin en eau de boudin quoi qu'il arrive, parce que il a pas l'hommage qu'il mérite sur le terrain, il a perdu de son influence. Il aurait dû être aussi au cœur un peu de la communication autour de cette finale. Sauf que il y a aussi cette rumeur qu'il l'envoie au Bayern Munich. Donc est-ce qu'il faut célébrer quelqu'un qui va quitter le club alors que lui ne rêve que d'une chose, c'est de rester. En fait à l'OGC Nice, on en est là, on ne sait pas où on va parce que il y a un actionnaire qui veut vendre mais qui ne trouve toujours pas preneur, qui ne sait toujours pas dans quelle division il va. Et tout le monde subit tout ça en fait, et Dante le premier. Il aura peut-être pas l'hommage qu'il mérite et peut-être pas le poste qu'il aurait dû avoir. Dante, c'est du CDI. Lui-même, Dante, Patou le disait, c'est une aubaine incroyable pour un club comme le gym d'avoir un ambassadeur comme lui.
2: C'est le Jean-Philippe Mathieu des temps modernes.
1: Il a ses racines ici, il a ses enfants, ses deux filles et son fils qui sont ici. On le voit à travers toutes les petites vidéos et tout. Il est heureux ici. Et tu vas le déraciner parce que tu peux pas lui offrir aujourd'hui le poste pour lui permettre de lancer son après-carrière. C'est dommage, mais à la fois, l'histoire n'est peut-être pas terminée, même s'il s'en va.
2: Et cette image sur Ligue 1 Plus, où il y a le penalty de Wai face à Strasbourg, et on voit son fils qui est complètement voilà, qui pense.
1: Qui est habité.
2: Habité, ouais, qui, ouais. Qui regarde cet écran de télé comme si lui-même jouait.
1: Il transmet
2: cette passion à ses enfants. Et je trouve ça fantastique, quoi.
1: Pourtant, c'est un ambassadeur.
2: Le gars n'est pas né à Nice, Dante. Faut pas l'oublier, mais il aime tellement ce club. Nico, je te voyais prendre ta tête entre les mains.
0: Comment c'est possible, quand on l'a prolongé cet été, que dans son contrat, on n'est pas déjà dealé le fait qu'il reste à Nice?
1: Acté.
0: Mais comment c'est possible? Qui a décidé ça? Qui a pu se dire, on propose un an de plus à Dante et on verra par la suite? Mais évidemment qu'il va être abordé par des grands clubs. Vaut mieux que je parle de ce président-là, parce
1: pour
0: que
1: ça,
0: pour moi, c'est un fossoyeur, ce monsieur.
2: Fabrice Boquet, en l'occurrence.
0: Je n'arrive même plus à prononcer son nom, parce que si on est là, c'est aussi de sa faute. Mais Dante, avec la qualité des entraîneurs qu'il a connus dans sa carrière, sa façon de voir le foot, son expérience, son vécu, son aura naturelle aussi. Mais évidemment que ça sera un top coach. En tout cas, on lui souhaite tous. Mais comment on a fait pour se dire, on va attendre la fin de saison pour voir? Il attend que ça de rester. C'est un cadeau tombé du ciel pour l'OGC Nice. Et on se pose encore la question de savoir si ce mec-là, il peut nous aider dans le futur. Mais peu importe le repreneur, il faut lui faire une place. Ça me semble tellement logique.
8: Et même peu importe le poste qu'il va occuper, peu importe, mais qu'il reste dans l'institution au
0: Nice, c'est sûr.
4: Le débat entièrement à retrouver sur ici.fr/azur. Et dans un instant, on continue de découvrir le nouvel épisode de 100% Aiglon avec le quiz, un quiz dédié au sauveur de l'OGC Nice. C'est après Gaëtan Roussel.
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0: Gaëtan Roussel et tout s'en va. Dernière partie de notre découverte du nouvel épisode de 100% Aiglon. On parle de l'OGC Nice, c'est comme ça chaque lundi après-midi. Et on le fait avec Benjamin Pierson et son équipe. Alors pour finir en beauté et malgré la défaite, place au quiz avec Benjamin Pierson, avec Maxime Baquet, Patrice Alberganti, Fabrice Moreau qui est ancien speaker du club et Nico, supporter des Rouges et Noirs.
1: Ah quand même.
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3: Je vous ai préparé depuis quelques jours, donc
4: il n'y a pas de raison.
3: Malgré la défaite, il n'y a pas de raison.
4: C'est comme l'hommage à Dante, il n'y a pas de raison.
3: Il n'y a pas de raison. Voilà. Non, ce quiz est dédié aux sauveurs du gym pour le maintien. Ces joueurs qui, lors d'un match important pour le maintien, ont permis à l'OGC Nice d'arracher tout simplement les buteurs. Exactement. Donc on commence avec la saison 2004-2005, 36e journée. Nice est alors 17e et se déplace à Ajaccio. Tu l'as ?
5: L'arbitre.
3: Ouais, t'allais le dire.
5: L'arbitre. Hein.
3: Fallait le dire.
5: L'arbitre, ouais. Pardon.
3: Un point chacun. Non, mais c'est pas grave. Non, mais il
5: fallait je l'ai
3: vu en plus. Un point chacun. Tu l'as
5: vu ? Non, je l'ai vu sur les réseaux.
3: S'il faut, j'ai pas vu. Mince. C'est à voir par le. Peut-être le club, c'est ça qui a fait un truc similaire, le club ?
5: Non, j'ai vu sur les réseaux.
3: Tant mieux.
6: Je te laisse pas déstabiliser, Ben.
3: Non, c'est pas grave. Allez, le deuxième. Nous jouons le dernier match de la saison 2011-2012. Le coach est René Marsiglia. Le gym l'emporte 3-4 à Lyon.
7: Ismaël Gonçalves,
3: le premier buteur. Et les trois autres, est-ce que vous les avez ? Alors, je vais vous aider. Il y en a un qui est encore coach à l'heure où on se parle.
7: Didier Digard.
3: On a un autre, un arrière-droit, milieu défensif.
7: Kafumba Koulibaly.
3: Ouais, Kafumba Koulibaly. Ah, Nico, il va tout gagner. Et le premier, Nico, il joue plus. Le premier, c'était un Argentin.
7: Monzon.
8: Carlos.
3: Nico, il est en train de prendre. Fabienne.
8: Bravo.
3: Fabienne Monzon. Mais Carlos,
8: moi, je suis bizarre.
3: Non, parce qu'il avait la frappe de Robert. Il avait la frappe de Roberto Carlos.
7: Roberto Carlos, c'est pour
3: et
7: ça. On l'appelait Carlos Monzon pour ça. Ouais.
5: Carlos Moser, c'est bon.
7: Il avait mis un penalty contre Auxerre, je me rappelle, en coupe.
5: Je me rappelle,
7: effectivement.
3: Énorme, Fabienne Monzon. Allez, le troisième. 2010-2011, Nice est 17e et joue à Valenciennes pour la dernière journée. Tandis que Monaco, 18e, reçoit Lyon. Nice s'incline 2-1 dans le Nord, mais reste sauvé puisque Loris fait un super match à Monaco.
5: Et Monaco part en Ligue 2.
3: Qui est le buteur niçois ?
5: 2010-2011.
3: Patrice, si tu l'as pas, je suis très en colère. Parce que je t'en parle souvent de ce joueur que j'aime beaucoup.
8: Pablo Rodriguez ?
3: Non.
5: Il était plus déjà.
6: Il est la saison d'après.
8: Ah oui, Moulungi.
3: Eric Moulungi, exactement. Eric Moulungi. L'avant-dernier. Alors là, c'est un petit peu plus tordu comme question. 2014-2015. Nice peut valider son maintien à la 37e journée à l'Allianz face au RC Lens. Qu'est-ce qui marque pour Nice ?
8: À ma vie, Digard.
3: Il est trop fort.
8: De l'épaule, devant la sud de l'épaule. Il rate la tête, il met de l'épaule. Et on gagne 2-1.
7: C'est un cafouillage sur la barre.
8: Absolument.
7: Et de la reprise de volée, je crois.
8: Et Digard, c'est l'épaule. Ouais. C'était n'importe quoi, mais on battait Lens, qui était moribond d'ailleurs. Et ils étaient au fond du seau. Et on les bat 2-1. Et on prend 3 points et on se sauve.
6: Et tu t'étais jeté à genoux sur la pelouse.
8: Non, pas cette fois-ci. J'attendais qu'il y ait un célèbre entraîneur aujourd'hui en Arabie Saoudite.
3: Que tu apprécies beaucoup.
8: Absolument.
3: Qui était le joueur. Il y a un joueur de Lens qui jouera à l'OGC Nice quelques années plus tard, ce match-là. 2011-2012, il joue.
7: Cyprien.
3: Ouais, Willian Cyprien, exactement. Il est incroyable, Nico. Il relève le niveau, heureusement qu'il est là. Nico.
8: Cyprien, quel joueur, mon Dieu. Quel gâchis.
7: Il croisait. Hein.
3: Alors, il en reste.
8: Pas que.
3: Le 6-0 face à Strasbourg en 90. Robbie Langer se met un quadruplé. Qui met les deux autres buts ? Deux buteurs différents.
8: Djelmas ?
3: Non.
7: Ah,
3: fais-moi le malin, Nico, là. 90.
7: Dante ?
8: Non.
7: Urbos ?
3: Non.
8: Non.
3: Alors, est-ce que je peux vous.
8: El Hadaoui.
3: Et le dernier buteur. Il n'y a pas beaucoup marqué cette année-là, mais qui.
8: Boukandé ?
3: Ouais, Jules Bocandé. J'allais te parler de.
8: Qui parlait avec Carlos Bianchi sur le bord de la touche. Tu te rappelles de cette. Quand tu vois ce match, le coach, il est en train de lui parler, et du coup, il nous montre de se placer, il se place et il marque.
0: Le nouvel épisode de 100% Aiglon, comme tous les lundis, c'est à retrouver sur l'appli ICI en intégralité. Vous pouvez nous retrouver également sur ici.fr/Azur.
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0: 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Le groupe Morphine qui reprend Indochine. Indochine, on les retrouve maintenant avec Troisième Sexe. 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

0: Ici Azur avec Indochine et Troisième Sexe.
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0: Très bon début de soirée et merci d'écouter Ici Azur. Il est 19h. Toute l'actu avec la rédaction.
2: Des épidémiologistes reçus dans une demi-heure à Matignon, 19h30, pour une nouvelle réunion autour de l'antivirus après le retour en France d'une femme testée positive sur le bateau de croisière MV Ondius, foyer, on le sait, de ce virus. Elle est ce soir en réanimation dans un état stable à Paris. 4 autres Français rapatriés sont placés à l'isolement à l'hôpital Bichat, parmi eux un couple de Tourangeau, originaire de Marais, au nord de Tours. Virginie Vandeville, vous vous êtes rendue dans cette petite commune où tout le monde se préoccupe de l'état de santé du couple.
3: Chaque jour, Davy observe ce petit portail blanc clos de ses voisins.
4: C'est un peu improbable de savoir que c'est nos voisins d'en face qui font partie de cette croisière dont tout le monde parle.
3: Voilà 30 ans que le couple séjourne régulièrement à Marais, un couple très apprécié selon Sandrine.
5: Ah bah ils sont très gentils, oui. Toujours là pour les autres quand il y a besoin. J'espère pour eux que tout va bien se passer puis que voilà, ils auront pas de soucis de santé, étant donné que ça reste quand même quelque chose d'assez grave apparemment.
3: Les dernières nouvelles des deux sexagénaires sont rassurantes. Ils n'ont aucun symptôme, de quoi rassurer Marie-Laure qui attend leur retour.
6: Ils rentrent chez eux parce qu'ils doivent en avoir marre d'être confinés dans leur cabine, puis maintenant confinés dans un hôpital. Faut pas polémiquer non plus. Hein. Pas de bise de retrouvailles, non, ça c'est sûr. Non. Par contre, on leur portera de la nourriture parce qu'ils vont pas rester 40 jours enfermés sans manger.
3: Mais un confinement à Marais paraît pour l'instant compromis depuis la détection d'un cas positif parmi les Français de retour, selon le maire Philippe Capon.
7: Si jamais cette possibilité était ouverte, il faudrait qu'on ait toutes les garanties sanitaires par écrit et les garanties administratives et par écrit. Après, moi, j'ai ma population qui est très inquiète. Je ne voudrais pas qu'il y ait une psychose qui s'installe sur notre petite commune de 503 habitants.
3: L'élu appelle l'État à la mise en place d'un principe de précaution clair, histoire de ne pas revivre un scénario type Covid.
2: Un reportage signé Virginie Vandeville, ici Touraine, avant de recevoir les épidémiologistes, je vous le disais, à Matignon. Sébastien Lecornu annonce sur X ce soir que les cas contacts à haut risque identifiés en France ne présentent pas de symptômes graves et qu'il y aura désormais 2 réunions de coordination interministérielle chaque jour. À Matignon, vous pouvez suivre l'évolution de la situation concernant cet antivirus sur notre site ici.fr. On revient sur cette fusillade mortelle à Nice cet après-midi dans le quartier des Moulins, quartier sensible de la ville. Bilan, 2 morts, 3 blessés graves sur fond de trafic de drogue, Violaine-Nil.
8: Il est 15h30 sur la place centrale de ce quartier populaire de Nice. Une place très fréquentée, ensoleillée, où se trouvent des jeux pour enfants, quand un homme surgit sur une trottinette. Une trottinette et il est armé d'une Kalachnikov, un fusil d'assaut. Il ouvre le feu à plusieurs reprises, avant ensuite de monter dans une voiture. Il prend la fuite. Le bilan est lourd derrière lui. 2 personnes sont mortes de 23 et 57 ans. 3 autres sont grièvement blessés. 10 d'étuis de calibre 9 mm ont été retrouvés sur place. Une fusillade qui survient après plusieurs jours de tension à Nice. Déjà 1 blessé par balle samedi soir dans un autre quartier. Des faits sur fond de trafic de drogue. Pour ces tirs mortels, une enquête est ouverte, notamment pour assassinat en bande organisée.
2: Précision signée Violaine Hill, ici à Azur. Éric Ciotti, le tout nouveau maire de la ville, demande des renforts policiers à l'État. La piste criminelle envisagée également sur fond de trafic de stupéfiants à Décines, dans la banlieue lyonnaise, après la mort de 3 personnes dans l'incendie d'un immeuble tôt ce matin. Une cellule psychologique est mise en place pour les habitants de ce quartier. Nicolas Sarkozy va-t-il à nouveau être condamné dans l'affaire du financement libyen de sa campagne de 2007? Le procès en appel a débuté il y a presque 2 mois. C'est l'heure des réquisitions. Les 3 avocats généraux ont la parole jusqu'à mercredi. Et on sent déjà, Charlotte Piret, dans ce début de réquisitoire, une certaine forme de sévérité.
9: Oui, en dénonçant dès les premières minutes une affaire qui a largement contribué à dégrader le pacte social, un feuilleton judiciaire à mi-chemin entre vaudeville et tragédie antique. Mais parce que ce débat est avant tout judiciaire et en tout cas ni politique ni médiatique, c'est ensuite de droit qu'il est largement question. Avec l'examen de cette infraction d'association de malfaiteurs, la seule pour laquelle Nicolas Sarkozy a été condamné à 5 ans de prison en première instance, association de malfaiteurs construite par cercle concentrique autour de l'ancien président de la République de Tripoli, Rivoli à Paris en passant par Clermont-Ferrand, fief du frère Brice Hortefeux. Association de malfaiteurs dont Nicolas Sarkozy s'est rendu coupable selon l'accusation en ayant été l'instigateur de rencontres avec des dignitaires du régime libyen par ses plus proches collaborateurs et pas seulement, comme l'avait conclu le tribunal en première instance en les ayant laissés agir. C'est donc avec plus de sévérité encore que les avocats généraux ont commencé à soutenir l'accusation, dénonçant une association de malfaiteurs qui se place dans les plus hauts niveaux de gravité que la République puisse connaître face à un Nicolas Sarkozy immobile, évitant ostensiblement leur regard.
2: Charlotte Piré pour ici, la fin du réquisitoire, c'est donc mercredi.
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0: Un coup d'œil sur le ciel de votre lundi après-midi. Ce matin, on a eu encore un ciel encombré avec de la grisaille, quelques pluies résiduelles, mais tout ceci est vraisemblablement derrière nous puisque le ciel se dégage. Il se dégage. Et pourquoi il se dégage? Parce que le vent souffle fort par endroits.

0: Soleil dans la nuit, c'était Gérard Blanc.
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0: C'est dans la cave de sa maison où il avait installé son studio que Gérard Blanc, au début des années 80, décide, après des années au sein du groupe Martin Circus, d'enregistrer des maquettes de chansons rien que pour lui. C'est là qu'il compose en 87 une autre histoire qui va devenir un énorme tube et un an plus tard, du Soleil dans la nuit qui lui aussi va briller dans le top 50. Un classement que Kim Wilde connaît très bien dans les années 80, notamment en 88 avec You Keep Me Hanging On.
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0: disparu. Le dandy toulousain, comme il aime qu'on le présente, et c'est vrai qu'il est toujours chic, Jean-Pierre Madère, et sympa. Et ben malgré tout, il participera le 5 juin prochain au Festival des Nuits Vilaines à Pôle dans le Morbihan. Toute la programmation est sur nuitsvilaines.com. La suite de 100% années 80 arrive dans un instant, et c'est l'homme à lunettes, l'homme à paillettes, Elton John et Nikita, juste après ça.
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0: Ici Azur, 100% années 80, ça continue. Mais avant, quelques infos près de chez vous.
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2: Allez, j'ai quelques idées sorties à vous proposer. Tiens, si vous avez envie d'une soirée placée sous le signe de l'humour, retrouvez Christophe à l'évêque ce mercredi à 20h30 sur la scène du Théâtre Antea, Antibes, avec sa célèbre revue de presse de l'humour grinçant, comme il sait si bien nous en donner, insolent. C'est un clown triste mais libre et surtout plein d'espoir. C'est très drôle, ne vous inquiétez pas, c'est très très drôle. Christophe à l'évêque sur scène ce mercredi à Antibes. 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Vous allez pouvoir plonger dans ce show spectaculaire et immersif à 360 degrés. Lumière, musique, histoire et architecture se marient. Narration renouvelée, tableaux réinventés. La cathédrale s'anime pour un spectacle de 45 minutes. Profitez-en. L'Odyssée Céleste, spectacle magique jusqu'à samedi à Nice.
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1: Mais c'est vrai, ça que deviennent les valses deviennent. Bonne question de François Feldman, à laquelle je vais peut-être pouvoir répondre. Et oui, cette semaine, je vous donne rendez-vous chaque soir dans Décibel avec Émilie Mazoyer, en direct de la capitale autrichienne, pour vous raconter toutes les coulisses du concours Eurovision. Ici, votre radio est partenaire de l'événement et soutient bien sûr Monroe. On croise les doigts pour elle. Allez, la suite, c'est tout de suite Dalida, Mourir sur scène.
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0: Supertramp, c'était It's Raining Again. Un tube né d'une tristesse, et oui, c'est en pensant à un ami disparu un jour de pluie que Roger Hodgson, le leader de Supertramp, a écrit cette chanson, tube mondial, en 1982. Bientôt 20h, l'heure de retrouver Emily Mazoyer et Décibel dans un instant, donc l'actu de toutes les musiques. Mais en attendant, je vous propose un duo légendaire des années 80. Marc Lavoine, Catherine Ringer, qu'est-ce que t'es belle.
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0: réalisateur et producteur du spectacle Gospel pour 100 voix, Jean-Baptiste Guyon. Le spectacle est en tournée dans toute la France jusqu'en 2027. L'occasion de parler de cette musique peu représentée dans les médias, alors que, vu le taux de remplissage des salles de concert, vous adorez ça.
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0: Salut à toutes, salut à tous et bienvenue dans Décibels. Merci d'être avec nous. On est ensemble en direct jusqu'à 21h. L'actu musicale du jour, c'est l'anniversaire de Renaud. C'est notre coup de cœur pour la Maison Tellier. C'est le début de la semaine spéciale Eurovision. Vous le savez, votre radio ici est partenaire du plus grand concours de chant du monde. Et notre expert Laurent Petit-Guillaume viendra vous donner ses premiers pronostics et les derniers potins. Tout à l'heure, il est encore en France pour le moment, Lolo. Il partira pour Vienne mercredi. Il sera tous les soirs de la semaine dans l'émission. Enfin, des nouvelles de Michel Polnareff. Ça fait jamais de mal et ça fait toujours plaisir. C'est à suivre dans Décibels. Mais d'abord, comme promis, Gospel. Jean-Baptiste Guyon, bonsoir.
3: Bonsoir.
0: Bienvenue dans Décibels. Vous êtes le créateur et le producteur du spectacle Gospel pour 100 voix, comme son nom l'indique, sur scène. Une centaine de chanteurs, qu'ils soient choristes ou solistes, des musiciens live aussi, et une énorme tournée, quelques dates là avant les grandes vacances, et puis surtout ensuite à la rentrée et jusqu'en février 2027. Ce projet de mettre tous ces musiciens, toutes ces voix ensemble sur scène, ça remonte à quand pour vous ?
3: 15 mai 1998.
0: Ah, vous avez le jour précis.
3: Oui, c'était le 15 et 16 mai 1998 pour fêter les 150 ans de l'abolition de l'esclavagisme. Au départ, c'était un one shot, juste une représentation, enfin deux représentations, puisque la première a été complète immédiatement.
0: Ouais, donc des concerts commémoratifs.
3: Commémoratifs. C'était, le principe, c'était de réunir toutes les chorales de gospel, un petit peu des États-Unis, françaises, qui vivotaient chacune dans leur coin. Et puis de deux concerts, c'est devenu 10, c'est devenu 50, c'est devenu 100, c'est devenu 200, c'est devenu 500, c'est devenu 600. Et ça fait 28 ans que ça dure.
0: Incroyable. Bravo, bravo pour ce succès gospel pour 100 voix qui s'exporte dans le monde entier. Chez nos amis anglo-saxons, vous vous appelez 100 Voices of Gospel et vous êtes passé à l'équivalent de la France, un incroyable talent, mais en Grande-Bretagne, Britain's Got Talent.

0: Voices of Gospel, c'est donc Gospel pour 100 voix. La télé-réalité, télé-crochet anglaise a été bluffée. On voit dans les images, alors le son n'est pas terrible, vous m'excuserez, mais on a enregistré la télé. Mais le jury est en transe, le public est en transe. C'est incroyable, c'est un souvenir fort pour vous, comme ça, ces grands moments de télévision avec les 100 voix.
1: Ouais, c'est un souvenir incroyable, surtout que ce qui s'est passé, ça ne s'était jamais passé dans l'émission de Britain Got Talent, c'est-à-dire on n'a pas eu un golden buzzer, mais deux golden buzzer.
0: Alors golden buzzer, ça veut dire quoi?
1: Vous savez, c'est quand on appuie et qu'on est qualifié directement pour la finale,
0: la demi-finale. On est intouchable, quoi.
1: On est intouchable et non seulement c'était très rigolo parce qu'ils se sont vraiment disputés Alexa Dixon et Simon Cowell, parce que Simon Cowell, le créateur de l'émission, qui avait fait toutes les règles, et donc dans les règles il y a le fait que à la fin de la prestation chaque juré donne son sentiment, et une fois que tout le monde a donné son sentiment, celui qui veut appuyer sur le golden buzzer appuie sur le golden buzzer, ce qu'avait décidé de faire Simon Cowell, donc le créateur de Britain Got Talent, et sauf que Alexa Dixon n'a absolument pas suivi la règle, et à peine on avait fini, elle a appuyé sur le golden buzzer, rendant complètement hystérique Simon Cowell, qui a considéré qu'on lui avait volé son golden buzzer. Voilà.
0: Et dans ce sens-là, c'est plutôt bien, les
1: c'était
0: engueulades.
1: Plutôt, oui, voilà, c'était
0: qui
1: sympa.
0: Vous a aimé en premier et le plus fort. J'avoue que c'est assez incroyable. Donc, vous avez fait avec ce gospel pour 100 voix de grandes émissions de télé, donc au Royaume-Uni, on l'a dit, en France, évidemment, en Suisse, en Belgique, en Allemagne, en Italie, aux Pays-Bas, en Autriche, en Tunisie, en partie, enfin bon, partout, en gros, partout dans le monde. Les tournées aussi, vous emmène absolument partout dans le monde. En tout, vous avez calculé qu'il y a à peu près 1 million de personnes qui sont déjà venues voir un de vos spectacles.
1: Ah oui, oui.
0: On
1: a dépassé le million de spectateurs.
0: C'est magnifique. Alors le gospel en France, je le disais, c'est marrant parce que c'est plutôt une musique noire américaine. En France, on peut chanter du gospel. Nicoletta l'a fait, évidemment, son Mamie Blue. Qu'est-ce que c'est à part du gospel? Nicoletta, d'ailleurs, qui fait régulièrement des concerts accompagnés par une chorale gospel. On pense aussi à Florent Pagny, qui a repris un des standards du gospel.

0: je parle de standard comme dans le blues ou dans le jazz, mais c'est le cas. Il y a des chansons, des chants gospel qui sont, j'imagine, incontournables. Celui-ci fait partie systématiquement de vos spectacles.
1: Alors,
0: tournée après tournée.
1: J'ai essayé une année de ne pas mettre, parce qu'on n'en pouvait plus, au Happy Day ou End ouais. the Sands. Ça a été l'émeute. On a fait deux dates. Et j'ai remis tout de suite. Tout de suite, non, mais les gens attendaient. Enfin, le concert n'était pas fini tant qu'il n'y avait pas eu au Happy Day. Donc, j'ai compris la leçon et on l'a remis immédiatement. Voilà.
0: Alors, on va faire pareil. On veut pas de manif devant les studios d'ici pour tous les fans de gospel et même ceux qui ne connaissent pas tellement bien cette musique. C'est vrai que c'est une chanson incroyable. Ici, elle est chantée par les Edwin Sawkins Singers avec Dorothy Coombs Morrison en soliste. Oh, Happy Day. Et sachez donc que vous pourrez entendre cette chanson si vous allez applaudir gospel pour 100 voix. Ce que je vous recommande de faire, évidemment. On va vous en dire un petit peu plus sur le spectacle avec Jean-Baptiste Guyon, créateur et producteur de gospel pour 100 voix. Il est ce soir l'invité de Décibel.

The Edwin Hawkins Singers, oh happy day, avec Dorothy Combs Morrison. Vous écoutez ici, c'est Décibel, et avec mon invité Jean-Baptiste Guyon, qui est le créateur et producteur du spectacle Gospel pour 100 voix. On a une bonne nouvelle.

0: À vous annoncer les prochains concerts, c'est très très très bientôt, samedi 30 mai à Paris au Dôme, ensuite rendez-vous le 5 juin à Niort, le 6 juin au Zénith de Toulouse, le 7 au Zénith de Pau, toujours au mois de juin le 20 à Laval, oui à l'espace Mayenne, et puis ensuite après les grandes vacances, alors là vous enchaînez les Zéniths et les Arénas, Brest, Rennes, il y a également Saint-Brieuc, Lille, Le Havre, Dunkerque, à nouveau Laval. Visiblement, vous avez des fans là-bas. Le Mans, Boulogne-sur-Mer, Bourges. Et puis ensuite, en 2027, Clermont-Ferrand, La Baule, Bordeaux, Limoges, etc., etc. C'est un carton, ce gospel pour 100 voix. Visuellement, on a donc tous les choristes face à nous. C'est ça, quand nous sommes dans la salle. Mm-hmm. Tous les choristes sur scène. Mm-hmm. Un groupe live. Mm-hmm. Les lumières, la totale.
1: Des danseurs.
0: Des danseurs.
1: Des danseurs, 8 danseurs. Et puis, des surprises. Dont je ne parle pas, mais je voulais que le spectacle soit en 3 dimensions. Donc il y a une première dimension qui est évidemment la scène avec les musiciens et les danseurs. La deuxième dimension, c'est effectivement le chœur qui est surélevé. Et puis il y a une troisième dimension, mais ça, il faut venir voir le spectacle.
0: Ah, c'est le côté divin du gospel. À quoi ça ressemble, gospel pour 100 voix? Des chansons que vous allez découvrir et d'autres que vous connaissez.

0: on ne parle pas anglais, c'est une musique qui nous touche au cœur. On comprend tout de suite de quoi ça parle. Ça donne de l'élan, le gospel. À quoi c'est dû, d'après vous, cette modernité, cette connexion avec nous
1: Alors, le gospel, c'est pas un simple concert, hein. C'est surtout un message, le gospel. C'est un message d'amour, de paix, de tolérance et de partage. Oui, il y a le fond. Oui, il y a la forme qui est la musique, mais il y a aussi le fond. Et en fait, je crois que c'est ça qui fait que depuis 28 ans, il faut vraiment voir la réaction du public. Après, on invite certaines personnes à venir nous rencontrer. Et c'est toujours la même chose, c'est qu'ils ne s'attendent pas à recevoir ça. Ouais. Ils s'attendent à voir un concert.
0: Et des performances vocales exceptionnelles.
1: Ils s'attendent à voir des performances vocales exceptionnelles, ça c'est sûr. Mais il y a autre chose qu'ils reçoivent. C'est notre message. Et c'est pour ça que c'est très facile pour moi d'emmener cette troupe de 130 personnes, parce qu'il y a 100 personnes sur scène, mais il y a aussi 30 techniciens. C'est parce que on va tous dans le même sens.
0: Ouais. Ce sont des chants qui traditionnellement sont chantés dans les églises, hein, les chants gospel. Ceci dit, ça va au-delà de la religion.
1: Oui, parce que le message est universel. Gospel, c'est God speaking, les paroles d'évangile. Mais le gospel a pris toutes les formes musicales possibles et imaginables. La seule chose qui compte, c'est effectivement le message. Elvis Presley a fait 2 albums de gospel et c'est pas un chanteur noir américain mais voilà. Alors, et plus près de nous, vous avez des gens comme Eminem, vous avez des rappeurs comme Tupac qui ont fait, Beyoncé évidemment a commencé dans le gospel, Michael Jackson, enfin ils sont tous nés dans le gospel.
0: Mais oui, je pense même à Like a Prayer, Madonna, chorale gospel.

0: c'est une musique assez récente, hein, finalement, Jean-Baptiste.
1: L'acte fondateur du gospel, c'est 1949.
0: Ah oui, c'est très récent.
1: C'est hyper récent. C'est un bluesman qui s'appelle Thomas Dorsey. Il va faire une convention de blues. Il laisse sa femme en train d'accoucher de ses deux enfants. Sa femme en train d'accoucher de son enfant. Il sort de scène pour savoir comment s'est passé l'accouchement et il apprend que sa femme et son enfant sont morts dans l'accouchement. Et il écrit la première chanson de Godspell, des paroles d'évangile sur de la musique blues, qui s'appelle Take My Hand, I Love the Lord. Et à partir de ce moment-là, tous les bluesmen noirs américains, tous les musiciens, tous les chanteurs noirs américains se sont engouffrés dans ce nouveau style musical qui avait la forme, mais qui avait aussi le fond. Okay. Et ils ont puisé dans le répertoire du Negro Spiritual, qui lui était le chant que chantaient les esclaves noirs dans les champs de coton, non seulement pour se donner du courage, parce que la soul, c'est l'état d'âme, mais...

0: Le gospel, c'est l'espoir. Alors, il chantait dans les chants de coton, non seulement pour se donner de l'espoir, mais aussi pour pouvoir communiquer entre eux, parce qu'ils n'avaient pas le droit
1: de dialoguer.
0: Ils n'avaient pas le droit de se parler, ouais. Mais comme ils venaient tous du même endroit, ils parlaient tantôt Swahili, tantôt Wolof, tantôt un dialecte, et ça leur permettait de communiquer dans les chants, dans leur dialecte, et de se passer des messages. Alors voilà, tout le monde s'est engouffré, mais le vrai acte fondateur, c'est 1949.
1: Et quand est-ce que ça devient ces chorales incroyables que tout le monde admire?
0: Alors, on l'a chanté surtout dans les églises, ce qu'on appelle les mass choirs, parce que dans les églises, pendant les messes, évidemment protestantes, tout le monde a le droit de chanter. Ouais. On n'est pas forcément professionnel. Tous ceux qui font partie de l'église ont le droit de chanter. Donc évidemment, si vous aviez 100, 200, 300 personnes, vous aviez des chorales de 100, 200, 300 personnes.
1: Ah là là, c'est beau. Et qui sont vos chanteurs?
0: Ils viennent de 45 nationalités ou origines différentes.
1: Ah mais c'est les Nations Unies, votre truc.
0: C'est
1: c'est incroyable.
0: Oui, alors ils viennent. Pourquoi? Parce que le gospel se chante partout dans le monde.
1: Ouais, bien sûr.
0: Il se chante effectivement aux États-Unis, mais il se chante surtout en Afrique. Et il se chante actuellement. Vous savez, ceux qui sont précurseurs du chant gospel à travers le monde, c'est ceux de Nouvelle-Zélande.
1: Ah,
0: c'est les
1: ouais.
0: Néo-Zélandais. Oui, on a deux titres. Qu'on reprend de Nouvelle-Zélande et c'est une musique incroyablement forte. Donc c'est des gens qui viennent, il y a des gens qui viennent du Venezuela, qui viennent du Mexique, du Brésil, des gens qui viennent d'Italie, des Comores, qui viennent des Antilles, qui viennent de Madagascar, qui viennent de, je pourrais pas tous vous les citer, mais qui viennent du Sénégal, qui viennent ouais. du Ghana, qui viennent de Guinée-Bissau, enfin voilà, évidemment des Américains, des Italiens, voilà.
1: Comment ça fonctionne, gospel pour 100 voix? Est-ce qu'il y a des chanteurs, alors soit dans le chœur, soit des solistes, qui sont avec vous depuis 28 ans? Ou est-ce que vous faites des castings pour renouveler les voix?
0: Alors, on fait les deux. Vous avez notamment Emmanuel Pidjob qui a fait les beaux jours de The Voice, comme Dominique Magloire à l'époque, et qui est là depuis le premier jour.
1: Incroyable.
0: Depuis 1998. J'ai quelques choristes, mais beaucoup sont partis, parce que évidemment, bien sûr, 28 ans dans la même. Puis moi, j'ai besoin d'énergie. J'ai besoin que ce qui revient le plus souvent, c'est on prend une bouffée d'énergie incroyable. Parce que quand vous avez 100 gamins, la moyenne d'âge, c'est 28-29 ans quand même dans la chorale, et des danseurs de 20 ans qui vous amènent pendant 2 heures cette énergie-là, il faut pouvoir tenir la route, chanter et danser pendant 2 heures.
1: Gospel pour 100 voix, le prochain spectacle, c'est samedi 30 mai, c'est très bientôt à Paris, au Dôme, l'ancien palais des sports. Et tiens, en parlant de jeunesse et d'entrain et d'allant, et aussi de la relative jeunesse de la musique gospel, j'avais envie qu'on écoute les Joubert Singers. Ça, c'est un tube, mais ça date de 1985, donc c'est pas plus vieux que Madonna ou Michael Jackson. C'est une chanson qui s'appelle Stand on the Word, qui a été créée en 1982 à l'église baptiste de Crown Heights à New York, et qui a été remixé par Larry Levan, adapté par Kids. Vous la connaissez par cœur et c'est du gospel.

0: Man on the World. Au milieu des années 80, les Joubert Singers, remixés par Larry Levan. Ça, c'est du 100% New York. Et puis, donc, la version Kids que vous entendez, notamment, il me semble, dans une des seules scènes réjouissantes et où on respire bien, de Police, le film de Mai Wen sur la Brigade des Mineurs. Voilà, c'est la chanson qui permet à toute l'équipe de la Brigade des Mineurs de lâcher un peu les chevaux, de rigoler et de chanter. Ça fait ça aussi, n'est-ce pas, le gospel. Il y a un côté où les gens sortent plus détendus avec un plus grand sourire que quand ils sont arrivés.
1: Oui, ils ont l'impression d'avoir vécu quelque chose de différent qu'un simple concert. Et il y a beaucoup d'émotions, hein, attention, hein, parce que le message est fort. Mais oui, effectivement, ça danse beaucoup aussi.
0: Gospel pour 100 voix en tournée partout dans le monde, mais précisément en France jusqu'en février 2027. On continue à en parler dans moins d'une minute sur votre radio ici. Et oui, bien sûr, on va parler de Sister Act.
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0: Et l'actu musicale jusqu'à 21h nous emmènera du côté de chez Renault, dont c'est l'anniversaire, la Maison Tellier, qui sera notre coup de cœur du jour. On va retrouver aussi Laurent Petit-Guillaume pour débuter en fanfare et en finnois. Oui, c'est le début de semaine spéciale Eurovision. On vous donnera aussi des nouvelles de Michel Polnareff, qui va monter sur scène après avoir fait ses adieux à la scène. Tout est normal. Vous écoutez Décibels. Et avec Jean-Baptiste Guillon, qui est le créateur et le producteur du spectacle Gospel pour 100 voix, on parle de son spectacle en particulier, mais du gospel aussi en général. Bientôt 30 ans, hein, vous nous le disiez, que ce spectacle fait le tour du monde. Le gospel, c'est donc une musique qui existe absolument partout, ou est-ce qu'il y a encore des zones de la planète qui sont hermétiques ?
1: Écoutez, partout où on parle,

0: L'accueil est le même. C'est, ça a été bon. Évidemment, quand on a fait cette émission en Angleterre, j'étais un peu sceptique. Enfin, j'étais un peu angoissé, mais moins que quand on a joué à Berlin. On a fait une émission en Allemagne qui s'appelait The Schlagerboom, qui est une émission qui est vue par 17 millions de personnes devant 30 000 spectateurs.
1: Ah oui, d'accord.
0: Et quand on a joué à Berlin ou à Munich ou à Leipzig, j'avais un peu d'angoisse en me disant mais comment va réagir le public allemand, comment va réagir le public autrichien, mais l'accueil est le même.
1: Ouais. Et les Américains alors, puisqu'évidemment c'est leur musique, alors vous avez dit vous avez des choristes américains, vous avez des choristes de tous les pays, mais vous n'êtes pas américain, alors est-ce que c'est la French Invasion quand ils vous débarquez là-bas?
0: Sincèrement, ils sont fans.
1: C'est vrai, ils sont contents, ouais, ils disent pas que vous leur avez piqué.
0: Non, je vais vous dire pourquoi. Parce que, en fait, le spectacle est construit comme un voyage dans le temps et dans l'espace. Dans le temps, parce qu'on remonte aux origines du gospel pour aller jusqu'au chant que l'on chante actuellement dans les églises, dans les temples noirs américains. Mais c'est aussi un voyage dans l'espace parce que il se joue, le gospel se joue au Brésil, il se joue en Afrique, il se joue aux États-Unis, il se joue aux Antilles, mais il se joue aussi en Nouvelle-Zélande. Et en fait, les Américains, ils adorent le spectacle parce que ça, ils réécoutent des chants qu'ils n'entendent plus dans les temples. Dans les temples, on entend du Kanye West, on entend les nouveaux auteurs et compositeurs noirs américains, mais on n'entend plus When the Saints, on n'entend plus Happy Day, on n'entend plus Jericho, on n'entend plus This Line of Mine. Et c'est pour ça qu'ils adorent le spectacle, parce que pendant deux heures, c'est un changement d'ambiance, c'est un changement de message, c'est un changement de sonorité.
1: Alors il faut le voir et l'entendre en live pour le croire, mais pour le plaisir, petit extrait gospel pour 100 voix, So Many Times.

Gospel pour 100 voix. Whitney Houston a chanté le gospel dans le film The Bodyguard. C'est une chanteuse à succès, une pop star qui tombe amoureuse de son garde du corps, mais c'est aussi une chanteuse de gospel. Oh

0: Jésus m'aime, oh oui, il m'aime. Et d'ailleurs, la Bible me le dit. Voilà, c'est des paroles, oui, religieuses, très simples en fait, le gospel. Je disais tout à l'heure, si on ne parle pas anglais, on ressent de toute façon les vibrations. Mais même en fait, c'est un vocabulaire hyper simple. On n'est pas perdu à un spectacle de gospel.
1: Non, et puis nous, on a une particularité, c'est qu'on ne fait pas de prosélytisme. On n'est pas là pour ça.
0: Mais c'est pas une messe.
1: Non, c'est pas une messe. J'ai pas voulu. Vous savez, quand j'ai commencé en 1995, Nicoletta, par exemple, chantait le gospel dans les églises.
0: Ouais.
1: Et moi, je refusais. Pour une simple et bonne raison, c'est que dans les années 50, on prenait tous les producteurs français, prenaient tout ce qui marchait aux États-Unis, le francisait et on en faisait du Johnny Hallyday, etc., du France Gall, et on voilà. Et donc les producteurs français ont eu l'idée de faire venir le gospel et de faire la même chose, c'est-à-dire de les mettre dans des églises, sauf que les constructeurs de cathédrales et d'églises n'avaient pas travaillé sur l'acoustique. Comme on travaille dans les temples américains qui sont en bois,
0: ouais.
1: Et l'acoustique n'était pas du tout le même, et donc le rendu n'était pas du tout le même. Et moi, j'ai refusé de faire ça en 95. J'ai décidé de prendre le gospel, de le retirer de l'église et de l'amener dans les salles de spectacle pour que ce soit un lieu neutre, parce qu'il y a des gens qui refusent d'aller dans les églises,
0: ouais.
1: Mais pas dans les salles de spectacle, et d'amener le gospel aux gens. Et c'est ce qu'on fait avec Gospel pour son voix. On amène l'église aux gens, et non pas, ils viennent à l'église.
0: Il y a, je le disais, des films qui sont marquants. Alors Bodyguard, c'est une toute petite partie. En revanche, Sister Act, alors là, quel film incroyable. On est en 1992.

0: 2011, donc quelques temps avant les débuts de votre gospel pour 100 voix. C'est fou ce film, l'engouement. Est-ce que là c'est une renaissance mondiale pour le gospel, ce film avec Whoopi Goldberg, donc une chanteuse un peu exotique, échappée de Las Vegas, qui se retrouve chez les Bonnes Sœurs et qui chante du gospel.
1: Oui, bien sûr. Et puis ça a été Aretha Franklin dans les années 50-60, puis ça a été Sister Act, et puis après ça a été Kanye West qui a sorti un album de gospel il y a pas très longtemps. Oui, bien sûr. Et puis, c'est ça qui est fantastique, c'est que à chaque époque correspond quelque chose de nouveau, un vent nouveau du gospel, mais qui date des origines du negro spiritual.
0: On a hâte de les retrouver sur scène, tous ces artistes, gospel pour 100 voix. La tournée continue, donc J-19 pour Paris, le Dôme. Et puis ensuite, vous enchaînez au mois de juin et vous reprenez au mois de novembre, après les grandes vacances. Et entre-temps, j'imagine que vous partez à l'étranger en tournée aussi.
1: Non, là, on va faire une pause.
0: Vous faites une pause?
1: Non, mais on a commencé, on a commencé le 9 janvier. Et tous les week-ends, 3 jours par semaine. Vous savez, il faut tenir, chanter et danser pendant 2 heures. Oui. Et il faut faire attention aux voix, il faut faire attention au petit cœur. Donc même s'ils sont jeunes,
0: ils ont droit à des vacances.
1: Donc on a une pause là pendant l'été.
0: Formidable. Merci d'être venu nous parler de ce spectacle et du gospel, Jean-Baptiste Guillon. On va se quitter en écoutant Dolores and the Sisters, extrait donc de Sister Act, le film. C'est une vraie chanson de gospel, c'est Chariot, I Will Follow Him, version Sister Act en 1992 avec la voix gouailleuse de Whoopi Goldberg.

0: Si vous avez vu Sister Act dans les années 90, il est grand temps de le revoir. Et surtout si entre-temps, vous avez eu des enfants, des petits-enfants, des neveux, des nièces. Voilà un film qu'il faut partager avec les plus jeunes. Grand kiff de la musique et des blagues de Whoopi Goldberg. Ben oui, ça fait du bien les blagues.
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0: Tous les étés, à New York, il y a un événement qui est génial à Central Park qui s'appelle la Summer Stage, la scène d'été en plein cœur de Central Park. Une énorme scène de concerts et des concerts gratuits tous les soirs. Bon, certains payants, mais quand même pas mal gratuits. Et chaque année, autour du 14 juillet, il y a un soir de cette Summer Stage qui est réservé à la France pour le Bastille Day. Cette année, ça tombe le 12 juillet, donc on est très proche du 14 juillet. Et la programmation française de ce grand concert gratuit, écoutez, c'est plutôt éclectique. Il y a Black M, la troupe de Star 80 avec notamment début de soirée David et Jonathan et Gold, Laurent Voulzy, oui, madame, monsieur, et Michel Polnareff. Oui, Michel Polnareff, qui avait pourtant annoncé qu'il prenait sa retraite, mais évidemment pour aller représenter la France et peut-être même chanter Lettre à France depuis les États-Unis, là où il a écrit cette chanson. Ça valait le coup, effectivement, de ressortir de la maison.

Côté comme ça, à Central Park, le 12 juillet, c'est possible et c'est gratuit. La Summer Stage, le Bastille Day à Central Park. Si vous y allez, prévenez-nous, envoyez-nous des photos. Je pense que ça va être absolument sublime.

0: Michel Polnareff sera sur scène à New York à Central Park le 12 juillet, tout comme Laurent Voulzy, Black M et la troupe de Star 80. Ça y est, c'est ainsi que démarre notre grande semaine spéciale Eurovision. Votre radio ici est partenaire du plus grand concours de chant du monde. Et nous avons un ambassadeur à l'Eurovision, l'ambassadeur Laurent Petit-Guillaume.
1: Présent.
0: Comment ça va, Laurent?
1: Ah, je suis bien, je suis en pleine forme, je suis ravi.
0: Ah, il est au taquet. Alors, dans deux jours, il prend l'avion.
1: Qu'est-ce que j'aime ça, toutes ces chansons affreuses.
0: Bah oui, pour aller à Vienne.
1: Non.
0: Alors, il y a des chansons affreuses, évidemment. Il y a des looks de l'enfer, bien sûr.
1: C'est ça, l'Eurovision.
0: Mais il y a aussi, voilà, de vrais moments de grâce. Donc, Lolo, mercredi, tu seras en direct de Vienne. Là, ce soir et demain, tu es encore avec nous en studio à Paris. Tu nous prépares psychologiquement à cette Eurovision 2026.
1: Mais oui, on est angoissé, on a envie de gagner comme tous les ans.
0: Oui, et on va perdre comme tous les ans.
1: Non. Écoute, on est quand même en ce moment. Les bookmakers nous ont mis dans les trois premières places. On peut y croire. Puis c'est vrai qu'on a tous les atouts cette année. On a une jeune artiste.
0: Oui, elle est bien, la petite Monroe.
1: Elle chante sublimement bien. On a mélangé un petit peu le lyrique et le pop. Il y a une chorégraphie spectaculaire.
0: Tu nous en parleras cette semaine de Monroe.
1: Parlons de l'Autriche.
0: Oui, l'Autriche, puisque comme tu pars en Autriche, impératrice, tu vas pouvoir t'éclater là-bas. L'histoire de l'Autriche à l'Eurovision.
1: Alors, je résume. Donc, cette année, on fête les 70 ans de l'Eurovision. 70 ans. Et pourquoi on va en Autriche? Eh bien, parce que l'an dernier, c'est le pays qui a gagné avec le fameux Gigi, qui lui, déjà, l'année dernière, mélangeait le lyrique, le pop, avec une chorégraphie, une mise en scène absolument géniale. Souvenez-vous, ça donnait ça, Gigi. C'était très impressionnant cette
0: Wasted
1: voix.
0: Love.
1: Et je me dis que si ça a plu l'an dernier, la voix de Monroe, qui est également une voix de soprano, de lyrique, ça peut plaire aussi au jury. Allez, on croise les doigts.
0: Et sinon, dans l'histoire de l'Autriche à l'Eurovision, t'en as d'autres en stock?
1: Ils ont gagné en 66 avec Hugo Jürgen, qui a chanté une chanson qui s'appelait Merci chérie en français dans le texte.
0: Oh, j'adore.
1: C'est mignon, ils aiment bien le français. L'année suivante, le concours s'est donc tenu à Hofburg. Et ensuite, il a fallu attendre 48 ans pour que Conchita Wurst.
0: Oui,
1: tu connais,
0: ma star.
1: Ah là, Conchita Wurst. Alors pour ceux qui connaissent pas Conchita Wurst, c'est effectivement le candidat autrichien qui a gagné en 2014. C'est un garçon assez costaud, barbu, mais qui s'habille en femme et qui chante sublimement bien. Voilà, Rise Like a Phoenix.

0: c'était impressionnant. Hein. Franchement, là, c'était vraiment prévu, enfin, pas prévu, mais on y croyait vraiment à cette année-là parce que c'était impressionnant. Et puis voilà, il y a tout le look qu'il faut pour l'Eurovision. On adore ça. Bon. On mélange tous les styles et on adore ça.
1: Donc Vienne, voilà, Vienne, bon endroit pour l'Eurovision. Oui. Ils ont déjà un petit stock de victoires.
0: Exactement. Alors, on résume. 35 pays seront représentés cette année. 5 pays boycottent, l'Irlande, l'Espagne, l'Islande, les Pays-Bas et la Slovénie. Mais la Bulgarie et la Moldavie reviennent. La Roumanie fait son retour. J'appelle que l'Eurovision est organisée par l'UR parce que souvent on me dit non mais je comprends pas pourquoi il y a l'Australie. Eh bien non, il faut savoir que ce sont pas les États qui participent au concours, mais les diffuseurs pour
1: l'Union
0: la France.
1: Européenne des radios,
0: voilà,
1: UER.
0: Exactement, ouais. Et la France c'est avec France Télévisions. La finale c'est samedi prochain, c'est avec Monroe, on croise les doigts. C'est la troisième fois d'affilée que la France votera et chantera lors de la deuxième demi-finale. Donc, ça sera diffusé sur tous les réseaux, etc., sur Internet. Vous verrez la chorégraphie et la prestation avant samedi de Monroe, puisqu'elle participe à la demi-finale, mais elle n'est pas notée.
1: Oui, puisque de toute façon, elle est qualifiée d'office, voilà. Elle fait partie des gros pays. Alors, on peut le voir avant, si on veut. Sinon, oui. On peut attendre samedi.
0: Oui, vaut mieux. Voilà. C'est vrai. La France pourrait également voter pour l'Arménie, à qui le pays donne régulièrement beaucoup de points. Il faut penser à tous ces pays qui, généralement, nous soutiennent et penser à ceux qui ne nous soutiennent pas. Je pense à la Belgique, par exemple.
1: Oh oui, les Belges, on vous kiffe, mais vraiment, Hein, vous êtes avares de points.
0: Exactement. Lors des demi-finales, alors c'est demain et jeudi, seront éliminés à chaque fois 5 pays. Et ça, on verra bien. Alors moi, je croise les doigts pour les représentants du Portugal. Alors, je vous explique. Les représentants du Portugal, je dis ils parce que c'est un groupe d'hommes, ils s'appellent Bandidos do Cante.
1: Oh, les bandits de la chanson. Oh, ça m'excite, Laurent. Dites-moi, alors... ils sont barbus, tatoués, les bandits.
0: Non. Attends, tu me fais rire.
1: Ah, pardon. Ils sont comment?
0: Ils sont barbus, mais ils sont pas du tout tatoués. Ah. C'est plutôt costume pas terrible.
1: C'est quoi, c'est les sept nains? Ça fait peur.
0: C'est des costumes hyper classiques, mais trop classiques. Attends, tu me fais pleurer.
1: Ils sont moches ?
0: Non. Enfin,
1: je vais les googler, j'en ai marre.
0: Ils sont pas habillés de manière extravagante, mais c'est ça leur force. Parce que d'abord, c'est un chant, c'est l'Alente Jano, qui est un chant traditionnel. C'est un chant traditionnel d'une région du Portugal, bien évidemment. Miguel, Duarte, Francisco, Luis, Francisco, il y a deux Francisco.
1: Ils sont mignons, ils ressemblent un peu à des premiers communiants.
0: T'es gentil.
1: Ils ont des... Oui.
0: Mais justement, moi je trouve que c'est leur force. Ils sont très connus, ils ont eu déjà un premier grand succès là-bas au Portugal. Ils ont donné plein de concerts, c'est toujours à guichet fermé. C'est vraiment le chant traditionnel de cette région. Alors...
1: On écoute un petit extrait.
0: On va écouter, moi je trouve ça joli.
1: Bandidos. Pas du tout. Do Cante.

0: Eh ben pourquoi pas. Moi j'aime bien les choses comme ça, à contre-courant de l'extravagance obligée, les paillettes, les cheveux de toutes les couleurs, etc., etc. Là, pourquoi pas.
1: Oui, bon. Oui, ils ont des petits costumes pastels.
0: Voilà. Et puis ça serait bien qu'on, ça on irait au Portugal l'année prochaine.
1: Ah, ça c'est pas mal. Allez, on termine avec la Finlande. Alors, eux, ils sont favoris, hein, Laurent.
0: Attention, cette année, la Finlande a demandé de revenir sur une règle très importante. Linda Lampenius, c'est la joueuse de violon. Et c'est un duo, hein. C'est un homme et une femme. Elle joue de violon. Lui, il chante. Eh bien, pour la première fois, et ça, l'UR l'a accepté, elle va jouer en live. D'habitude, ce sont les voix qui sont en live, mais tout le monde chante. Même si vous voyez des gens avec des guitares, des batteries, tout ça, c'est de la bande.
1: Il y a que le micro-chant qui est ouvert.
0: Exactement. Donc, la force de Linda Lampenius, c'est qu'effectivement, son originalité, elle est très connue. Hein. Elle a joué avec Céline Dion, avec plein d'artistes internationaux en tant que violoniste. Bon, ben voilà, une belle blonde. Bien sculptée, on va dire, très jolie femme, très glamour, violoniste.
1: Lolo me mime, ouais, la dame. Eh ben, elle joue bien du violon, je peux vous dire.
0: C'était pas de l'accordéon que je faisais, c'était plutôt. Et lui, bon bah c'est le beau gosse brun, chemise torse poil, voilà,
1: il
0: et ça chante. Hein, comment?
1: Pet.
0: Oui, il s'appelle Pet.
1: Pet.
0: C'est Linda ou Pete. Pete.
1: Ah,
0: et il chante, alors je parle toujours pas finlandais, Liikin-Haitin. Franchement, c'est un tube. Et ils sont numéro un. Tous les bookmakers les voient gagnants. Même les Eurofans les voient gagnants. Mais, parfois on se trompe. Et en fait, j'ai appris également, selon les statistiques, que 56% des chansons gagnantes ont été interprétées par des femmes et plus de 73% ont été chantées en solo. Donc là, on a un duo et c'est un mec qui chante. Donc peut-être qu'ils vont pas gagner.
1: Allez, c'est
0: la Finlande.
1: Et
0: ça serait bien que Monroe prenne cette petite place numéro 1.
1: On envoie évidemment nos meilleures pensées à Monroe. À demain, Lolo.
0: À demain.
1: On se retrouve tous les soirs pour cette semaine spéciale Eurovision. Et faites-vous une petite idée donc de Linda Lampenius et Pete Parkkonen.
0: Voilà.

0: Alan Penius au violon et Pete Pet Parkkonen, les Finlandais favoris des bookmakers pour cette Eurovision 2026. La suite demain.
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0: Allez maintenant, on est beaucoup moins loin que Vienne et l'Eurovision. Nous sommes à Rouen, en Normandie. On va retrouver un groupe actif là-bas depuis une vingtaine d'années. Il s'appelle La Maison Tellier. J'ai une passion pour eux et pour leur mélange de chansons françaises, de rock, avec un petit peu de folk, un petit peu de country. J'adore, on entend des trompettes de temps en temps et je sais pas, ça me fait voyager. C'est merveilleux. La Maison Tellier vient de sortir un nouvel album qui s'appelle La timidité des arbres et je vous propose d'en découvrir la chanson titre. C'est vraiment un immense coup de cœur. Ils sont en tournée. Je vous donnerai les dates une fois que vous aurez découvert cette chanson. Voici La Maison Tellier, coup de cœur du jour.
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0: Tellier, c'est somptueux, la timidité des arbres. Ils seront en concert toute l'année, hein, jusqu'à la fin de l'année, notamment à la Clé Saint-Germain-en-Laye le 5 juin, Paris, l'Élysée, Montmartre le 24 septembre, ou encore le Chabada d'Angers le 3 octobre.
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l'anniversaire de Renaud. Les amis, notre cher Renaud qui fête aujourd'hui ses... Non, allez, on compte pas. On écoute juste Mistral gagnant. On l'embrasse très fort et on vous annonce qu'il fête aussi cette année. Ça, c'est un beau nombre rond. C'est 50 ans de carrière.

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0: temps est assassin. Oui, mais Renaud, faites quand même aujourd'hui ses 74 ans. Merci à vous d'avoir écouté l'émission. Et merci à l'équipe Iris Guitoni, Vincent Désert, Elodie Biancamaria et Franck Moilier.
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4: Ça me rappelle un souvenir particulier. 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Et en fait, il y a une route qui passe devant chez mes parents. Et il y a une femme qui arrive un peu de nulle part en marchant. Et elle se met à nous chanter plein de chansons. Et puis, elle s'en va.

0: ça m'a marqué. 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Elle nous a dit deux, trois mots et on l'a plus jamais revue. C'est fou, hein?
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0: 2014, un jeune homme de 17 ans vient de remporter The Voice avec sa guitare sous le bras. Son nom, Kenji Girac. Mais pour devenir une star, il lui faut un hymne.
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0: Ce sera Color Gitano. L'idée, mélanger les traditions des guitares flamenca avec l'efficacité de la pop moderne. C'est la naissance de la Gypsy Pop. À travers ce texte, Kenji veut montrer sa culture, celle du voyage et de la fête, loin des clichés. Il chante la famille, le respect et surtout une irrésistible envie de danser.

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1: 1977, Michel Delpech troque ses paillettes pour des bottes en caoutchouc et signe un hymne hommage à son enfance et à la campagne.
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0: Avec le Loir-et-Cher, c'est un cri du cœur ultime du retour à la terre. Son secret, un mélange osé entre la bourrée paysanne et la musique un peu plus rock'n'roll. Delpech y raconte ses racines en Sologne, se décrivant comme un rat des villes qui retrouve son terroir.
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0: En pleine naissance du mouvement écologique, ce tube devient alors un véritable phénomène de société.
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0: 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La chanson préférée de Jean-Pierre Madère.
3: J'ai rencontré une fois dans un restaurant, et quand ce disque est sorti, son troisième album, j'étais à Biarritz et je me suis dit, allez, je garde ce moment, je vais aller sur la plage tranquillement avec mes écouteurs et je vais écouter l'album. 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
1: L'artiste toulousain Rudy Dez, c'est toi.
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1: Rudy Dez, de la pop teintée de soul et une écriture d'une grande sincérité. Le timbre chaud de l'artiste, parfois fragile, donne vie à des textes qui racontent les élans et les doutes du quotidien sans jamais tricher.

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2: Salut Brésil.
3: Salut toi. Qui est cette charmante personne? Voulez-vous me présenter?
4: Ah, c'est encore Sylvie.
2: Je suis Sylvie.
3: Vous avez quel âge?
2: J'ai 50 ans.
4: Tu crois que je te vois pas?
3: Vous faites quoi dans la vie en fait?
2: Je suis vendeuse en boulangerie.
4: Mais tu me prends pour une conne là ou quoi?
5: Elle est jalouse, tu sais pourquoi?
2: Je suis dans les petits bonheurs.
6: C'est exactement ça qu'on a pensé.
7: Qu'est-ce que vous faites ici à part foutre la merde?
2: J'habite à Port-Sal.
3: Et alors?
2: Port-Sal, c'est sauvage, bleu turquoise.
3: Comme sur les cartes postales?
2: Il y a une super vue au Guiligui qui surplombe le port et c'est le paradis.
8: Un petit commerce, une petite femme. C'est pas beau ça, c'est pas le paradis?
9: C'est quoi votre endroit préféré?
2: Mon coin de balade préféré, c'est Boutrouille à Kerlouan.
10: Et on peut savoir pourquoi?
2: C'est une grande plage avec des rochers. Quand j'étais jeune, je montais sur les rochers. J'allais attraper des poissons, des crabes, des étrilles. Il y a trois petits rochers qui se situent au milieu de la plage. L'eau ne part pas quand la mer descend. Et ça fait des petites mares. Et quand j'y retourne maintenant, je vois les enfants qui jouent là où je jouais. Par contre, les rochers sont tous usés, puisque les enfants glissent dessus.
11: Allez, je glisse. Moi, tous les matins, je casse le vent, je fais chier les gens. Ça me purifie, c'est important.
4: C'est quoi Mégatube?
2: Ma chanson d'enfance inavouable, c'est Son Kukai.
12: En l'an 70 du calendrier spatial, des êtres humains quittèrent la Terre pour rejoindre différents systèmes galactiques, comme le 15e système solaire, par exemple.
2: C'est un générique de dessin animé qui passait dans les années 80. J'adore.
13: Je ne comprends toujours pas.
14: Je leur arrache à lui le bordé.
2: Quand je me suis mariée, on l'a passé avec le MP3.
15: Très bien, ma chérie. Après tout, c'est ton mariage.
2: Son Kukai au mariage. Ah bah oui.
16: Sur quelle planète?
17: Allez, vas-y, vas-y, fais-nous rire.
4: Raconte-nous une histoire, allez.
2: Si, j'en ai une quand même.
16: Ah oui?
2: La maladie du boulanger.
16: Ah, mais je crois que je la connais.
18: Non, c'est peu probable.
2: C'est la brioche qui gonfle et la baguette qui tombe.
17: Mais c'est une honte d'entendre des trucs comme ça.
2: C'est une tradition. Allez, salut!
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0: Formidable histoire. À la Bastide d'Armagnac se trouve Notre-Dame des cyclistes, une chapelle.

0: son nom l'indique, consacrée au cyclisme. Notre guide, Claude Madeau, président des Amis de Notre-Dame des Cyclistes.
1: L'histoire de Notre-Dame des Cyclistes, c'est grâce à un curé qui habitait à Créon-Normagnac, un petit village à une dizaine de kilomètres de la bastide d'Armagnac. Et c'était un fou de vélo. Il a été, durant son sacerdoce, il a été 18 fois à Saint-Jacques-de-Compostelle. Il a été 12 fois à Rome, à vélo. Il a été 4 fois à Fatima, à vélo. Et alors, c'est en se promenant sur les bords du lac de Côme, en Italie, qu'il s'est aperçu qu'il y avait une chapelle qui était dédiée aux cyclistes italiens depuis 1948. Il s'est aperçu qu'il y avait des maillots accrochés au mur et des vélos suspendus au plafond. Il est allé voir le maire de la Bastide d'Armagnac pour lui raconter qu'il avait vu ça en Italie et qu'il voulait la même chose en France. Le maire lui a dit, attendez, cette chapelle qui est abandonnée depuis un certain nombre d'années, nous allons la raser. De là, puisque le maire ne veut pas entendre, je vais voir le préfet. Il est allé voir le préfet des Landes, il a raconté l'histoire au préfet des Landes, qu'il avait vu ça en Italie, etc., et qu'il voulait faire ça en France. Il a dit, mais je suis tout à fait d'accord, sachez que la préfecture ne s'y opposera pas. Alors il a réfléchi quelques jours de plus dans son presbytère, et puis il a dit, bon, maintenant, pour faire ça, il me faut l'accord de l'évêque. Et l'évêque ne lui a rien dit, et lorsqu'il est parti, il a dit, oh là, j'ai dû faire un impair quelque part pour ne pas qu'il me réponde. Puis il a réfléchi quelques jours de plus, il a dit, là, il prend son vélo, il part à Paris voir le grand directeur du Tour de France qui était Jacques Godet à l'époque. Et Jacques Godet lui dit, mais c'est une très très bonne idée. Si vous voulez faire la même chose en France, bravo. En rentrant de Paris à la Bastide d'Armagnac, qui est quand même plus de 800 kilomètres, il dit, il me faut l'accord de l'évêque impérativement. Alors l'évêque lui dit, mais écoutez, mais moi je ne peux pas vous donner mon accord. Il dit comme ça. Le seul qui puisse vous donner l'accord, c'est le pape. Qu'à cela ne tienne, il dit. Il est parti le lendemain voir le pape à Rome. Il est revenu 18 jours plus tard. Et le premier qui est allé voir, bien sûr, ça a été le maire de la Bastide d'Armagnac. Et toi, il dit, je ne te demande pas ce que tu en penses, je te demande surtout de me restaurer cette chapelle le plus rapidement possible. Parce que moi, je veux l'inaugurer très rapidement. Et c'est ce qu'il a fait.
0: Est-ce que dans notre chapelle, aujourd'hui, dans les Landes, Notre-Dame des Cyclistes, il y a, à l'image de celle d'Italie, des maillots et des vélos au plafond?
1: Absolument. Il y a 831 maillots qui sont accrochés au mur. J'en ai 350 dans des cartons qui attendent que je trouve de la place, parce que j'ai plus de place.
0: Notre-Dame des Cyclistes est ouverte à la libre visite de mars à octobre et toute l'année pour les groupes. Tous les renseignements auprès de la mairie de la Bastide d'Armagnac. 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
3: Aujourd'hui, je voulais vous parler de cet homme au courage inégalé, le facteur auxiliaire Clavel. Au début du XXe siècle, la vie se développe au sommet du Mont Ventoux avec l'arrivée de l'observatoire. Le service postal de cette structure souhaite recevoir le courrier plusieurs fois par semaine. Sauf que le sommet du Mont Ventoux culmine à plus de 1900 mètres d'altitude et un accord est passé. Le courrier devra être acheminé 5 fois par semaine tous les jours, sauf le mardi et le jeudi. Ce sera donc le facteur Clavel qui s'occupera à pied de cette tournée. Imaginez bien, 22 km aller-retour via des raccourcis sont ainsi réalisés par ce facteur, payé, écoutez bien, 4,50 francs par jour. Il faut en moyenne au facteur 5 heures pour monter et 3 heures pour descendre. Mais quand la saison d'hiver arrive, c'est une autre histoire. La neige à l'époque pouvait encore atteindre 1 mètre de hauteur. Pour ajouter les vents terribles du sommet et les températures négatives, le facteur Clavel peut mettre jusqu'à 8 heures de marche pour gravir le sommet. À l'époque, cette ascension quasi quotidienne attire un bon nombre de curieux qui n'hésitent pas à faire l'ascension avec le postier qui se transforme alors en guide. Et puis, comme si ça ne suffisait pas, le facteur doit aussi effectuer une tournée de 10 km sur les hauteurs du Ventoux. Son salaire à l'année ne dépasse pas les 190 francs. À l'époque, un article de presse demande sa titularisation auprès de l'administration des postes. Le facteur Clavel partira ensuite en 1914 au front durant la Première Guerre mondiale et on ne retrouve pas sa trace dans l'histoire vauclusienne. Aujourd'hui, l'unique souvenir de ce facteur courageux est la création dans les années 50 du chemin du facteur au Mont Ventoux qui permet d'emprunter son périple via la Combe dans Suisse.
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